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0: c'est pas le temps d'aller se coucher, là.
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0: Après ceci.
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0: C'est toujours délicat de parler à la radio de quelqu'un qui est mort. Surtout à la radio communautaire.
1: Et c'est un sculpteur, donc, mort. Et ça nous déçoit. Mais en fait, je veux dire, c'est dommage. Fus-nous heureux de... Non, fus-nous... Fus-nous été heureux qu'il l'ait su encore de parmi... Fus-t'été heureux. Fus-t'a le tu l'as dit. Il est mort. Et puis, quand on est mort et qu'on expose, quand, je veux dire... Il est mort, mais c'est une exposition après... C'est une exposition posthume, donc il expose, même s'il est mort. Il est exposé. C'est pas qu'il est exposé en ce moment, c'est qu'il est... Je me suis trompé. L'erreur est humaine, comme le dit si bien notre directeur des programmes à toutes les 15 minutes.
0: Dans les années 90, je dénonçais la consommation de la drogue à travers une toune inspirée par la Bolduc. J'ai vraiment...

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3: 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Voici une autre tranche de leur petite vie.
4: 6h07 dans la petite vie du Boost ce matin. On s'en allait dans ma petite vie du côté de Chambord dans la dernière semaine.
5: T'es rendu manuel?
4: Ah ben écoute, c'est pas nécessairement dans mes grandes qualités. Tu sais, je me débrouille sur des petites affaires.
5: Okay,
4: mais
5: ouais, c'est
4: je suis capable, mettons qu'on repeinture chez nous, je suis capable de faire du découpage, mettons, puis tout ça. Mais tu sais, je suis pas une fille extrêmement manuelle.
5: Moi, j'ai pris des cours de maths pendant l'été aussi.
4: Oui.
5: Parce qu'on s'est dit, le Boost à l'automne, faut essayer d'upgrader. Tu sais, le boss, des fois, il nous dit, bon, qu'est-ce qu'on fait à l'automne? Comment qu'on arrange ça? Puis... Mais c'est m'apprendre des maths.
4: C'est une bonne idée parce que pour ceux qui suivent ou qui n'ont pas suivi, on a beau être bon en maths dans la vie. Quand on arrive en nombre, on veut faire un calcul facile rapidement, on se gourre tout le temps. On a l'air des poches.
5: C'est ça.
4: C'est une bonne idée. C'est ça, on s'upgrade pendant nos vacances. C'est ça, c'est ça que j'ai fait. Je me suis upgradé. Ben, disons que j'étais pas la. J'étais pas, comment on dit, le casque blanc.
5: Pas toi, l'ingénieur.
4: Non, j'étais la helper. Mais j'étais une excellente helper. En fait,
5: donne-moi trois outils.
4: Ah, une scie, oui. Un marteau, oui. Et un tournevis.
5: Parfait.
4: J'étais nerveuse.
5: Mon
4: père est quand même a été toute sa vie charpentier menuisier.
5: En plus.
4: Quand même. Mais bref, c'est ça. On décide de se faire une petite clôture. Un genre de petit clôture intimité derrière notre roulotte. Là. C'est pas notre roulotte, elle n'est pas clôturée comme à la maison, là, mais juste derrière. En tout cas, on avait besoin d'un petit truc d'intimité.
5: C'est le chemin de fer.
4: Ben,
5: en arrière, je pense.
4: La voie ferrée, nous autres, elle passe direct à côté. Là.
5: Ouais, c'est ça.
4: Ouais. Ça bloquait pas nécessairement. C'est pas pour le chemin de fer nécessairement. C'est pour avoir une petite intimité en arrière quand on cuisine ses barbecues, tout ça, tu sais, d'avoir notre petit coin.
5: À un moment donné, c'est ça. Tu sais, la vie, là, tu sais, une petite plancha tout nu.
4: Ben, c'est ça. Moi, j'aime ça, faire de la plancha en place.
5: Ben, important, tu sais.
4: On a le droit, c'est chez nous.
5: Non, mais là, regarde, faut profiter de l'été. Ça passe assez vite.
4: C'est ça. Et puis, il a fait chaud, là.
5: Ben oui,
4: ben, c'est ça. On s'est dit, ça ne peut pas être sûr.
5: Appelle clôture d'accord.
4: Ah, c'est très drôle. Mais non, brièvement, ça a été pas mal moins compliqué que tu sais, écoute, c'était des panneaux là, qu'on achetait déjà faits, qu'on installait avec des gros 4x4. Là, de connaître ça, hein? Bref, c'est ça. C'est pour ceux qui sont super sur la construction, on fait un tabarouette, elle s'excite le poil des gens, mais quand même chose. Mais on l'a fait, on l'a bien fait, on l'a fait droit de mon chum, lui, il est super manuel, il est capable de faire bien des affaires. Fait que c'est ça. Fait qu'on a fait un beau.
5: Tu l'as regardé travailler, mais t'as vraiment mis les mains.
4: Non, je mets la main. Non, moi, je suis capable de. Je suis une très bonne helpeuse dans plein de dossiers. On a fait, où est-ce qu'on est, là, à Chambord, dans notre terrain de camping, quand on est arrivé là, c'était un terrain de sable et de gravelle. Il n'y avait rien. Là. Il a fallu tout qu'on fasse notre terrain, tout ça. Fait que, on a fait beaucoup. Là.
5: Vous êtes saisonnier.
4: Même saisonnier. Le terrain nous appartient, nous autres.
5: Okay,
4: c'est un terrain de camping privé. Là.
5: Okay.
4: Bref, on a fait, j'en ai transporté de la dalle puis tout ça. Je suis capable.
5: La tourbe
4: aussi. Fait que bref, la clôture, dans notre semaine de vacances, on se disait, on se clenche ça, ça fait beau, ça va nous faire une petite intimité de plus, on aime ça, puis c'est fait, puis on s'est quasiment pas chicané en plus. Quand on fait des affaires en couple, des fois.
5: C'est là que tu dis aux filles, hey, allez vous baigner, mais revenez dans 3 heures, là, tu sais.
4: C'est
5: ça. Pasteur Eric Sander, qui est pour te turner on, il dit plywood.
4: Oh, oui, c'est
5: là,
4: ça.
5: Là, ça t'allume.
4: Depuis
5: qu'on a fait la clôture, je suis nouvelle femme.
4: Ah, c'est ça.
5: C'est ça. Regarde, au diable le reste.
4: Exact.
5: On regarde des vidéos de Renault avant
4: Ah
5: de,
4: oui, tout le
5: de,
4: temps, de tout le temps. Je suis tout le temps sur YouTube. C'est ma nouvelle chaîne préférée.
5: Hey, ça te tente ça à soir? Je connais un gars qui refait sa salle de bain sur YouTube.
4: Ah oui, bébé. Pends-nous ça.
5: On va aller sur la pleine chose, ça va être malade.
4: Mais c'est satisfaisant. C'est satisfaisant de faire des petits projets comme ça. Tu sais, des petits projets qu'on a en tête. Des fois, justement, des vacances, ça sert à ça. Ça sert à clasher ce petit projet-là. Ça a pris quelques heures. On n'a pas été des jours là-dessus, là, mais c'est fait, c'est réglé.
5: C'est ça. On ne s'est juste pas parlé pendant 24 heures.
4: Non, c'est pas chicané. Ça a très bien été. 6h11, dans quelques instants, c'est la question inutile qui s'en vient ce lundi et on s'en va dans la chambre à coucher ce matin. Est-ce que le téléphone rentre dans la chambre à coucher, vous autres? C'est oui ou c'est non? C'est ce qu'on veut savoir au 6-12-12. Vos réponses, micro iHeart ou direct au téléphone, justement. Si vous ne l'avez pas loin, là, vous venez de vous réveiller, vous étirez votre main, il est dans la chambre à coucher. Ça tombe bien, on va pouvoir se parler.
5: Ben ouais.
4: Au 690-9400. Dans les prochaines minutes, ça s'en vient.
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0: Est-ce que quelqu'un m'entend?
1: Oui, Yankee Uniform Lima, tour de contrôle Montréal. Pouvez-vous identifier, s'il vous plaît?
0: On n'est pas de votre planète.
1: Vaisseau extraterrestre?
0: Ouais, appelez ça comme vous voulez, là.
1: Du genre qui va à vitesse de la lumière?
0: Ouais.
1: Tombe-tu en panne, ça, des fois, un vaisseau à vitesse de la lumière?
0: Ah, il y a une fois qu'on s'est pas rendu à destination, parce qu'il y a quelqu'un qui a fermé la lumière.
1: Mais là, je vous vois pas sur mon radar.
0: Oh, c'est normal.
1: OK.
0: Vous êtes bien des humains, c'est ça?
1: C'est ça.
0: Vous avez commencé à être civilisé il y a.
1: À peu près 5000 ans.
0: D'accord.
1: Mais on a arrêté à cause des réseaux sociaux.
0: Bon, là, on va atterrir.
1: OK.
0: On vous avait pas prévenu, mais nous venons en amis.
1: D'accord, vous allez me reconnaître, j'ai une petite face.
0: OK.
1: Parce qu'un ami qui arrive sans prévenir, il fait toujours une petite face.
0: Alors, on vous a choisi parce que vous êtes dans une tour de contrôle, donc vous êtes une personne de jugement.
1: C'est vrai.
0: Et on a besoin de discuter avec quelqu'un qui a du bon jugement.
1: Je comprends.
0: On veut pas des épais puis des caves.
1: Non, non.
0: On se comprend?
1: Tout à fait.
0: On arrive.
1: Je veux juste prévenir nos chefs d'État de votre visite.
0: Non, c'est ça que je viens de dire, c'est mieux pour...
1: Ah, OK, là, je comprends.

0: demander bonjour, mon beau garçon. Allô? Allô? C'est grand-maman? Je sais pas si vous m'entendez bien, là.
1: Oui, on vous entend très bien.
0: Bonjour! Ah, d'accord.
1: Bonjour.
0: Parce que j'explique que ça sonne un peu humide, là. Je suis présentement dans... dans un sous-marin.
1: Mais grand-maman, qu'est-ce que vous faites dans un sous-marin?
0: Eh bien, on descend. On... on descend vers le fond.
1: Mais vous avez pas peur?
0: Mais un peu, là. C'est que le pilote me dit que tout était très sécuritaire, mais en même temps, je le vois, puis il conduit le sous-marin avec une manette de Nintendo. Arrête de lire le texte avant que je le dise. Mais je me rassure en me disant qu'il est sûrement bon à Mario Kart.
1: Mais mon Dieu, mais vous êtes avec qui, là?
0: Eh bien, je suis avec Cécile, présentement. Cécile, dis bonjour! Dis bonjour, vieille conne! Cécile! Cécile! Dis bonjour!
1: Qu'est-ce que vous allez... Qu'est-ce que vous allez
0: faire? Cécile, vieille conne! Qu'est-ce que...
1: Mais qu'est-ce que vous allez faire au fond de l'océan?
0: On s'en va visiter le Titanic.
1: Oh!
0: Oui, ça fait longtemps que je l'ai vu. La dernière fois, il était sèche. C'est... j'étais là quand il a coulé, moi.
1: OK.
0: Oui, je vais peut-être d'ailleurs pouvoir retrouver le stock que j'avais laissé à bord, là. Oui, mais... parce qu'il a fallu partir assez vite, là. À un moment donné, ils ont crié « Iceberg! Iceberg! » droit devant. Mais moi, j'avais compris « Asperge! Asperge! » droit devant. Je me demandais bien pourquoi tout le monde paniquait pour un petit légume. Mais ensuite de ça, plouf!
1: Comment ça?
0: C'était franchant, j'ai même pas le temps de finir mon petit dessert. Il y avait de l'eau dans le pudding chômeur. En tout cas... J'ai décidé de nous payer la traite à Cécile puis à moi. Là, je nous ai acheté ça avec mes pétro-points.
1: Ah oui, c'est fin, ça. Cool.
0: Oui, mais c'est ça. En tout cas, j'étais à bord du Titanic, moi, là. Je sais pas si je vous l'avais déjà dit, mais j'étais parti en croisière avec une de mes amies, Rose.
1: Vous voulez dire la Rose du film?
0: Elle-même, une vraie folle. On s'était acheté deux billets en première classe, puis elle a passé la moitié de son temps à cruiser un fuckboy. Bien craché sur le pont du bateau. Une maudite pas de classe. En plus de ça, elle faisait des galipettes dans les voitures de luxe des autres personnes.
1: Oui, oui.
0: Hein, t'as tout cochonné les sièges. Mais oui.
1: Mais vous? Puis vous?
0: Moi?
1: Oui.
0: Moi, j'ai été moins chanceuse, hein? Oh, oui. J'avais rencontré un charmant garçon, mais malheureusement, ça n'a pas fonctionné. C'est qu'il s'est pété la tête sur une hélice en tombant.
2: C'était lui!
0: Oh. Mais oui! J'y disais, Claude, accroche-toi, Claude! Accroche-toi, Claude! Mais il n'a pas été chanceux parce que, pour souper, il avait mangé des spare ribs. Donc, il avait tous les doigts un peu gras. Il n'avait pas beaucoup de préhension. J'ai crié à Claude, regarde-moi, Claude! Claude, regarde-moi dans les yeux, Claude! Tu peux pas me laisser tomber! Il me dit pourquoi? J'ai dit, Claude, parce que je suis enceinte. C'est à ce moment-là que son regard s'est figé, puis que ses mains ont lâché. Drôle de coïncidence, quand même. Mais bon, le voyage est quand même long, là. Nous autres, on est partis de Venise en Québec parce que c'était moins cher. Ça fait un petit bout, là. Avoir su, j'aurais dû aller faire pipi avant. Ça fait un petit moment qu'on est parti, d'ailleurs, là. Je commence à m'ennuyer de mon chat. Mon chat Lucifer. un beau chat noir. En fait, j'ai dit mon chat, mais c'est plutôt une chatte. Oui, oui. Parce que c'est une femelle. C'est une vieille chatte. Oui, en plus de ça, la semaine passée, elle s'est sauvée dans les sapinages.
1: Non.
0: Et est revenue à la maison toute gommée. Ma vieille chatte toute gommée.
2: C'est ça pour ça.
1: C'est ça
2: pour aller là. Oui, oui.
0: Je m'excuse, il va falloir que je vous laisse. De toute façon, le sous-marin est en train d'imploser. Cécile, espèce de vieille conne, qu'est-ce que t'as touché encore? Cécile! Ça rentre au bord. 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
1: Hey, Hey, c'est tellement un haut niveau de cave, Oli. C'est tellement un haut niveau de cave.
3: Message texte, quelqu'un nous écrit en... On dirait Olivier Martineau. Ah ben oui, c'est moi. C'est moi.
1: Hey, la passe de Lélis, là. Quelqu'un dit, je vais plus jamais voir la passe de Lélis de la même façon. C'est un gars qui avait pas de graissé de spare ribs. C'est spare drôle. Ribs.
3: Oh mon Dieu.
1: Oh mon Dieu, c'est drôle. Okay. Oh. OK, parfait, ouh. Je me ressaisis. Ben, c'est parce que c'est vraiment un de mes préférés, je pense.
3: Oh, oui.
1: Ça, faut que ça fasse la cote des meilleurs moments. Ben, comme ça, je sais pas, mais un jour, les meilleurs moments.
3: La cote des meilleurs grands moments.
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0: Est-ce que quelqu'un m'entend?
1: Oui, Yankee Uniform Lima, tour de contrôle Montréal. Pouvez-vous identifier, s'il vous plaît?
0: On n'est pas de votre planète.
1: Vaisseau extraterrestre?
0: Ouais, appelez ça comme vous voulez, là.
1: Du genre qui va à vitesse de la lumière?
0: Ouais.
1: Ça tombe-tu en panne, ça, des fois, un vaisseau à vitesse de la lumière?
0: Ah, il y a une fois qu'on s'est pas rendu à destination, parce qu'il y a quelqu'un qui a fermé la lumière.
1: Mais là, je vous vois pas sur mon radar.
0: Oh, c'est normal.
1: OK.
0: Vous êtes bien des humains, c'est ça?
1: C'est ça.
0: Vous avez commencé à être civilisé il y a.
1: À peu près 5000 ans.
0: D'accord.
1: Mais on a arrêté à cause des réseaux sociaux.
0: Bon, là, on va atterrir.
1: OK.
0: On vous avait pas prévenu, mais nous venons en ami.
1: D'accord, vous allez me reconnaître, j'ai une petite face.
0: OK.
1: Parce qu'un ami qui arrive sans prévenir, il fait toujours une petite face.
0: Alors, on vous a choisi parce que vous êtes dans une tour de contrôle, donc vous êtes une personne de jugement.
1: C'est vrai.
0: Et on a besoin de discuter avec quelqu'un qui a du bon jugement.
1: Je comprends.
0: On veut pas des épais puis des caves, là.
1: Non, non.
0: On se comprend?
1: Tout à fait.
0: On arrive.
1: Je veux juste prévenir nos chefs d'État de votre visite.
0: Non, c'est ça que je viens de dire, c'est mieux pour...
1: Ah, OK, là, je comprends.

0: 6h18 sur Énergie dans la question inutile ce matin. On veut savoir si le téléphone dans la chambre à coucher, c'est oui ou c'est non.
1: Toi, on sait que c'est oui, parce que là, t'écoutes des vidéos de Renault.
0: Oui.
1: Puis plywood.
0: D'ailleurs, Jimmy dit, je dirais pas le sac qu'il a dit, mais il dit, Mylène, t'en plais ce matin, bon retour. Qui viennent d'ouvrir la radio, là. On faisait des jokes parce que j'ai fait, mon chum et moi, on a fait une clôture, un petit panneau intimité derrière notre, ça a été notre construction de la semaine derrière le terrain de camping, merci beaucoup.
1: Ouais.
0: Et je disais que moi, j'aimais ça faire de la cuisiner, faire de la planche à ton place, mais c'est pas vrai, là.
1: Je te fais tomber dans le vice, hein?
0: Ah, c'est ça, vraiment, direct.
1: Même Eric qui t'écoute un matin, il fait comme, mon Dieu, elle a pas été de même des vacances.
0: Et pas plus ça.
1: Je comprends pas. Même dans le sud, elle t'aimait pas ton place.
0: Ah, mais non. Hey, dans notre question inutile, on s'égare pas trop, on reste là-dedans.
1: You, parce que je m'en
0: oui, c'est ça.
1: Je poussais la blague un peu plus loin.
0: Ouais.
1: J'imaginais Eric avec un sourire là, au camping en fin de semaine prochaine. Il te regarde avec sa petite tasse dans les mains, avec des petits signes de tête. Puis, qu'est-ce qu'il y a, Eric? Ben, t'es à côté de la plancha. Moi, j'attends.
0: Stand by.
1: Let's go.
0: OK. On lâche.
1: C'est l'heure de souper. OK, lance, c'est ça.
0: On lâche la plancha. On lâche la plancha. C'est oui. Bon. On s'en va dans la chambre à coucher.
1: Oui. Oh! Vite de même. Pas de préliminaire.
0: Ben, c'est oui ou c'est non? Toi, ton téléphone, il te suit-tu dans la chambre à coucher? Ta blonde, ton téléphone, ça rentre-tu dans la chambre à coucher?
1: Hey, la réponse plate, c'est oui. Parce que je trouve ça plate. Ben, en même temps, ça dépend. Moi, mon téléphone, des fois, je me mets juste un petit son derrière pour m'endormir. Moi, je suis pas un gars qui s'endort pas de son, moi.
0: OK.
1: Tu sais, c'est bizarre, hein? Tu sais, mettons, t'sais, on vit dans le son à longueur de journée, ouais. On a des écouteurs sur les oreilles, on a tout le temps. Mais des fois, c'est parce que, OK, bon, là, vous êtes vraiment dans mon ouais. intimité, OK? J'aime ça, des fois, mettre un petit son de pluie.
0: Ouais, ça te relaxe.
1: Ça me relaxe.
0: Fait que t'auras pas toi, aujourd'hui, tu vas bien dormir.
1: Oui, c'est ça, j'ai pas besoin du téléphone.
0: Non, c'est ça.
1: Mais le téléphone, malheureusement, il est là, tu sais. Puis quand je me réveille le matin pour la job, c'est que mon téléphone est avec moi dans le lit parce que c'est là que je fais ma tournée des médias sociaux, ouais. Les nouvelles, tout ça. Fait que il est jamais bien loin.
0: Puis c'est notre réveil matin. Moi, ouais, c'est mon réveil matin. Moi, c'est sûr qu'il rentre dans la chambre à coucher. Je peux pas dire que je suis beaucoup sur mon téléphone au lit. Souvent, moi, je me couche de toute façon. Des fois, je peux checker, écoute, 4-5 minutes, puis je m'endors déjà, là, tu sais, alors qu'on se lève, là. Mais oui, tu sais, comme là, dans les vacances, puis il y a la fin de semaine, ça peut arriver que c'est un peu plus longtemps. Mais je trouverais ça dur. En même temps, c'est comme tannant, on a toujours entendu parler à quel point c'est pas bon de dormir avec un téléphone cellulaire pas loin de notre tête, tout ça. Ouais, c'est ça. Et il y a l'affaire de la lumière bleue aussi,
1: oui,
0: là,
1: aussi.
0: Qui décide de regarder ça. C'est pas bon. C'est pas bon. En tout cas, ça amène pas ton cerveau dans un bon état pour faire un sommeil réparateur, là.
1: Tu sais, pendant les vacances, des fois, mettons, tu sais, tard dans la journée, je prenais un Red Bull.
0: Ouais.
1: Après ça, dans le lit, je regardais l'écran du téléphone et malgré ça, je cantais.
0: Mais tu cantes, est-ce que ton sommeil est réparateur? Tu te réveilles le matin,
1: oui.
0: T'es reposé, puis ça te dérange pas, ouais.
1: Tu sais, je me lève un moment pour un petit pipi pendant la nuit, mais à part ça, tu sais, je dors bien, là. Moi, j'ai pas de problème avec ça, là.
0: Moi, je connais des gens autour de moi qui s'endorment avec le cellulaire, les écouteurs dans les oreilles, puis ça roule quasiment toute la nuit, là. Et je me dis, ça doit pas être bon, là, tu sais, à un moment donné.
1: Non, mais même, je vais aller encore plus loin. Des fois, la nuit, je me lève, je me réveille, puis je fais une petite tournée.
0: Ouais.
1: Un petit 15-20 minutes.
0: Ah, un petit quelque chose.
1: Je suis capable de me rendormir, tu sais. Ouais. Parce que nous autres, on est rendus habitués, tu sais, c'est con, mais tu sais, j'en parlais avec Thomas la semaine passée, cet horaire-là, quand tu te lèves tôt, là, puis il y en a des lève-tôt qui nous écoutent, là.
0: Ouais.
1: On dirait qu'au début, ton corps te dit, il faut tellement que je dorme que finalement, tu dors pas.
0: Ouais.
1: Mais à cette heure, tu sais, je suis rendu habitué. Fait que même la nuit, des fois, quand je me lève, tu parles d'écran bleu, tout ça, ça me dérange pas.
0: Ouais.
1: On va faire une petite tournée, des fois, whoop. Prendre une petite note. Oh, je vais te la faire. Après ça, je me rendors comme un bébé.
0: Puis là, on parle de ça, mais quand on dit que ça rentre dans la chambre à coucher, c'est oui, c'est non pour vous autres. Donc, on parle, bon, oui, pour perturber le sommeil, tout ça, mais les moments de complicité entre couples aussi. Il y en a, et certains psychologues le redisent, entre autres, dans un article de la presse que j'ai lu en fin de semaine. C'est un handicap à l'intimité à partir du moment où le téléphone est là, on est moins présent l'un pour l'autre. Puis là, on dit, on ne sait plus si c'est la cause ou la conséquence. C'est parce qu'on est moins à l'aise dans l'intimité qu'on est toujours sur notre téléphone ou on s'accroche au téléphone parce qu'on est moins à l'aise dans l'intimité? C'est un petit rapport à ça.
1: Ouais.
0: Je pense que oui, dans certaines maisons, ça peut avoir un lien avec ça.
1: Parce que c'est oui. Oui, je pense que oui. Mais en même temps, c'est-tu triste de se dire que, tu sais, en 2026, c'est rendu ça, là?
0: Ouais.
1: L'intimité avec ta conjointe ou ton conjointe, c'est peu importe.
0: Ouais.
1: C'est ton téléphone qui vient couper ça, ben, que,
0: Et parce que t'es chacun dans ta bulle. Dès que tu rentres dans ton téléphone, t'es chacun
1: pas couché
0: dans ta bulle,
1: face à face.
0: Tu peux être assis ensemble, t'es couché à côté de l'autre, mais t'es pas ensemble, tu sais.
1: T'es bien beau être face à face, là. Tu sais, là, Mané, t'entends l'autre rire, là, des fois, c'est voyons, qu'est-ce qu'elle écoute là, son mec, pis tout. C'est-tu triste? Parce que, tu sais, avant, là, ben, tu sais, il y a encore ça, mais la TV dans les chambres. Il y a eu ça longtemps. Tu sais, t'écoutais la TV. Fait que là, au moins, le couple écoutait la même TV, la même émission. Mais là, à cette heure, tu sais, le step over, c'est le téléphone. Ouais. Tu sais, les algorithmes font en sorte que les deux écoutent pas la même affaire non plus.
0: Clairement
1: là.
0: Pas, là.
1: Ça va être sur TikTok, moi, ça va être des musiciens, des drummers, des affaires comme ça. Ouais. Hein, ça va être des affaires de
0: chum, c'est des documentaires de tueurs en série, puis ça, il est banal.
1: Ça, là.
0: Il est intense là-dessus. Il y a, ben, pas juste ça, mais il aime ce genre d'affaires-là. Moi, c'est vraiment pas dans mes cordes, surtout pas avant de me coucher.
1: OK, bébé, c'est pas là, là.
0: C'est tranquille.
1: Non, c'est ça qui arrive. Hey, c'est triste en 2026.
0: Ah, ouais. Michael qui nous dit, faut que tu textes à l'autre pour avoir de l'intimité. Ouais, c'est pas
1: ça t'attend-tu?
0: Hey, bébé, ça t'attend-tu de tomber de bord?
1: Un émoticône avec un... je sais pas,
0: une aubergine, pêche. Une pêche.
1: Une pêche avec les petites gouttes d'eau. Ouais. Pou, pou, pou, puis regarde, ça y est. On va se revirer de bord.
0: Ouais, c'est ça.
1: Regarde, on va se sexter avant, là.
0: Ouais.
1: Mais qu'on soit à 31, on va se revirer de bord.
0: C'est ça.
1: Avec des petits clés d'œil.
0: Ce qu'on veut savoir, vous autres, c'est notre question inutile ce matin, d'ailleurs.
1: Les préliminaires, c'est quoi?
0: Ah non. Ça, c'est votre intimité. On veut savoir si le téléphone cellulaire, ça rentre dans la chambre à coucher ou pas chez vous, 6-12-12, le micro iHeart ou le 690-9400. Les doubles, justement, avec Jérôme 50 ce matin dans le beau 6h24. Bon matin.
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0: C'est toujours délicat de parler à la radio de quelqu'un qui est mort. Surtout à la radio communautaire.
1: Et c'est un sculpteur, donc, mort. Et ça nous déçoit. Mais en fait, non, je veux dire, ça, c'est dommage. Fussent-nous heureux de... Non, fussent-nous été heureux qu'il l'ait su encore de parmi... Fussent-nous été heureux. Fussent-nous là-dessus. Il est mort. Et puis, quand on est mort et qu'on expose, quand, je veux dire... Quand... Il est mort, mais c'est une exposition après... C'est une exposition posthume, donc il expose, même s'il est mort. Il est exposé. C'est pas qu'il est exposé en ce moment, c'est qu'il est. Je me suis trompé. L'erreur est humaine, comme le dit si bien notre directeur des programmes à toutes les 15 minutes.
0: Dans les années 90, je dénonçais la consommation de la drogue à travers une toune inspirée par la Bolduc. J'ai

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2: On veut connaître vos gaffes de réno. Mmh. Les fois où vous vous êtes dit, je vais prendre cette initiative-là, puis finalement, c'est la pire idée de votre sainte vie. Puis tout ça, c'est inspiré de notre boss, JP, qui a eu un enjeu. Puis regarde, je vais vous laisser, on va l'écouter, là, ça va vous inspirer. Je vous rappelle les numéros de téléphone si jamais ça vous prend pendant, là, 514-790-0943, 1-800-665-5440. Et voici ce qui s'est passé à notre boss.
3: Salut Jen, salut Alice, c'est JP. Moi, l'histoire de réno, pas possible. Cet hiver, j'arrive un matin à la salle de bain de mon sous-sol et j'ai un rat. Je tombe face à face avec un rat qui sort de ma toilette. Donc, c'est dégueulasse, un rat, c'est dégueu. Puis, fait que là, je fais venir un plombier pour voir là qu'est-ce qui se passe. J'ai dessus un clapet et tout. Fait qu'il passe avec la caméra, pas de clapet ni rien. Fait que là, ça me coûte 500$. Je suis comme, fudge, hein? 500$, me faire dire que j'ai pas de clapet. Fait que là, il me propose des solutions. Tu sais, installer un clapet à un endroit pas possible dans la maison qui me coûterait genre 6-7 000$. Fait que tant qu'à mettre 6-7 000$,

0: ben je vais refaire la salle de bain. Fait que un peu plus tôt dans mes vacances au début de l'été, commence à défaire la salle de bain, puis soudainement en arrachant la céramique et tout, je vois une espèce de truc noir au loin dans le coin de ma salle de bain. Fait que je texte le plombier, je fais comme c'est quoi ça? Il fait comme ben ça c'est un clapet. Fait que au lieu de juste remplacer les palettes du clapet qui m'aurait coûté quoi 30-40$, 100$ avec le temps, 200$ mettons, ben ça me coûte 15 000$ pour refaire ma salle de bain au complet.
1: C'est un cauchemar. Honnêtement, c'est une balle qui dévale une côte, aïe, là, une boule aïe, de neige.
2: Oui, oui.
1: Tu dis, non, OK, tant qu'à y être, OK, ça va coûter cher, mais là, pas le choix. Puis t'es comme, non, c'est ça, j'avais le choix finalement. J'avais le choix, ça va me coûter 15 000 piastres. 15 000 $ Mais il faut avoir une belle salle de bain en retour, là, tu comprends? Mais ça reste que tu dis, ah, quelle mauvaise décision, parce qu'il a voulu arranger ça lui-même aussi. Après ça, je sais pas à quel point JP est manuel.
3: Hey, 15 000 piastres, là. JP, là, je vais pas y faire de peine s'il nous écoute. Là.
1: Ça va coûter plus que ça pour faire sa salle de bain.
3: Je pense que ça va être un petit peu plus cher que ça.
1: Ben oui,
3: puis
1: ça
3: mettons,
1: coûte bien plus cher que ça faire une salle de
3: bain. À 15 000, là, il aurait pu faire un bac en or. Je voulais juste te dire
1: bac
3: ça,
1: JP. En or.
3: En or, là, 15 000.
1: Pas
3: pu faire...
1: en or, en art. En art. A-R-T. En bac art. Comme dans études universitaires.
3: En art.
1: C'est tellement drôle. Mais c'est ça, on veut JP. Connaître vos mauvaises anecdotes, vos gaffes, vos erreurs de rénovation. Toi, t'es un gars qui rénove. Là.
3: Excuse-moi, je suis un gars qui calcule aussi. Je suis en train de penser, le 15 000 à JP, combien de déjeuners ça pourrait donner dans le club des petits déjeuners?
2: C'est chiant.
1: C'est pas drôle. C'est
3: hein? Tu vois la belle céramique italienne, mais il y a des petits ventes qui gargouillent. Eh ben voilà.
1: Non. Oh mon Dieu, c'est
3: eh ben
1: mon
3: voilà.
1: Dieu. Ben non. OK. Pense à ton anecdote.
3: Mais je lis mon anecdote.
1: Ben oui, mais ça avait pas l'air. Vas-y.
3: Tu veux que je te le raconte? Ben, c'était pas... Écoute, j'ai compté 1000 fois la fois que j'avais cassé la céramique dans la mauvaise salle de bain.
1: Ah oui,
3: là.
1: Ça, c'est drôle, ça.
3: J'ai compté 1000 fois. Mais je me souviens, plus petit, on faisait des rénovations dans le sous-sol, la maison où j'habitais, là, avec mes parents, là. Écoute, j'étais pas très... J'étais pas très
1: bizarre,
3: Mais à l'époque, il y avait des vrais jouets pour enfants. Quand je dis vrais jouets, c'est... Quand t'avais un petit marteau, c'était un marteau en vrai métal. Quand t'avais un vrai tournevis, c'était un tournevis en métal.
1: C'est pas un jouet. C'est juste des outils qu'on appelle.
3: À l'époque, les jouets d'enfants, on comprenait qu'il fallait pas, on n'était pas des débiles. Donc, c'était des vrais objets miniatures.
1: Donc,
3: j'avais un mini rabot qui coupait pour vrai. J'avais un mini marteau. J'avais une mini scie.
1: C'est à ça que ça sert des rapports de coroner.
3: Je suis tanné. Là, il est quelle heure? C'est bien long aujourd'hui. Il reste 2 heures. OK.
1: Continue.
3: Puis l'affaire, c'est qu'on faisait des rénaux dans le sol. Puis j'avais ce kit-là. Et mon père venait de poser du prélard. Puis je me suis dit, hey, il travaille fort, mon père.
1: Non.
3: Je vais l'aider. Puis j'avais pris mon petit marteau avec mes clous. Puis j'avais commencé à clouer le prélard qui était collé de toute façon. Mais moi, j'avais cloué le prélard. Je voulais...
1: Ça a été comment reçu?
3: Le prélard qui venait d'être posé.
1: Ça a été
3: très mal reçu.
1: Je peux comprendre.
3: Ben écoute, évidemment, j'étais un enfant, je devais avoir à peu près 4 ans, 5 ans, 5 ans à peu près.
1: Je faisais faire plaisir, moi,
3: en clouant le prêt.
1: Ben oui, vos anecdotes de rénovation, on veut tout savoir. Puis il y en a peut-être qui se sont essayés là, pendant les vacances. Puis les vacances, ça se poursuit. Puis il y en a qui entreprennent de gros projets. Fait que appelez-nous, 514-790-094-3, 1-800-665-5440. Vous pouvez nous texter également au 6-12-12. On va parler avec Yves de North Attley. Salut, Yves.
4: Hey, allô, vous avez fait une belle job, gang. C'est fun de vous écouter.
3: Hey, merci.
1: C'est tellement gentil. Merci beaucoup. C'est quoi ta gaffe?
4: Ah, ben, on voulait lever la maison. On avait une vieille fondation qui était comme un vide sanitaire, juste 3-4 pieds de haut. Puis l'autre section de la maison, c'est une slab de béton. Fait qu'on voulait avoir un sous-sol. Fait qu'on lève la maison. Quand tu arrives à placer des poutres pour lever la maison, la slab de béton, ben là, tu lèves pas ça. Fait qu'elle était sur le plancher collé. Le plancher était collé sur la slab de béton. Ah, un nouveau plancher. On lève le dock. Il y avait des vides sanitaires, des docks de chauffage. Il était en dessous, fait qu'on peut pas lever non plus les docks de chauffage. Ah, un nouveau système de chauffage. Puis quand on a redescendu la maison, à peu près toutes les pièces, les murs ont craqué. Fait qu'il a fallu retirer des joints partout pour cacher des craques.
3: C'est quand tu t'ouvres la boîte de Pandore, dis-moi, t'évalues que ça a coûté combien plus cher que le prix original?
4: Je le dirai pas. Là, mais... plusieurs dizaines de milliers de dollars.
3: Excuse-moi, je veux pas savoir le chiffre exact. Est-ce que tu dirais que ça coûte 2 fois, 3 fois, 10 fois plus cher?
4: Facilement. Écoute, deux fois, ça aurait été pas pire. Je lui dirais 10.
1: Oh, mon Dieu!
4: Ah non, non, ça a coûté un couple. Ça a coûté plusieurs années de travail qu'il fallait que je rattrape puis qu'on réévalue. Puis que, gaffe, mais une boîte de Pandore, c'est le mot.
1: Ça a coûté ton couple,
4: Yves. Fait que c'est ça. Ouais, mais gars, je me suis dit si ça peut compenser pour ceux qui se disent ah, un petit peu de céramique dans la chambre de bain, je te jure, quand j'entends ça, je me dis ouais, tu veux-tu savoir la mienne?
1: Mais là, tu dis ça a coûté ton couple, c'est à cause de ça que vous êtes séparés?
4: Ah ben oui, c'était majeur. C'était pas une affaire d'un an. Là. Oui, peut-être qu'il y avait d'autres choses qui se suspendaient en mouille, mais c'était la majeure.
3: Oui, mais t'es pas un cas isolé.
1: Non, Yves.
3: On dit que les rénovations sont un des facteurs les plus présents dans les cas de séparation, oui. Parce que ça crée énormément de tensions. Moi-même, présentement, je suis en rénovation, j'habite tout seul, puis j'ai envie
1: des tensions avec toi-même.
3: Je m'abandonnerais. Ah. Je peux comprendre absolument.
1: Quel cauchemar. Merci Yves d'avoir appelé. Salut.
4: Bye gang.
1: Bye. Il y a aussi ceux qui vivent. Tu sais, là, mettons, toi, c'est dans un chalet, dans une autre maison. Ouais. Mais tu sais, ceux qui font des rénos, mais qui vivent, continuent de vivre dans la même maison qu'ils rénovent.
3: Oui, oui.
1: Ça, moi, je peux te confirmer, j'ai pas ce qu'il faut.
3: J'ai déjà vécu ça. Faut vraiment un mindset différent, là.
1: D'être en mode, OK, j'accepte l'inconfort.
3: Faut que tu compartimentes.
1: Ouais, non, c'est ouais. Beau, là. Moi, ouais. Ça m'intéresse pas de compartimenter. Bob de Nicolet. Salut, Bob.
5: Hey, salut, comment ça va?
1: Ça va super bien, toi? Toi?
5: Hey, ça va bien, ça va bien.
1: On écoute ta gaffe.
5: Écoute, moi, tout départ, là, je traitais des haches, je traitais des haches dans la vie, là, fait qu'il m'en arrive tout le temps des belles. Mm-hmm. Mais on décide de faire une extension de la maison. Il y avait une slab de béton qui était comme à l'extérieur de la maison. Puis on s'est dit, on va faire une extension pour se faire accoucher, tu sais, de quoi de beau. Mais je savais que en faisant un faux plancher, il fallait que je l'isole pour pas que le plancher devienne froid, parce que à l'origine, le béton, il était à l'extérieur, puis c'était pas évident. Ça fait que là, moi, je suis parti la chambre, je fais le faux plancher, je fais le recouvrement. Fini la chambre au complet, la première hiver, on a gelé. Puis là, on se demandait, « Eh oui, il fait donc bien frais, tu sais. » J'ai oublié d'isoler le plancher.
1: Non. Hey. Il a fallu que tu rouvres.
5: Défaire le plancher au complet.
1: Non.
5: Pour aller l'isoler, pour refaire un autre plancher.
1: Quel cauchemar. Je suis tellement désolé que tu aies vécu ça, Bob.
3: Défaire quelque chose qu'on a fait, je pense que c'est.
1: C'est insultant. Tu sais, c'est comme, OK, belle jambette, la vie, merci, vraiment smart, là, mais calique.
3: Hey, c'est fâche.
1: Merci, Bob, salut.
5: Salut, bonne journée.
1: Bye. Salut. Un dernier appel avec Jean-François de Drummond. Salut, Jeff.
6: Salut.
1: Toi, c'est ton toit, là, ça n'a pas bien été?
6: Ouais, c'est sur un duplex, là, une location que j'avais. Puis on voulait faire un toit, je voulais faire un toit à deux pans. Fait que le samedi, j'arrache la cheminée. Mais je l'arrache au complet. Parce que le lundi, on allait installer la charpente pis tout. Le dimanche, il y a tombé un déluge.
1: Non.
6: Fait que au lieu de tomber dans le drain, ça a tombé dans la cheminée.
1: Non. Fait que dans ta maison.
6: Ça a été un 25 000 piastres, cette assurance.
1: C'est pas vrai.
6: C'est parce que le problème, c'est que les murs au deuxième, c'était encore comme du ciment là, de 1900 tranquille.
1: Oui.
6: Ils considèrent qu'il y a de l'amiante là-dedans, 1,01%. Fait que c'est obligé d'être fait sous vide. Fait que c'est une autre équipe qui embarque. Ça a fait mal.
1: Oh mon Dieu, Seigneur, c'est un cauchemar. Ben écoute, c'est ça, c'est des choses qui arrivent. Là, t'es correct, tout est réglementaire.
6: Oui,
1: puis,
6: écoute, ça fait des années.
1: Oui, c'est ça. Tu t'es remis de ces dettes-là, mais ils ont été raides.
6: Oh oui.
1: Ah, je te comprends tout à fait. Merci, JF. Salut.
6: Yes, sir.
1: Bye.
3: Hey, 25 000 piastres.
1: 25 000 piastres. Tu sais, 25 000 $. Tu sais, il n'y a personne qui a ça, stock, là. Ben, tu sais, il y en a, là. Mais je veux dire, dans le sens où tu es comme, ah, ouais, on l'ajoute au budget, c'est, comme si de rien n'était. Voyons.
3: C'est de l'argent.
1: C'est de l'argent.
3: Tu sais, là, 25 000 après impôt, là.
1: Ouais.
3: Faut que t'en ailles travailler des heures.
1: Ah, ouais, ouais.
3: C'est pour bien du monde, c'est un an de travail.
1: Ah, ouais. C'est la fin du monde. C'est la fin du monde. Ben, regarde, si vous vivez tout ce qui est en bas de ça, méchante bonne nouvelle.
3: Hey, ça.
1: C'est tout. Il y a pire. Il y a full pire.
3: Mais ça nous coûte dommage cher. Ça coûte dommage cher.
1: Ben,
3: oui. Moi, je regarde les oiseaux, ils font un nid, ça prend 2 heures. Ils ramassent le stock qu'ils trouvent par terre. Ils sont heureux.
1: Attends. Oh, excuse-moi. Ben, tu peux être bien sûr que je vais te redemander de faire ce que tu viens de faire.
3: Ils sont heureux!
1: Non, ton bruit d'oiseau.
3: Ouais.
1: Mais pourquoi tu sais faire ça? C'est tellement bon. C'est quel sort d'oiseau?
3: Ça, c'est un oiseau qui dîne seul quand il est adolescent.
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0: Est-ce que quelqu'un m'entend?
1: Oui, Yankee Uniform Lima, tour de contrôle Montréal. Pouvez-vous identifier, s'il vous plaît?
0: On n'est pas de votre planète.
1: Vaisseau extraterrestre?
0: Ouais, appelez ça comme vous voulez, là.
1: Du genre qui va à vitesse de la lumière?
0: Ouais.
1: Ça tombe-tu en panne, ça, des fois, un vaisseau à vitesse de la lumière?
0: Ah, il y a une fois qu'on s'est pas rendu à destination, parce qu'il y a quelqu'un qui a fermé la lumière.
1: Mais là, je vous vois pas sur mon radar.
0: Oh, c'est normal.
1: OK.
0: Vous êtes bien des humains, c'est ça?
1: C'est ça.
0: Vous avez commencé à être civilisé il y a.
1: À peu près 5000 ans.
0: D'accord.
1: Mais on a arrêté à cause des réseaux sociaux.
0: Bon, là, on va atterrir.
1: OK.
0: On vous avait pas prévenu, mais nous venons en ami.
1: D'accord, vous allez me reconnaître, j'ai une petite face.
0: OK.
1: Parce qu'un ami qui arrive sans prévenir, il fait toujours une petite face.
0: Allez, on vous a choisi parce que vous êtes dans une tour de contrôle, donc vous êtes une personne de jugement.
1: C'est vrai.
0: Et on a besoin de discuter avec quelqu'un qui a du bon jugement.
1: Je comprends.
0: On veut pas des épais puis des caves.
1: Non, non.
0: On se comprend.
1: Tout à fait.
0: On arrive.
1: Je veux juste prévenir nos chefs d'État de votre visite.
0: Non, c'est ça que je viens de dire, c'est mieux pour.
1: Ah, OK, là, je comprends.

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2: 6:46 dans le Boost. Vous voulez en entendre plus? Soyez là aujourd'hui, 14h55. 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Ils sont partout. Ils ont été de tous les festivals cet été. Tu les as vus, toi, cet été.
3: À la noce.
2: Et en fin de semaine, ils ont fait une apparition surprise à Oshiaga. Est-ce que t'as dansé les deux bras dans les airs en faisant le triangle?
3: Non!
2: J'ai
3: pas été jusque-là. Hey, mais en fin de semaine, moi, mes réseaux sociaux là, se sont enflammés.
2: Hey.
3: Parce qu'ils n'étaient pas prévus. Tu sais, il y avait comme une case à venir sur l'horaire de Oshiaga.
2: C'est ça, il y avait une case libre dans l'horaire.
3: Puis là, maintenant, il y a comme des affiches qui ont commencé à apparaître un peu partout à Montréal.
2: Des t-shirts. Des t-shirts où là, c'était écrit en jean de poitrine. Il y en a qui ont commencé à allumer que ça allait pas mal être ça, le show surprise d'Oshiaga.
3: Ça s'est mis à se partager là, tu sais, dans les stories. Sur X, sur Instagram, sur Facebook, tous les influenceurs ont commencé à... Parce que, tu sais, eux autres, tout ce qui est cool, ils embarquent là-dedans,
2: ben,
3: c'est clair.
2: C'est ça.
3: Puis là, en jean de poitrine, en plus, c'est bizarre, parce que, tu sais, ils ont tellement un drôle d'horaire. Tu sais, ils étaient à Noce, ils sont venus à Trois-Rivières, ils sont allés à Trois-Rivières, sont allés au Japon, sont revenus et... Eux autres, là, les Air Miles, ce temps-ci, ils additionnent.
2: Hey, okay? L'enfer.
3: Puis, mais tu sais, regarde, vois-tu, ils ont été la grosse tête d'affiche de Oshiaga. Je pense que, tu sais, à la limite, là, les Tate McRae, les 21 Pilots, ils ont tout passé en disant, hey, non, mais regarde, angine de poitrine.
2: Angine de poitrine.
3: Et je sais pas si t'as vu la foule, mais la foule était bien crinquée, là. Tout le monde,
2: oui,
3: là, dansait. Que, tu dis les triangles, là, tu sais, tout le monde faisait les moves.
2: Ouais, avec les mains. Ah, ouais.
3: Parce qu'on commence à connaître un peu aussi leur mise en scène.
2: Ouais.
3: À ces gars-là. Et je sais pas si tu le savais, il y en a un troisième sur scène à cette heure.
2: Ah, ouais.
3: Parce qu'eux autres, là, dans le fond, ils ont comme un photographe, ils ont comme un gars qui, tu sais, ils ont tout le temps du monde pour prendre des vidéos, pour... Puis ils ont un gars qui prend des photos, mais pour être comme dans la game, il est déguisé comme les deux autres boys.
2: Ah ouais, je l'ai pas vu.
3: Ouais, puis des fois, il fait un peu du crowd work aussi, mais il parle pas. Il est comme les deux autres.
2: Ouais.
3: Il dit pas un mot, mais... Il prend des images, prend des vidéos, puis c'est ça.
2: Puis quand ils arrivent, quand ils font leur test de son, puis tout ça, dans l'après-midi, mettons, quand il y a moins de monde, puis tout, ils viennent quand même à visage non découvert.
3: Ils sont cagoulés.
2: Ouais.
3: Et ça, on avait voulu, tu sais, la réponse, à savoir, tu sais, le monde, bon, on finit par savoir c'est qui, de toute façon. Tu sais, à un moment donné, ils font des tests de son. Puis j'ai vu des vidéos aussi quand ils sont allés au Festivois, puis tout ça. Puis, mais quand on était à Noce, à un moment donné, tu sais, ça va vite. Fait qu'il y a comme une transition assez rapide. L'artiste qui est avant eux autres débarque de scène. Après ça, on embarque le kit pour eux autres. Puis, ils sont venus cagouler. C'est comme ça qu'ils se cachent. Mais, dans la foule, il y a quelqu'un qui est venu me voir.
2: Ouais.
3: Qui m'a dit, moi, ces deux jeunes-là, là, quand ils étaient, pas quand ils étaient bébés, là, mais mettons quand ils étaient jeunes ados, là, ils sont venus à la maison. Là, et ça a l'air qu'eux autres, depuis qu'ils ont à peu près 10-12 ans, là, c'est des virtuoses de la musique déjà.
2: Hey, on n'en doute pas, là.
3: Tu sais, c'est, dans le fond, eux autres, c'est une famille de musique. T'sais, pis le gars joue de la musique, pis ils ont invité. T'sais, un moment donné, avec des amis, t'sais, ils sont venus à la maison. Fait que déjà là, ils savaient que ces deux gars-là, ils étaient comme particuliers. Ils étaient comme à part.
2: Ouais.
3: Ils savaient que, musicalement parlant, c'était des virtuoses. Puis déjà, tu sais, lui, une guitare avec 1000 frettes là sur le manche, puis une basse en même temps, lui, ça y fait pas peur, là, tu sais. Fait que ils sont aucunement surpris. Mais j'ai dit, ah, ça va augmenter la valeur de ta maison, mais que tu vends ça, là.
2: Oui.
3: Hey, mettons que t'as un gars là qui vient là, puis tu sais, veut mettre une pancarte à vendre, il dit, hey, angine de poitrine a déjà été dans mon salon.
2: Ah oui.
3: Pas me vanter, là.
2: C'est assis ça, puis il a marché là.
3: Il y en a même un qui a craché à terre. Non, mais tu peux en mettre, là.
2: Ah,
3: c'est pour embellir. Mané, tu veux-tu vendre ta maison?
2: Ça.
3: Tu veux pas?
2: Ben,
3: là?
2: C'est ça, exact.
3: Tu sais, il y a un gars dans la gêne qui a craché ça. Hey, puis pire que ça, ils sont allés aux toilettes.
2: Arrête.
3: Je te dis.
2: Hey, c'est des milliers de dollars de plus.
3: Ils ont été aux toilettes.
2: Wow.
3: Et ça, c'est comme la carte rookie, là. Quand ils sont venus ici, t'as pas connu encore.
2: Ouais, c'est ça.
3: Tu sais, comprends-tu?
2: Ça vaut cher.
3: Fait que c'est ça qui est hot.
2: Ouais.
3: Mais ça a l'air qu'ils sont vraiment fins. Puis ce que je me suis fait dire, ça a l'air qu'ils sont hyper, hyper, hyper sérieux. Ils sont pas là pour faire le party. Sont pas là pour se péter à la face.
2: Ouais.
3: Ça a l'air qu'eux autres, ils suivent l'horaire, ils savent où ils s'en vont, ils pratiquent.
2: Ils profitent de la vague, là. Puis, tu sais, elle s'essouffle pas, la vague, là.
3: Non. Ben, tu sais, c'est parce que là, ils n'ont pas fini de faire le tour du monde non plus, là. Tu sais, puis je me rappelle pas c'est quel festival qui a posté ça il y a pas longtemps qui disait c'est probablement leur dernière petite salle, leur dernière petite foule. Parce qu'après ça, tu sais, Écoute, c'est les plus grands du monde qui les appellent, là.
2: Ouais.
3: Fait que, tu sais, je serais curieux de voir leur. Moi, là, j'ai une curiosité. Le compte en banque, il ressemble à quoi, cet ancêtre, l'engin de poitrine, là?
2: J'imagine qu'il y a quelques dollars supplémentaires, assurément.
3: Puis, tu sais, ils ont-tu le temps de composer? Parce qu'à un moment donné, c'est bien beau, mais là, les tunes, tu sais, les tunes qui jouent en show, c'est pas long, un show d'engin de poitrine, 50 minutes, puis merci, bonsoir, là. Tu sais, c'est réglé. Mais à un moment donné, il va falloir que tu fasses d'autres albums, d'autres tunes, d'autres. T'auras pas le choix, t'as-tu le temps de faire ça?
2: Mais ils viennent d'en sortir un deuxième.
3: Ouais. Mais tu sais, maintenant, c'est, tu fais le tour, là. Fait que maintenant, un troisième album, t'as-tu le temps? Fait falloir que tu t'assoies, maintenant.
2: Ouais, t'es obligé de faire des covers, comme d'autres artistes qui ont passé de chansons pour faire un show.
3: Hey boy! Je sais pas comment ça pourrait aller, des covers comme ça.
2: Des covers de chansons connues, mais à la version en jeune de poitrine.
3: Puis là, j'ai vu en plus que, tu sais, il y a un nouveau contrat avec Godin, des guitares québécoises. T'sais, avant, il faisait faire du côté d'Alma.
2: Ouais.
3: Mais là, vu qu'il est comme rendu, tu sais, ça y prend de quoi de plus spécialisé, avec des techniques plus spécialisées. Mais à partir du plan qui s'est fait du côté d'Alma, ben là, Godin, il fait des guitares avec les doubles manches. Fait que, puis là, ça a l'air que c'est le buzz aussi, parce qu'éventuellement, on dirait quasiment qu'il y en a qui veulent l'acheter.
2: Ben, c'est sûr qu'il y en a qui vont vouloir acheter ça, là.
3: Fait que, non, c'est quelque chose. Tu sais, on n'a pas fini d'en entendre parler. Travis Kelce au camp des Chiefs qui s'amène sur le terrain sur la musique d'engin de poitrine.
2: Ben, oui.
3: La NFL qui fait sa promo de début de saison avec engin de poitrine.
2: C'est auto au bout, là.
3: Ces gars-là, mais ils vivent de quoi, là?
2: Hey, c'est quelque chose, là.
3: De quoi?
2: Vraiment, quel trip.
3: On est jaloux.
2: On n'est pas jaloux, on est bien fiers d'eux autres. C'est ça qui arrive. 1652, elle était, elle aussi, dans un festival en fin de semaine. Ça a passé proche qu'elle fasse pas son show. Festival du Bleuette, tu nous en as parlé un peu plus tôt, Sarah Dufour.
3: Ça va, ben ouais.
2: Finalement, le show a eu lieu. C'est à cause de la pluie, bien sûr, et il y avait un petit peu moins de monde que prévu. Elle était chez eux, pourtant, Caroline, mais à cause de la pluie, des orages prévus, disons qu'il y a moins de gens qui, malheureusement, déplaçant. On a fini par dire, ben, un appel sur Facebook. Écoutez, le show est gratuit. Venez-vous-en. La dernière minute de même, on peut le faire. Fait que let's go. La voici dans le boost avec Chumelé à 6h53 minutes. Sarah Dufour.
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0: C'est toujours délicat de parler à la radio de quelqu'un qui est mort. Surtout à la radio communautaire.
1: Et c'est un sculpteur, donc, mort. Et ça nous déçoit. Ben, en fait, non, je veux dire, ça, c'est dommage. Fus-nous été heureux qu'il ait su encore de parmi... Fus-t'as le tube là. Il est mort. Et puis, quand on est mort et qu'on expose, quand, je veux dire... Il est mort, mais c'est une exposition après... C'est une exposition posthume, donc il expose, même s'il est mort. Il est exposé. C'est pas qu'il est exposé en ce moment, c'est qu'il est... Je me suis trompé. L'erreur est humaine, comme le dit si bien notre directeur des programmes à toutes les 15 minutes.
0: Dans les années 90, je dénonçais la consommation de la drogue à travers une toune inspirée par la Bolduc. J'ai

0: prochaine.
1: Et on vous pose la question, vous pouvez participer au 6-12-12. Tu fais quoi si, je te mets, donne une situation et tu me dis ce que tu ferais si tu te retrouvais dans cette situation-là. Tu fais quoi si la première fois en 10 ans où tu ne cotises pas avec la gang du bureau pour les billets de loto, ils gagnent 25 millions?
2: Attends, il y a beaucoup de chiffres, là. Première fois en 10 ans, que tu cotises pas avec la gang du bureau, vous les bien.
1: 25 millions. Il gagne 25 millions, puis toi, t'as pas cotisé. C'est la première fois en 10 ans.
2: Puis on joue à quelle fréquence? À la semaine?
1: À la semaine.
2: Je suis comme, écoute, mettons une ligne, c'est 2$. Une pièce?
1: OK.
2: Non, je veux calculer. Mettons 2$ la semaine. À la semaine, on travaille quoi? 50 semaines par année? C'est 100$ par année. Sur 10 ans, c'est 1000. Si je place ça à la bourse, à 7%, ça veut dire 7% composé. Ça veut
1: dire. Je comprends rien, j'ai quitté ma vie.
2: Proche de 2000. Si j'avais pris cet argent-là et je l'avais investi année après année, je serais autour de 3 000 $.
1: Ça fait que ça vaut pas la peine, ça vaut plus la peine peut-être de gagner 25 millions.
2: Ben, 3 000 $ comme ça, si tu achètes, supposons, un véhicule qui prend un peu de valeur, on parle d'un véhicule que tu retaperais la peinture, tu peux le revendre peut-être un 6 000 $ que tu réinvestis ensuite de ça.
1: Bon, à toi de me poser la question maintenant.
2: Attends, je refais un calcul rapide. Mon 2 $ par semaine. 2$ par semaine pendant 50 semaines, ça me donne donc 100$. 100$ que j'utiliserais pour acheter un gun, pour ensuite de ça faire un hold-up dans une banque et j'aurais mes 25 millions
1: bon,
2: de
1: dollars. Bon, ben, hey, OK. Fait que tout ça pour dire que tu fais quoi?
2: Ah non, mais le gun.
1: Parfait.
3: Pas de réponse.
2: Parfait.
1: Mais ouais,
2: c'est tout à
1: fait logique. Mais t'as raison,
2: excuse-moi.
1: Excuse-moi.
2: OK, tu fais quoi? OK, attention. Jen, mise en situation.
1: Ouais.
2: Tu fais quoi si tu te rends compte que le gars avec qui tu fais de la radio depuis 2 mois a un gun? OK, OK. Tu fais quoi si tu fais... Hey, je l'aime la petite musique.
1: Elle est fun quand même.
2: Jen,
1: c'est vrai.
2: Qu'est-ce que tu fais si tu te fais kidnapper par les extraterrestres et tu tombes en amour avec le capitaine de leur vaisseau?
1: Ben, mon Dieu, je fais un enfant avec, puis j'y prends... Je prends son argent pour le restant de sa vie. Moi, je reviens ici. Je fais quelque chose comme un extraterrestre. Là, je deviens une bête de zoo, puis les gens m'aiment plus que jamais.
2: Wow! Wow!
1: Toi, tu fais quoi si le cochon se fait mordre une fesse par...

0: un serpent venimeux et pour le sauver, tu dois sucer le venin.
1: Eh bien, moi, tout de suite, tu sais que je suis quelqu'un qui est très doué en intervention d'urgence.
0: Oui, j'ai pas de doute.
1: J'expliquerai à Luc de bien se pencher et je le préviendrai que j'ai les lèvres sèches.
0: Ouais.
1: Ça se peut que ça pince.
0: Ça se peut que ça pince.
1: Sinon, l'autre technique...
0: L'autre technique, c'est quoi?
1: Parce que les gens, souvent, pensent que quand on se fait mordre par un serpent, il faut sucer le venin.
0: Ouais.
1: L'autre technique, c'est de souffler très fort. Alors, je pense que ça pourrait même amuser les passants. Oh, regarde, maman, ce monsieur est en train de gonfler un ballon en forme de Luc.
0: C'est drôle. Ça me fait plaisir. Ça, j'aime ça. C'est la meilleure affaire, je trouve. Je trouve ça excellent.
1: Okay.
0: On fait ça. Sachez-le.
1: OK! Toi, Jen, tu fais quoi si tu vas dans le sud, dans un tout inclus, puis qu'il y a une gang de Québécois bien chaud sur le party qui te lâche pas de la semaine?
0: Ah non. Je fais semblant que je suis malentendante. Je fais semblant que je suis malentendante toute la semaine, puis je suis comme...
1: Mais
0: je comprends pas ce que tu me dis.
1: Tu vas faire comment faire malentendante? T'as même pas de canne.
0: J'ai pas... Non, mais ça, je l'ai déjà fait. Ça c'était ma technique. Dans les clubs. Quand un gars m'approchait puis que je sais comment, mon Dieu, ça m'intéresse pas du tout, je faisais semblant d'être malentendante. Puis je regardais puis je sais comme, hein? Puis là, je faisais des genres de signes. Tu sais, évidemment, malheureusement, je maîtrise pas mon langage des signes. Puis généralement, ils partaient.
1: Ça
0: va marcher, j'imagine, dans le sud avec une gang de colons complètement en état d'ébriété. Non? OK, tu fais quoi si un de tes fans est prêt à te donner 200 000 $ pour des photos coquines et explicites de toi? OK, mais ça va jamais sortir. La personne ne va jamais les diffuser. Il va juste les recevoir.
1: Laisse-moi faire un calcul.
0: Alors,
1: 200 000 200 000 $ que je plante à 7% qui compose
0: Tu le fais. Voyons, tu le fais. Mettons que tu as la garantie que la personne jamais ne va diffuser ces photos-là.
1: Alors, je prends le 200 000 $ j'en prends 25 000 que je donne à Luc Cochon et pendant que je lui suce les fesses, je prends des photos de Luc et je fais croire que c'est moi.
0: Hey.
1: J'empoche ainsi la coquette somme de 175 000 beaux $. Merci beaucoup d'avoir participé.
0: Hey, sérieux. Non, mais tu le ferais-tu ou non?
1: Mais non, jamais.
0: Non?
1: Mais non, jamais.
0: Mais vraiment, il te confirme qu'il va jamais diffuser. Il y a personne d'autre que cette personne-là qui va les voir.
1: Non, jamais.
0: Pour 200 000 piastres?
1: Oui, non. Mon âme n'est pas à vendre pour 200 000 $.
0: C'est pas ton âme, c'est ton corps. C'est bien différent.
1: Mais le problème, c'est que j'aimerais attirer ton regard sur cette belle barbe que j'ai. Elle s'entretient. Et ça nécessite que je me regarde dans un miroir à tous les matins.
0: Ouais.
1: Si je suis capable de me regarder,
0: c'est
1: une autre affaire.
0: Ah oui, mais c'est vrai, t'as raison.
1: L'argent du monde!
0: Un gars vraiment d'authenticité puis tout ça. Là,
1: tu fais pas ça. Et toi, tu fais quoi si à Disney World, tu te fait dépasser dans une file par un handicapé en chaise roulante, mais tu l'as clairement vu un peu plus tôt marcher sur ses deux jambes ailleurs sur le site.
0: Tiens,
1: parce que là, on revient encore à ton espèce de subterfuge de faire semblant que...
0: En fait, je le pogne par le collet, puis j'ai dit... All right, buddy, mais c'est moi ton accompagnatrice, puis je dis pas un mot sur la game. Pour tout le reste de la journée, j'embarque dans le fast-pass avec lui.
1: T'es pas mal plus futée qu'on pense.
0: Ben, je suis très futée.
1: Moi, là, honnêtement, futée.
0: Mais moi aussi, je veux que ça aille vite. Je vais me faire dépasser. Ben, je vais dépasser avec lui.
1: Futée comme ça. Ça fait 2 mois qu'on travaille ensemble, là. Je le dis. Il y a 2 millions de personnes qui nous écoutent présentement, là. Futée comme ça fait 2 mois et je commence à me douter du petit jeu. Toi, t'es pas une animatrice, t'es une police undercover.
0: Exact!
1: Qui se doute bien que je suis lié au trafic international.
0: Exact!
1: De quoi? D'animaux exotiques.
0: Exact!
1: Vous voulez des petits perroquets?
0: Il y en a. Des petits perroquets. Il y a aussi bobettes pleines de petites tortues.
1: Non, ça, j'ai réglé, j'ai de la crème pour ça maintenant. Alors,
0: Tu fais quoi si le croupier au casino te propose de t'aider à tricher au blackjack puis de splitter les gains 50-50?
1: Alors, laisse-moi faire un calcul. 50 plus 50, ça fait 100 que je passe à 100.
0: Je suis misérable.
1: OK. Non, je triche pas.
0: Non.
1: Moi, dans la vie, je vais dire, je gagne ma vie très, très durement. Je travaille. Moi, là, écoute, je suis pas toujours cool, je suis pas toujours une bonne personne, mais qu'est-ce que je travaille?
0: Je comprends.
1: Moi, je suis vaillant, la paresse peut pas passer à ça. Jamais. Je déteste les tricheurs, les gens qui volent, les gens qui mentent. Je déteste ça.
0: Mais ça, je le ferai pas non plus, là.
1: Jamais.
0: Non, vraiment. Jamais.
1: OK. Bon. OK. Tu fais quoi si ta nouvelle fréquentation... J'aime cette question-là. Tu fais quoi si ta nouvelle fréquentation veut que vous fassiez l'amour déguisé en Batman et Robin et tu serais lequel des deux personnages?
0: Ben, une nouvelle fréquentation.
1: Ah, tu le connais depuis hier.
0: Ben non, je dis pas oui. Parce que si tu
1: Pourquoi?
0: Fais ça,
1: Parce
0: ça
1: pas
0: fait...
1: De costume?
0: C'est, non, mais si c'est... Ça fait 2 secondes qu'on se connaît, c'est ça que tu demandes. Ça veut dire que tes kinks vont tellement plus loin que ça. Après, là, c'est quoi l'étape d'après? Voyons, c'est impossible. Si, mettons, ça fait longtemps que t'es avec la personne, puis là, soudainement, ça sort, c'est comme, hey, moi, sais-tu, j'ai toujours rêvé de faire comme, OK, là, c'est un peu bizarre, mais
1: attends,
0: j'embarque.
1: Attends, tu peux
0: on le vit. Mais là, si c'est ça, dès le départ,
1: okay, mais oublie,
0: c'est
1: oublie
0: quoi,
1: ça.
0: Après,
1: oublie,
0: jamais de la vie.
1: Oublie ça, dès le départ, mais tu le ferais.
0: Ben, ça dépend, ça fait combien de temps que je suis avec la personne, mais si la personne, c'est genre, hey, moi, ça serait vraiment ça, je pense, mon gros trip. Ben, tu sais, je dis pas que je suis confortable, je dis pas que ça fait mon affaire. Mais, tu sais, par amour, t'es comme, hey, si c'est juste ça.
1: Ben oui. Tu serais
0: t'sais,
1: lequel?
0: C'est pas si pire. Ben, excuse, si j'accepte de faire ça, j'accepte que je vais avoir le personnage qu'on me donne aussi, là.
1: Paclao!
0: Non, c'est ça. Idéalement, il y aurait pas tous ces bruits-là. Vraiment, il n'y aurait pas ces bruits-là. Puis en fait, non seulement ça, au lieu de faire les bruits, imagine, il les dit.
1: Oui, c'est exactement ça. Clap-clap.
0: Pac-clap.
1: Pac-ling.
0: Prends ça ici.
1: Pow.
0: Voilà pour toi. Non, ouais. Non, ben non. Vous savez, ouais. Ça faudrait que ça fasse vraiment longtemps puis que c'est comme, OK, oh. Puis ça, c'est le maximum du king qu'on va aller.
1: Serais-tu Robin?
0: Déguisé en Robin ou, tu sais, ou Batman.
1: Serais-tu Robin ou Batman?
0: Je m'en fous. Dérange pas.
1: Les deux, ça te dérange pas.
0: Les deux, ça me dérange pas. Toi, tu le ferais-tu?
1: Ça paraît que t'as pas vu les films.
0: Mais je m'en fous. Je pense que je serais plus cute en Batman.
1: Oui, il y a plus de masques.
0: Il y a plus de... Ben oui, je voudrais pas... parce que moi aussi, il faut que je me regarde dans le miroir après.
1: Hey, c'est une joke. Ça, c'était pas fin.
0: Je suis inaffectée.
1: Je vais faire mon diams de l'humour. Je me rétracte.
0: Je désapprouve
1: tout ce que j'ai fait. Voilà.
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0: Est-ce que quelqu'un m'entend?
1: Oui, Yankee Uniform Lima, Tour de contrôle Montréal. Pouvez-vous identifier, s'il vous plaît?
0: On n'est pas de votre planète.
1: Vaisseau extraterrestre?
0: Ouais, appelez ça comme vous voulez, là.
1: Du genre qui va à vitesse de la lumière?
0: Ouais.
1: Ça tombe-tu en panne, ça, des fois, un vaisseau à vitesse de la lumière?
0: Ah, il y a une fois qu'on s'est pas rendu à destination, parce
1: qu'il
0: y a quelqu'un qui a fermé la lumière.
1: Mais là, je vous vois pas sur mon radar.
0: Oh, c'est normal.
1: OK.
0: Vous êtes bien des humains, c'est ça?
1: C'est ça.
0: Vous avez commencé à être civilisé il y a.
1: À peu près 5000 ans.
0: D'accord.
1: Mais on a arrêté à cause des réseaux sociaux.
0: Bon, là, on va atterrir.
1: OK.
0: On vous avait pas prévenu, mais nous venons en ami.
1: D'accord, vous allez me reconnaître, j'ai une petite face.
0: OK.
1: Parce qu'un ami qui arrive sans prévenir, il fait toujours une petite face.
0: Allez, on vous a choisi parce que vous êtes dans une tour de contrôle, donc vous êtes une personne de jugement.
1: C'est vrai.
0: Et on a besoin de discuter avec quelqu'un qui a du bon jugement.
1: Je comprends.
0: On veut pas des épais puis des caves.
1: Là. Non, non.
0: On se comprend?
1: Tout à fait.
0: On arrive.
1: Je veux juste prévenir nos chefs d'État de votre visite.
0: Non, c'est ça que je viens de dire, c'est mieux pas.
1: Ah, OK, là, je comprends.

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2: On choisit, on fait nos choix dans la vie. C'est ça, chacun ses choix.
3: On assume ses passions, c'est important.
2: Exactement.
1: Dis quoi?
3: On va se l'expliquer, Mathieu Bergeron, parce que, tu sais, pour monsieur, madame, tout le monde, tu sais, on suit le hockey, on suit, tu sais, mais le football, c'est plus mystérieux un peu. Si je te demande, là, Mylène, combien de Québécois ont joué au moins deux matchs en saison régulière dans la NFL dans l'histoire?
2: Oh, c'est une bonne question. Au moins deux matchs.
3: Fait que, tu sais, quelqu'un qui a vraiment fait partie d'une équipe, là. Tu sais, il a eu un contrat, puis il a joué, tu sais, pas un match préparatoire, vraiment un match de saison régulière.
2: Je suis dans le champ, si je dis que c'est sûr que c'est en bas de 100.
3: Ah oui.
2: C'est sûr. Mais je dirais même en bas d'une quarantaine. J'exagère-tu?
3: Ils sont 15.
2: Ils
3: sont vraiment pas beaucoup, là. Puis là, encore là, comme je te dis, c'est deux matchs ou plus, là. Fait qu'il y en a, là, ils ont même pas joué une demi-saison, là. Tu sais, il faut les calculer là-dedans, tu sais, on s'entend. Jean-Philippe Darche, moi, je pense beaucoup à lui, parce que je m'ennuie.
2: Oui, c'est
3: quasiment
2: émotionnel. Je pense tout le temps à lui, Jean-Philippe Darche.
3: Non, mais lui, c'est parce qu'il a joué le Super Bowl avec les Seahawks, puis, tu sais, c'est le frère de Mathieu Darche aussi qui a joué pour le Canadien.
2: Ouais.
3: Puis lui, il a joué, là, je regardais hier les statistiques, il a joué à peu près 165 games avec Seattle. Fait que lui, il a joué beaucoup. Laurent Duvernay-Tardy, on y pense aussi. Mais tu sais, il y a d'autres plus mystérieux qui ont aussi fait quelques matchs dans l'histoire de la NFL. Mais Mathieu Bergeron, lui, c'est un jeune homme de 26 ans, jeune homme de Victoriaville, un gros bonhomme, OK? 6 pieds 5, 315 livres. D'amour et d'athlétisme.
2: Oui.
3: Parce que quand même, il faut être un athlète pour faire ce qu'il fait. Lui, sa position, c'est le garde ou le left guard. C'est quoi ça, sa job? Et c'est là que ça devient intéressant pour lui, c'est que c'est une des jobs les plus... Tu sais, il y a de la pression, lui-là. Lui, il est comme sa ligne offensive, puis sa job, c'est de défendre le corps arrière. Et surtout que là, j'ai hâte de voir, parce que la recrue des Falcons au poste de corps, Michael Penix Jr., c'est vraiment Penix. J'ai hâte de voir Dickie parler de ce corps.
2: Ben même toi, là, t'as l'air d'avoir le goût, d'avoir la langue qui te fourche, je te connais, là.
3: Hier, j'ai vu ça, puis c'est bizarre, pareil. Michael Penix Jr., en tout cas, il est gaucher. Mais en temps normal, là, c'est parce que Mathieu Bergeron, sa position va faire en sorte qu'il va défendre le corps arrière dans son dos. Et ça, pour la NFL, ça vaut plus cher. Parce que dans le fond, le corps arrière, il te fait confiance. Il voit rien. Quand le ballon part, puis du côté qu'il lance, s'il est droitier, là, ça veut dire que ce qui se passe dans son dos, il voit pas. Fait que ça y prend un Mathieu Bergeron qui va être capable de défendre ce côté-là. Et t'as besoin d'être bon. T'as besoin d'être gros pour être capable de bloquer le monde qui vont vouloir justement mettre de la pression sur ton corps. Puis lui, c'est l'une des raisons pourquoi il va être payé très cher. Mais à sa position, c'est le mieux payé. Et de loin. C'est lui maintenant le mieux payé. Et ça a l'air que même à l'interne, tu sais, on l'aime beaucoup. Tu sais, on le voit en entrevue, ce gars-là. Puis, tu sais, c'est sûr qu'il est moins volubile qu'un Laurent Duvernay-Tardy. Et lui, il y avait une histoire qui faisait en sorte qu'il devenait médecin. Puis là, après
2: ben
3: ça,
2: oui,
3: tu sais.
2: C'est toute qu'une histoire, lui-là.
3: Ses parents, ils ont fait l'école sur un bateau en faisant le tour du monde sur
2: ben,
3: un voilier.
2: Oui,
3: puis, tu sais, puis c'était quelque chose, là, avec le docteur Laurent Duvernay-Tardy. Mais lui, il a une histoire un peu plus discrète. Mais il est bien fin, ça a l'air que pour la communauté du côté d'Atlanta, il a été accueilli, c'est bien intégré. Puis pour ses coéquipiers, c'est vraiment quelqu'un d'hors pair. Fait que c'est...
2: Il a l'air smart.
3: Ouais. Hein? Tu sais, je regarde, puis je suis sûr qu'on a du fun autour d'une bière, là.
2: Il a un look très cool, là.
3: Ouais. Tu sais, non, il a tout pour lui, là, tu sais. Puis il a l'air d'un gars qui commence à... Tu sais, on le prend au sérieux, là. Tu sais, quand il arrive au camp d'entraînement, quand il arrive sur le terrain, c'est un gars qui est écouté, c'est un gars qui est bien entouré. Et, tu sais, on parle de 4 ans pour... Quand même, là, c'est quoi? C'est 96 millions de dollars. Mais tu sais, c'est 4 ans, c'est à peu près sa durée de vie, peut-être, de sa carrière. C'est ça qu'il faut penser. On dit que c'est beaucoup d'argent. Ouais. Oui, c'est beaucoup d'argent. Tu sais, il y a 60 millions de dollars garantis. C'est beaucoup d'argent. Mais en bout de ligne, son 4 ans, c'est peut-être tout ce qu'il va faire dans la NFL. C'est peut-être tout ce qui reste. C'est possiblement le dernier gros contrat qui va saigner, va peut-être saigner éventuellement,
2: ouais,
3: là. Mais c'est le dernier qui va signer. Ouais. Le premier et le dernier.
2: Mais ben, mettons que ça serait 4 ans puis ça serait fini, là.
3: Il est bien, là.
2: 24 millions par année, là.
3: C'est ça.
2: Ça se prend bien.
3: Il est même parmi les joueurs les mieux payés de la NFL.
2: Hey,
3: carrément.
2: Il a bien géré ça,
3: c'est
2: là.
3: C'est fou, pareil, là. Ouais. Fait que, regarde, s'il repart à la maison avec 60 millions de dollars, merci, bonsoir, tu sais, sa vie est faite, là. Mais il a bien fait de signer ça parce que dans 4 ans, puis même avant ça, c'est peut-être terminé. Laurent Duvernay-Tardy, c'est exactement ce qui s'est passé. Tu sais, oui, il faisait, tu sais, il y avait quand même un plan de carrière après. Mais il s'est blessé, les Chiefs l'ont mis de côté, il a été échangé entre autres chez les Jets, puis tu sais, un moment donné, ben regarde, on le rappelle plus, puis son corps est plus capable de suivre.
2: Ouais.
3: C'est ça la NFL. Tu sais, les corps arrière, il y en a certains qui sont capables de toffer longtemps, Tom Brady a toffé longtemps, mais tu sais, un moment donné, les contacts, ça, un moment donné, ça... T'es en train d'hypothéquer ton corps, c'est bien beau ton 60 millions, mais dans quel état de santé tu vas être, mais que tu finisses ta carrière, ça c'est l'autre question, ouais. Là, mais bravo à Mathieu Bergeron, petit gars de Victo, qui a réussi à faire sa place chez les Falcons. Les Falcons qui peuvent avoir une bonne équipe, on sait jamais, tu sais, avec un nouveau corps, avec Penix Jr. Donc, bravo à Mathieu Bergeron. Mais
2: un enfant.
3: Un Québécois qui fait sa place dans la NFL, c'est tout le temps le fun.
2: Ouais.
3: C'est tout le temps le fun. On dit tout le temps, ah, c'est les Américains. Nous autres, les Canadiens, il faut jouer dans la Ligue canadienne, puis on joue pour le Rouge et Or, puis pour Montréal, les Carabins, puis ça finit là. Lui, il a réussi à faire le step over, puis il l'a fait de belle façon. Ouais. Il est respecté, puis multimillionnaire.
2: En plus. Je dis un enfant, je parlais pas de Mathieu Bergeron qui a 26 ans, je parlais de toi qui a de la misère à dire pénix sans pensant pas à pénis.
3: Moi, je... Non, mais moi, j'ai hâte que Dickie nous parle des Falcons.
2: Ah oui, oui, t'as hâte, hein?
3: Tu sais, hein, Dickie, c'est quoi le nom du corps arrière des Falcons? Déjà, Michael Penix, hein, c'est ça?
2: Okay. Ouais. Dans deux semaines.
3: C'est ça.
2: 13-2 semaines avant de vivre ce beau moment.
3: Je le prépare pas avant, là.
2: Non.
3: Check bien ça. Premier show, je parle des Falcons, même si ça n'a pas rapport.
2: 7h14 minutes. Merci beaucoup, mon cher PA. On va jouer à Pense Vite dans quelques instants ici dans le Boost. Vous voulez jouer pour gagner votre passeport pour le Festival Western du Boisé de Chipcha qui s'en vient du 13 au 16 août prochain. RodeoChipcha.com pour tous les détails. Mais pour gagner votre passeport, ça se passe dans les prochaines minutes. Ce sera comme ça toute la semaine dans notre jeu. 6-12-12, textez-nous, je veux jouer. À Pense Vite avec nous autres et on va sélectionner quelqu'un pour jouer avec nous après. Avril Lavigne, est-ce bon ça, Skater Boy, ce matin pour commencer la semaine dans le Boost sur Énergie. Merci d'être là. 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

0: Est-ce que quelqu'un m'entend?
1: Oui, Yankee Uniform Lima, tour de contrôle Montréal. Pouvez-vous identifier, s'il vous plaît?
0: On n'est pas de votre planète.
1: Vaisseau extraterrestre?
0: Ouais, appelez ça comme vous voulez, là.
1: Du genre qui va à vitesse de la lumière?
0: Ouais.
1: Tombe-tu en panne, ça, des fois, un vaisseau à vitesse de la lumière?
0: Ah, il y a une fois qu'on s'est pas rendu à destination. Ah,
1: ouais.
0: Il y a quelqu'un qui a fermé la lumière.
1: Mais là, je vous vois pas sur mon radar.
0: Oh, c'est normal.
1: OK.
0: Vous êtes bien des humains, c'est ça?
1: C'est ça.
0: Vous avez commencé à être civilisé il y a.
1: À peu près 5000 ans.
0: D'accord.
1: Mais on a arrêté à cause des réseaux sociaux.
0: Bon, là, on va atterrir.
1: OK.
0: On vous avait pas prévenu, mais nous venons en ami.
1: D'accord, vous allez me reconnaître, j'ai une petite face.
0: OK.
1: Parce qu'un ami qui arrive sans prévenir, il fait toujours une petite face.
0: Allez, on vous a choisi parce que vous êtes dans une tour de contrôle, donc vous êtes une personne de jugement.
1: C'est vrai.
0: Et on a besoin de discuter avec quelqu'un qui a du bon jugement.
1: Je comprends.
0: On veut pas des épais puis des caves.
1: Non, non.
0: On se comprend.
1: Tout à fait.
0: On arrive.
1: Je veux juste prévenir nos chefs d'État de votre visite.
0: Non, c'est ça que je viens de dire, c'est mieux pour.
1: Ah, OK, là, je comprends.

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1: 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Fontaine.
3: On parle de téléphone cellulaire, mais ça a permis aussi à un détenu de contrôler les choses à distance. On va se parler du dossier de Guillaume Piché. Guillaume Piché, ça, c'est un gars qui a travaillé de très près avec Dave Le Pic Turmel et avec Al Boivin. Et lui, ben, son dossier maintenant est réglé. On parle de 18 ans de pénitencier. Ce n'est pas une petite peine. Mais quand on regarde un peu les détails, le CV de Guillaume Piché, c'est un gars qui, tu sais, il contrôlait pas mal d'affaires. Lui, il était détenu à Québec. Et de sa cellule, il a organisé plusieurs opérations contre les Hells Angels et contre des sympathisants des Hells Angels. Lui, là, c'est-à-dire que sur son téléphone cellulaire, il y avait une application. Premièrement, c'est un téléphone cellulaire qu'il n'était pas censé avoir.
2: Ben, on suppose bien, oui.
3: C'était un téléphone trafiqué, un téléphone, de contrebande et avec une application qui s'appelle Signal. C'est une application cryptée. Il était capable d'envoyer des messages à l'extérieur de la prison pour, justement, passer des commandes. Donc lui, là, il avait même pas besoin d'être en pleine liberté. Et l'une des choses qui a été constatée par le juge, c'est que parmi les commandes qu'il a faites, il a amené énormément de violence. Et les événements de l'abbé, c'est lui.
2: Ah oui.
3: Donc c'est lui qui, à distance, a planifié ce qui allait être fait. Surtout que je vous rappelle qu'il y a eu erreur sur la personne à ce moment-là.
2: On s'en rappelle.
3: Et donc lui, il s'occupait d'avoir les armes. Il s'occupait d'avoir la main-d'œuvre et il s'occupait justement de cibler, mettons, la personne qu'il fallait éliminer et l'adresse et tout ça. Et donc, du côté de la baie, on s'était présenté avec des AK-47 et un pistolet. Rien de moins.
2: Ah oui.
3: Donc, lui, à distance, envoie la commande. Ça s'est passé en avril 2024. Et à ce moment-là, tu sais, il y a des gens là-dedans qui ont été arrêtés. Il y a des gens aussi qui ont été placés derrière les barreaux. Donc, c'est un dossier presque réglé. Mais on va se rappeler là-dedans quand même qu'il y avait un homme de 64 ans qui, lui, avait été atteint par le projectile. Sa mère, de 90 ans, avait assisté à ce qui s'était passé. Et donc, ça rajoute un peu à toute la violence que ça a engendré et qui a aussi permis au juge de prendre une décision. Mais il faut savoir que le 18 ans de pénitencier, c'est une suggestion commune. Bon, qu'est-ce que ça veut dire? C'est que ça, avant d'aller dans la salle de cour, d'aller devant le juge, l'avocat de la couronne et l'avocat de la défense, les deux se sont assis dans un local, OK? Les deux se sont dit, bon, tu penses à combien? Toi, OK, 20 ans, mettons, moi, je pense à 15. Là, je dis pas que c'est ça qui s'est passé, mais c'est-à-dire que les deux, au bout d'une conversation, se sont dit, OK, 18 ans de pénitencier, c'est ce qu'on va présenter les deux devant le juge. Et à ce moment-là, le juge n'est pas obligé d'y aller pour le 18 ans. C'est bien beau, une suggestion commune, c'est intéressant pour le juge, c'est-à-dire, OK, les deux côtés s'entendent, mais en bout de ligne, c'est lui qui a le droit de veto sur la décision. Mais vois-tu, il l'a entériné. Et quand on a voulu un peu là décrire tout ce qui s'est passé par rapport justement à l'accusé, à Guillaume Piché, il y avait une quinzaine de pages d'événements, d'actions qui ont été prises par son groupe et que lui a contrôlé à distance. Et même que lui, l'une des choses qu'il faisait beaucoup, là, c'est d'engager des jeunes. Des jeunes qui n'avaient pas d'antécédents judiciaires. Donc lui, là, regarde, il y avait des contacts, il était capable de rejoindre ces gens-là. Souvent, moi, ce qu'on me disait aussi, puis je l'ai répété souvent, mais tu sais, le dark web.
2: Ouais.
3: On était capable de donner des contrats via le dark web, des gens qu'on connaissait pas nécessairement, tu sais, des jeunes qui...
2: Qui avaient pas tant d'expérience aussi, non. On peut peut-être supposer qu'ils se sont trompés, là.
3: Non, ben c'est ça, tu sais, à Sept-Îles, il y avait eu, une erreur sur la personne aussi, une erreur d'adresse, c'était des jeunes de 16-17 ans.
2: Mm-hmm.
3: Donc des jeunes qui reçoivent un contrat, un montant d'argent, qui sont capables d'avoir accès à des armes, puis à ce moment-là, ben en voyant... entre guillemets, l'annonce passée, tu sais, il décide, OK, on va embarquer là-dedans. Mais vois-tu, lui, il recrutait à distance. Et parmi les gens que lui-même a recrutés, il y avait une personne d'âge mineur là-dedans. Et pour lui, le fait qu'il n'y ait pas d'antécédent judiciaire, ben, c'est pas des gens qui sont nécessairement surveillés par les policiers.
2: Ouais.
3: Tu sais, des gens qui, on les connaît pas, tu sais. Puis même le groupe adverse, mettons, tu sais, il les connaît pas non plus. Fait que lui, tu sais, il les engageait puis il les envoyait sur le terrain. Il était capable d'avoir accès à des armes du côté de l'Ontario. Donc lui, il envoyait des messages puis il leur disait, garde, allez vous équiper, j'ai fait venir des armes de l'Ontario. Ontario, pis tout ça, fait qu'on va être capable de faire telle opération, blablabla. Pis...
2: Fait que lui, il faisait du télétravail.
3: Ah,
4: C'est bien dit, ça. Ouais, du télétravail. Ouais. J'aime ça, dans sa cellule. J'aime pas ça parce que, en bout de ligne, ça a eu des conséquences. Ouais. Puis on le sait que ces groupes-là, en prison, ça brasse. Là. Même du côté de Robertval, ça a brassé dans les derniers mois. Du côté de Québec, je vous en ai souvent parlé de ça aussi. Quand vient le temps d'avoir des comparutions au palais de justice, il faut s'assurer que les clans ils vont pas se mêler, ils vont pas s'entrecroiser parce que ça se pourrait qu'il y ait des attaques. Donc j'imagine que les autres dans les cellules, ils savaient lui-là qu'il avait son téléphone cellulaire. T'sais, le téléphone, il a fallu qu'il le prenne à quelque part. Puis souvent, ça vient avec des négociations, ça vient avec des contacts qui vont entrer ça dans la prison. Fait que j'imagine que c'était su et connu. Je sais pas si les gardiens, eux autres, le savaient, mais finalement, regarde, on l'a intercepté. Fait que j'imagine que l'information commençait à circuler, mais lui faisait toute sa distance. Fait qu'il travaillait pour Alboisvin, qu'il travaillait pour Dave Lepic-Turmel. Mais là, c'est là que tu vois que le ménage commence à être fait, là. Là, il y a lui, 18 ans de pénitencier, Alboisvin qui a été arrêté cet été, Dave Lepic-Turmel un peu avant. Là, c'est juste une question des expatriés, mais ça, c'est une autre affaire, c'est une autre paire de manches. Mais donc, pour Guillaume Piché, 18 ans de pénitencier, pour tout ce qu'il a fait de sa prison, en télétravail.
2: Oui, monsieur.
3: On va le rappeler. Donc, regarde, on commence à faire le ménage, puis des dossiers, il y en aura aussi du côté de... Il y en aura à l'automne, il y en aura au palais de justice de Chicoutimi, on reviendra avec les détails, mais visiblement, là, le travail des policiers, pour l'instant, apporte ses dividendes. Et tant mieux. On va le dire.
2: Mais ça. Merci beaucoup.
3: Mais le télétravail. Je retiens. Télétravail.
2: Télétravail,
3: oui. Ça, c'est le... Je retiens ça.
2: Ouais.
3: Je prends des notes.
2: On s'en va dans la machine à café. On va ouvrir ça dans quelques instants pour célébrer les 150 ans de l'invention du téléphone. Aujourd'hui même, en ce 3 août, c'était en 1876 que le téléphone a été officiellement inventé par Alexander Graham Bell. Et on va s'en reparler parce qu'on veut avoir vos meilleurs souvenirs vintage avec le téléphone. Moi, je me souviens du téléphone avec le long fil avant qu'on ait les téléphones sans fil qui était déjà une invention géniale avec le fil avec le long fil qui était accroché au mur.
3: Oui.
2: Ça c'était quand t'étais chanceux parce que quand il était pas accroché au mur, des fois tu voulais aller te cacher pour dire un petit secret à ton ami puis le téléphone sacrait le camp à terre.
3: Oui, c'est vrai, ou des fois c'était ton petit chum.
2: Ça se peut aussi ton petit chum, ta petite blonde.
3: Mettons-toi un petit bisou tantôt là, ouais.
2: En arrière du dépanneur.
3: Exactement, qu'est-ce que tu fais? Non, viens, j'ai quasiment fini là.
2: Parle à mon ami.
3: C'est ça, là.
2: On a un devoir à faire.
3: C'est ça. Ah, oh, là, déjà, les trucs, garde l'autre, garde-toi nous sortir. Tous tes bons trucs du temps, là.
2: C'est ça.
3: À Carleton.
2: Ouais, en Gaspésie, effectivement. Alors, vos meilleurs souvenirs vintage avec le téléphone, c'est ça qu'on veut avoir ce matin. 6-12-12, micro iHeart, gênez-vous pas. Et la fonction également, micro sur le iHeart Radio, ou encore direct au téléphone, utilisez-le, il est là. Il y a 150 ans, célèbre-le en nous appelant ce matin. 690-9400. Nickelback et Photograph à 7h39. On ouvre la machine à café dans quelques minutes dans le boost.
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0: Oui, allô, Énergie.
1: Ah ben bonjour, bonjour mon beau garçon, allô, c'est grand-maman. Je sais pas si vous m'entendez bien, là.
0: Oui, on vous entend très bien.
1: Bonjour.
0: Oui.
1: Ah d'accord.
0: Bonjour.
1: Parce que j'espère que ça sonne un peu humide, là. Je suis présentement dans un sous-marin.
0: Mais grand-maman, qu'est-ce que vous faites dans un sous-marin?
1: Eh bien, on descend. On descend vers le fond.
0: Mais vous avez pas peur?
1: Mais un peu, là. C'est que le pilote me dit que tout était très sécuritaire, mais en même temps, je le vois, puis il conduit le sous-marin avec une manette de Nintendo. Arrête de lire le texte avant que je le dise. Mais je me rassure en me disant qu'il est sûrement bon à Mario Kart.
0: Mais mon Dieu, mais vous êtes avec qui, là?
1: Eh bien, je suis avec Cécile, présentement. Cécile, dis bonjour! Dis bonjour, vieille conne! Cécile! Cécile, dis bonjour!
0: Qu'est-ce que vous allez... Qu'est-ce que vous allez
1: faire? Cécile, vieille conne! Qu'est-ce que...
0: Mais qu'est-ce que vous allez faire au fond de l'océan?
1: On s'en va visiter le Titanic.
0: Oh!
1: Oui, ça fait longtemps que je l'ai vu. La dernière fois, il était sèche. C'est... j'étais là quand il a coulé, moi.
0: OK.
1: Oui, je vais peut-être d'ailleurs pouvoir retrouver le stock que j'avais laissé à bord, là. Oui, mais parce qu'il a fallu partir assez vite, là. À un moment donné, ils ont crié « Iceberg! Iceberg! » droit devant. Mais moi, j'avais compris « Asperge! Asperge! » droit devant. Je me demandais bien pourquoi tout le monde paniquait pour un petit

0: légumes. Mais ensuite de ça, plouf!
1: Comment ça?
0: Franchement, j'ai même pas le temps de finir mon petit dessert. Il y avait de l'eau dans le pudding chômeur. En tout cas, j'ai décidé de nous payer la traite à Cécile et à moi. Là, je me suis acheté ça avec mes pétro-points.
1: Ah oui, c'est fin, ça. Cool.
0: Oui, mais c'est ça. En tout cas, j'étais à bord du Titanic, moi, là. Je sais pas si je vous l'avais déjà dit, mais j'étais parti en croisière avec une de mes amies, Rose.
1: Vous voulez dire la Rose du film?
0: Elle-même, une vraie folle. On s'était acheté deux billets en première classe, puis elle a passé la moitié de son temps à cruiser un fuckboy. Bien craché sur le pont du bateau. Une maudite pas de classe. En plus de ça, elle faisait des galipettes dans les voitures de luxe des autres personnes. Oui. Ah, t'as tout cochonné les sièges. Ben oui.
1: Mais vous? Puis vous?
0: Moi?
1: Oui.
0: Moi, j'ai été moins chanceuse, hein? Oui. J'avais rencontré un charmant garçon, mais malheureusement, ça n'a pas fonctionné. C'est qu'il s'est pété la tête sur une hélice en tombant.
2: Ah, c'était lui!
0: Oh. Mais oui! J'y disais, Claude, accroche-toi, Claude! Accroche-toi, Claude! Mais il n'a pas été chanceux parce que, pour souper, il avait mangé des spare ribs. Donc, il avait tous les doigts un peu gras. J'avais pas beaucoup de préhension. J'ai crié à Claude, regarde-moi, Claude, regarde-moi dans les yeux, Claude! Tu peux pas me laisser tomber! Il me dit pourquoi? J'ai dit, Claude, parce que je suis enceinte. C'est à ce moment-là que son regard s'est figé, puis que ses mains ont lâché. Drôle de coïncidence, quand même. Mais bon, le voyage est quand même long. Là. Nous autres, on est partis de Venise en Québec parce que c'est pas moins cher. Ça fait un petit bout, là. Avoir su, j'aurais dû aller faire pipi avant. Ça fait un petit moment qu'on est parti d'ailleurs. Là, je commence à m'ennuyer de mon chat. Ah. Mon chat Lucifer. Un beau chat noir. En fait, j'ai dit mon chat, mais c'est plutôt une chatte. Oui, oui, parce que c'est une femelle. C'est une vieille chatte. Oui, en plus de ça, la semaine passée, elle s'est sauvée dans les sapinages.
1: Non.
0: Et est revenue à la maison toute gommée. Ma vieille chatte toute gommée.
3: Tout ça pour aller là. Eh oui.
0: Je m'excuse, il va falloir que je vous laisse. De toute façon, le sous-marin est en train d'imploser. Cécile, espèce de vieille conne, qu'est-ce que t'as touché encore? Cécile! Ça rentre au bord. 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
1: Hey, c'est tellement un haut niveau de cave, Oli. C'est tellement un haut niveau de cave.
4: Message, retexte, quelqu'un nous écrit en... On dirait Olivier Martineau. Ah ben oui, c'est moi. C'est moi.
1: Hey, la passe de l'hélice, là. Quelqu'un dit, je vais plus jamais voir la passe de l'hélice de la même façon. C'est un gars qui avait pas de graissé de spare ribs. C'est drôle. Ribs.
4: Oh mon Dieu.
1: Oh mon Dieu, c'est drôle. OK, parfait, je me ressaisis. Ben, c'est parce que c'est vraiment une de mes préférées, je pense.
4: Oh, oui.
1: Ça, faut que ça fasse la cote des meilleurs moments. Ben, ça, je sais pas, mais un jour, les meilleurs moments.
4: La cote des meilleurs grands moments.
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1: C'est toujours délicat de parler à la radio de quelqu'un qui est mort, surtout à la radio communautaire.
2: Et c'est un sculpteur, donc, mort, et ça nous déçoit. Ben, en fait, non, je veux dire, c'est dommage, fût-nous heureux. Il est mort, et puis, quand on est mort et qu'on expose, quand, je veux dire, quand... il est mort, mais c'est une exposition, après... C'est une exposition posthume, donc il expose, même s'il est mort. C'est pas qu'il est exposé en ce moment, c'est qu'il est... Je me suis trompé. L'erreur est humaine, comme le dit si bien notre directeur des programmes à toutes les 15 minutes.
1: Dans les années 90, je dénonçais la consommation de la drogue à travers une toune inspirée par la Bolduc. J'ai vraiment...

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1: 5h25, pile sur Énergie 94.5. Bon mardi. Quatre roues, les chums.
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1: Une belle petite fraîcheur ce matin, oui. Péa, hein? Bon matin.
2: Bonjour.
1: Comment vas-tu?
2: Ah, ça va bien.
1: Oui.
2: Ça va bien, mais non, c'est ça, là, on dirait que l'automne ce matin est là.
1: Le vent qui est présent, qui va être présent d'ailleurs une partie de la journée aujourd'hui. On en prévoit 60 km/h, mais effectivement, tu sais, hier on était à 19, puis avec un humidex, là, en seul vent, là, c'était... Fait que là, on est comme ailleurs. C'est juste 3 degrés en dessous, mais...
2: C'est ça.
1: Ça donne un petit frisson. J'ai même eu une petite chaleur de base. Là. Tu sais, il est de bonne heure. On est plus frileux. Là.
2: Non, mais c'est
1: carré. J'ai dit, je t'en short, j'ai fret aux jambes. Moi, là,
2: ouais, c'est ça.
1: Là.
2: La petite graisse, c'est pas faite encore.
1: Non,
2: là,
1: c'est ça. Le petit gras d'hiver.
2: C'est ça. On va s'en refaire ça à l'automne tranquillement, pas vite. Dans l'étape par étape. Mais non, je pensais que. Tu sais, aujourd'hui, il y a-tu du soleil un peu?
1: Ben, ouais, c'est ça. Là, que tu me disais, il n'est pas supposé de faire chaud aujourd'hui. Oh oui, il va faire bien chaud d'ailleurs. On prévoit un max à 26 avec 30 ressentis avec l'humidex et. Même jusqu'à 32 ressentis du côté du lac Saint-Jean.
2: C'est le temps de mettre une ou deux bûches, là.
1: Ouais,
2: c'est juste ça.
1: C'est ça. Ça va se dégager. On dit que ça se peut qu'il y ait des petites averses encore tôt ce matin, là, mais après ça, ça se dégage complètement. Puis, ça va être beau jusqu'à minimum samedi entre 27 et 30 degrés avec du soleil, là.
2: OK.
1: Fait que ça s'arrange.
2: OK. C'est ça.
1: Juste là, ce
2: matin. Un petit coup à donner. Hey, j'ai ressorti mon manteau énergie à matin.
1: Ouais.
2: Là, ben, pas mon manteau d'hiver, on s'entend.
1: Ben là, calme-toi, on est petit, au mois d'août.
2: C'est ça, c'est juste mon petit manteau printanier automnal.
1: Oui, c'est ça.
2: C'est juste pour dire que, là, tu sais. Mais ça mouille depuis. Aïe, il a mouillé. C'est un moyen temps.
1: Ouais, fin de journée plus soirée.
2: Avec le vent,
1: ouais.
2: Tout ça. Puis, mon Dieu Seigneur, avec les gros nuages, il fait noir. Ça. On dirait qu'il fait noir plus de bonheur.
1: C'est sombre à maison.
2: Comme dirait mon père, les journées raccourcissent.
1: Ah oui, ça paraît.
2: On n'est pas rendu là encore totalement, mais on dirait qu'avec les nuages, c'est le cas. Là.
1: Ben, ça paraît le soir, c'est moins tard, là, la luminosité. Là.
2: Ouais. Hey, mais by the way, ceux qui vont passer sur le boulevard Saguenay ce matin, t'sais, face à la station, t'sais, face à la zone portuaire,
1: oui.
2: Vous allez voir, il y a comme beaucoup de voies de retranchées. Là, parce que t'sais, ils ont comme commencé les travaux. Je ne sais pas c'est quels travaux précisément qu'ils vont faire, mais t'sais, on est rendu les deux bords sur le même côté. Là. Fait que, tu sais, il y a des clôtures un peu partout. Ils ont pas commencé à tout défoncer pis à tout faire, là. Mais vous allez voir, il va sûrement y avoir des ralentissements, là. Parce que, tu sais, c'est bloqué, là, d'à peu près à la hauteur, justement, de la zone portuaire jusqu'à peu près, passer l'hôtel de ville, là.
1: OK.
2: Tu sais, fait que c'est quand même une bonne section, là. Fait que ce matin, juste...
1: À prévoir,
2: peut-être. Ouais. Là, tu sais, c'est peut-être pas le coin où il y a le plus de trafic, mais quand même, c'est le boulevard Saguenay, tu sais, en plein centre-ville.
1: Fait que, oui.
2: Prévoyez-vous, là.
1: Merci, P.A.
2: Je suis là pour vous autres.
1: T'sais. C'est bien smart.
2: Je me suis levé un matin, mais je me suis dit, moi, là pour les chums.
1: Ben,
2: je sais pas encore pourquoi, puis vois-tu, regarde, le destin m'a amené sur
1: c'est
2: le boulevard Saguenay.
1: C'est là. C'est là que ça se passe ce matin pour
2: c'est
1: toi.
2: Ça.
1: Ta mission.
2: Ouais.
1: Salutations à Danny Dumais qui nous souhaite un bon matin. Étienne est là également. Bon matin à toi aussi, mon cher Étienne. Et dans les prochaines minutes, bon, on va aller jeter un coup d'œil dans l'actualité. On va aller voir ce qui fait jaser. C'est sûr qu'il y a des trucs en lien avec cette pluie-là qui est tombée hier. Hein. Ça a eu des conséquences. On va se reparler de ça, entre autres, dans les prochaines minutes. On passe avec Young the Giant ce matin. My Body, ça devrait nous craquer, ça, sur Énergie 94.5. Bon réveil!

0: 5h32 minutes dans le beau. C'est un bon mardi matin, vous autres. On a vu, on a ressenti de la pluie intense. Oui. Hein? Hier, la nuit dernière encore aussi, on en prévoyait jusqu'à peut-être un petit peu ce matin des petites averses, surtout du côté du Saguenay, mais après ça, ça va se dégager complètement. Mais dans l'actualité, c'est sûr là, qu'il y a eu des effets de cette pluie-là, PA.
1: Ben pas le choix, tu sais, hier on a été sous surveillance pour bien des endroits, tu sais, parce qu'on atteint un certain seuil où on se doit de surveiller le niveau d'eau. Puis je pense que hier l'un des endroits les plus problématiques, ça a vraiment été le lac Kénogami là. C'est là que ça a été le plus, tu sais, le plus stressant. Même si depuis la semaine dernière, tu sais, il y en a déjà qui étaient sous surveillance. Tu sais, si je regarde un peu, tu sais, à travers la région là, tu sais, la Wiatchouan, ça aussi c'était surveillé, la rivière au sable, la rivière Chicoutimi, qui sont quand même demeurés à des niveaux qui, tu sais, on a réussi à les contrôler. Ben, les contrôler, c'est pas nous autres qui contrôlent ça, là. C'est plus, tu sais, la météo et la nature elle-même, là, tu sais, mais c'est parce qu'hier soir, tu sais, on disait, on attendait entre 15 et 25 mm de pluie. Donc, déjà, pour des cours d'eau qui étaient sous surveillance. Donc, dans ce temps-là, on peut comprendre que le stress commence à augmenter, là, tu sais, mais, regarde. Fait que, pour l'instant, on surveille ça. Mais vraiment, lac Kéno, est sous surveillance. Donc, pour l'instant, c'est encore le cas. Et, tu sais, ce matin, tu sais, il n'y a pas vraiment de pluie, là. Tu sais, je te dirais que le gros de la pluie est pas mal passé, à moins que je me trompe, tu sais, comme on disait dans météo tantôt, là, mais,
0: petites averses tôt le matin. Ça, on est tôt le matin, fait que ça doit être sur le bord d'achever, là.
1: Ouais, ben c'est ça, là. T'sais, fait que je me dis que les prochaines heures, ça va se résorber, là. Mais on dit vraiment là, que c'est trop élevé pour l'instant, le lac Kénogami, là. Donc, c'est sous surveillance. Aussi, vous dire que finalement, on a eu une confirmation pour une autre noyade dans la région. Ça s'est passé vendredi dernier à Saint-Henri-de-Taillon, dans ce secteur-là. Donc, malheureusement, c'est un homme dans la quarantaine. Un homme qui était en difficulté. On avait réussi à ce moment-là à le ramener sur le bord de l'eau. Puis, tu sais, on avait tenté quand même certaines manœuvres de réanimation. Malheureusement, ben c'était pas assez. T'sais, les ambulanciers, services d'urgence se sont présentés sur les lieux. Puis après ça, ben rendu à l'hôpital, ben malheureusement, t'sais, on a constaté le décès. Donc, t'sais, pour le mois de juillet, juste dans la région, là, t'sais, je disais hier, c'est le quatrième. Là.
0: Ouais, c'est beaucoup.
1: T'sais, ça a pas été un mois de juillet t'sais, très, très, très joyeux là. Sur les cours d'eau, là, puis, tu sais, il a fait beau aussi, tu sais, à l'occasion. Fait que c'était comme le temps de se baigner, mais, vois-tu, regarde, on l'a confirmé hier que vendredi, on a eu une autre noyade. Donc, ça te scrape des vacances.
0: Ouais,
1: on peut se le dire, là. Ouais. Fait que, tu sais, on pense aux familles dans ce temps-là, tout ça. Puis, tu sais, il y a ceux aussi qui ont réussi, tu sais, qui ont essayé de lui sauver la vie en allant à l'eau, de ramener le corps sur le bord de l'eau, puis tu sais de faire des manœuvres de réanimation. C'est pas tout le monde non plus qui sait comment faire ces réanimations-là, mais regarde, visiblement, il y avait rien à faire. Donc, quatrième décès au mois de juillet, là, du côté du Saguenay-Lac-Saint-Jean, donc c'est triste. Puis on s'en reparlera un peu plus en détail plus tard. Puis plus tard, on va s'en reparler aussi du fameux Loto-Québec. Qui a décidé de lancer une loto pour Céline Dion.
0: Loto Céline?
1: Ouais, pour aller, en fait, c'est comment ils l'ont appelé? Une diva à Paris.
0: Une diva à Paris.
1: Ouais, c'est Loto-Québec qui va essayer ça. Tu sais, c'est nouveau, dans le fond, c'est vraiment un billet, puis tu l'achètes, puis tu peux gagner des billets pour Céline.
0: C'est hot, pareil, là.
1: À Paris.
0: Hey.
1: Tu sais, fait que Loto-Québec, je te dis, là,
0: en tout cas, à mon souvenir, ça s'est pas déjà fait avec une artiste québécoise ou un artiste québécois.
1: C'est
0: là.
1: Une première.
0: C'est quelque chose.
1: C'est une première. Il l'essaye.
0: Ouais.
1: Tu sais, il l'essaye. Parce que dans le fond, tu sais, c'est... Puis je vais en reparler en détail tantôt, mais c'est pas le genre de loterie dans lequel t'as le choix entre, tu sais, le prix ou la valeur monétaire du prix.
0: Okay.
1: Si tu gagnes, tu y vas.
0: Ouais.
1: Tu sais, ils se sont organisés quand même pour que tu sais ce soit tu sais clé en main là.
0: Oui.
1: Tu sais pas tu gagnes des billets puis après ça ben tu sais regarde book-toi un voyage
0: c'est pas
1: un
0: cadeau direct comme on dit.
1: Non. Non. Tu vas aller là-bas, tu vas être logé nourri avec de l'argent ben en masse puis tu sais n'a pas de problème.
0: J'ai hâte que tu nous en parles tantôt 6h30 hein.
1: Ouais, deux façons de gagner d'ailleurs.
0: Soyez là.
1: Fait que Loto-Québec, j'ai hâte de voir cette nouveauté-là. Les sports, c'est moi aussi.
0: Oui, hein? Oui.
1: Je porte mon chandail des Blue Jays.
0: Ah oui.
1: Un fier fan des Blue Jays. D'ailleurs, on m'a fait parler dans la cuisine il y a à peine 5 minutes parce que les Blue Jays font jaser depuis l'année passée, on s'entend. Vous dire premièrement qu'on a gagné hier 3-1 sur les Astros de Houston. Mais on a continué à faire des transactions du côté des Blue Jays. Donc, tu sais, Kevin Gausman, lui, qui avait déjà été échangé. Ça, c'est dossier réglé. Mais hier aussi, on a échangé Dalton Varsho aux Astros et on a échangé aussi Hoffman. Hoffman qui, lui, va quitter pour les Twins du Minnesota. Et dans le cas de Dalton Varsho, c'est quand même assez particulier. Il a été changé aux Astros. Donc hier, ça veut dire qu'il a fait le, pas le walk of shame, là, mais tu sais, il a pris son sac à dos.
2: Il a changé de bord de stade.
0: Ouais.
2: Et je voyais, je pense, c'est Sportsnet ou TSN hier, je sais pas lequel. Tu voyais la marche de Dalton Varshow avec, tu sais, je pense que c'est le nouveau, tu sais, le gars des communications des Astros qui l'a comme amené de l'autre côté, puis là, il est rendu dans la chambre des joueurs. Et là, il est allé changer, il est allé sur le terrain. Puis les gars des Blue Jays sont allés faire des accolades, tu sais, en disant, mais c'est quoi ce chandail-là?
0: Ouais.
2: C'était comme pas une bonne couleur.
0: C'est beau.
2: Tu sais, fait que, mais c'est dans ce temps-là, même pour lui, ça doit être spécial, tu sais. T'apprends que t'es transigé, fait que là, t'es comme, j'imagine, tu demandes à l'équipe, là, j'ai-tu une chambre d'hôtel? J'ai-tu quelque chose? Là,
0: ça doit être très spécial.
2: Faut que j'appelle ma femme, tu sais, ouais. Parce que là, maintenant, mon domicile, c'est ça. Fait que j'ai même pas de bobettes, là. Fait que voilà, je retourne à Toronto un moment donné, je peux savoir des bobettes, quelque chose. Fait que, regarde, on l'a échangé contre Spencer Arrigetti, donc lui aussi a fait le voyage contraire. Puis, tu sais, ce que les Blue Jays ont fait hier, là, c'est d'aller chercher des gars qui ont des contrats encore pour quelques années, qui peuvent aider l'équipe, puis pendant ce temps-là, on s'est débarrassé de contrats qui vont se terminer cette année. C'est complètement ça. Donc, on n'a pas vendu l'équipe. Même qu'à l'occasion, hier, on a été acheteurs. Tu sais, même si on les aime, les Gossman, les Varshow, les Hoffman, je pense que pour les... nous autres, les partisans, on a un bon débarras, là. Mais pour le reste, c'est comme, garde, c'est normal. C'est la business du sport. Fait que quand même, hier, on a gagné. Puis vois-tu, ce matin, les Blue Jays qui sont à 4 matchs du wild card. Fait qu'un wild card, ça te permet éventuellement de rentrer en séries éliminatoires. Fait que ça se pourrait, là, tu sais, on sait pas. Fait qu'on va surveiller ça. Et vous dire aussi, finalement, que du côté de l'Union Banque Nationale, normalement, aujourd'hui, c'est l'entrée en scène de Félix Auger-Aliassime. Donc, c'est comme notre Québécois qu'on aime bien.
0: Ben oui.
2: Fait que, on va regarder s'il va être capable de performer.
0: Il devrait être capable de performer aussi dans le sens où la météo va le permettre.
2: C'est ça. Puis, parce que je pense qu'en fin de semaine, un moment donné, samedi, on a été capable de jouer 2 games. Tu sais, gros max.
0: Ouais.
2: C'est pour ça qu'il demande un toit encore, comme on disait hier.
0: Tu sais, pour le monde, moi, j'entendais du monde qui avait pris des congés pour aller voir tel match, puis que là, finalement, ben, c'est un congé comme pour rien, c'est plate. Mais tu sais, même pour les athlètes, là. T'es craqué, c'est là que ça se passe. Puis finalement non, ça va être. Mais tu sais, je sais qu'ils sont habitués. Puis comme tu dis, c'est la business du sport aussi.
2: Ben oui,
0: mais quand même.
2: À haut niveau de même, tu
0: sais.
2: Ils ont une préparation qui fait en sorte qu'ils atteignent un sommet à X moment. Fait que tu sais, si tu joues là, c'est parfait. On est rendu au sommet. Fait que tu sais, on verra comment ça va avancer là. Tu sais, mais aujourd'hui, Félix Auger-Aliassime, bon. Même son heure était à déterminer. Là. Je sais même pas s'ils ont réussi à déterminer une heure. Là. Fait que bon, je suis là. Ah ben gars, c'est à déterminer. C'est encore à déterminer.
0: Encore à déterminer. Bon, on va attendre. On est stand-by.
2: Il va affronter un Français. Sais-tu comment il s'appelle?
0: Non.
2: Titouan. Il s'appelle Titouan Droguet.
0: Ah. Eh ben. J'imagine que c'est comme les Tremblés au lac.
2: Ah, tu sais, les drogués sont partout.
0: Elles sont partout, eux autres. Ben, parfait. Merci beaucoup. On va se rejaser de ça. On aura bien d'autres sujets aussi d'ici 9h ce matin, bien sûr. On a amplement le temps de se jaser. Ça fait juste commencer, ce boost-là. Chris Stapleton et Mumford & Sons, d'ailleurs, s'en viennent en musique dans quelques instants. Vous souhaite un excellent réveil, Saguenay-Lac-Saint-Jean.
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0: 5h47 minutes sur Énergie 94.5 dans le Beauce. On vous le disait ce matin, c'est pratiquement terminé là pour ce qui est de la pluie. On parle de peut-être quelques averses encore très tôt ce matin au Saguenay, mais après ça, ça se dégage. C'est une magnifique journée qui nous attend. Même si c'est plus frais là ce matin, là 15-16 avec le vent, on prévoit un bon 26 au maximum et l'humidex pourrait aller jusqu'à 32 aujourd'hui avec du soleil. Et c'est ce qu'on prévoit jusqu'à samedi après ça. Là, ça va ressembler à ça pas mal. C'est vraiment une belle semaine qui s'en vient, mais on nous dit que, entre autres, Michael nous dit que il mouille encore beaucoup et ça commence à slacker, qu'on nous écrit au 6-12-12 dans le coin de Chute des Passes en haut des Monts-Valin.
1: Okay.
0: Et Cédric Lapierre nous dit que il regarde vers le lac là, puis c'est un beau ciel bleu. Alors, il dit, d'après moi, c'est fini. Là, ça, okay, ça achève.
1: Écoute, ma mère m'a texté hier de la République dominicaine en disant, puis êtes-vous correct?
0: Ouais.
1: ça va-tu la pluie? J'ai dit, ben, c'est quand même pas si mal. Là,
0: ben, on est la région qui a été la plus touchée là, par cette pluie-là.
1: C'est ça,
0: hein,
1: tu sais. Hein. J'ai dit, pas d'inquiétude. Là, oui, on a quand même, comme je disais tantôt, certains secteurs qui sont sous surveillance. Ouais. J'ai rassuré ma mère. Là, j'ai dit, non, ça va, c'est correct. Il n'y a pas de déluge. Là, même
0: ouais,
1: si ça fait 35 ans cette année, ouais, 30 ans, 35 ans. Fait que, regarde, non, il n'y a pas de stress. Là. Mais hey, on se demandait ça la semaine passée, toi, ouais, qui es en camping. Là. Les matins comme ça, c'est-tu tout le monde qui a des chauffrettes sur le terrain de camping? Ou,
0: Oui, dans une roulotte, oui.
1: OK, fait que toi, mettons, t'en as une.
0: Oui.
1: Fait que le matin, s'il fait un genre de 10, parce que la semaine passée, il y a des matins que moi puis Thomas, on se levait, là, c'était, il faisait un 9-10, là.
0: C'est plus frais, ouais.
1: En plein mois de juillet. Puis on se demandait, mois de juillet, c'est pas tout le monde sur un terrain. Tu sais, mettons dans les tentes, OK, là, ça va être froid, là.
0: Ouais.
1: Il y a personne qui a chaufferait d'une tente, là.
0: Ben, il y en a qui s'entraînent, des fois, quand ils.
1: Ah, ouais,
0: ouais, une petite chaufferette. Mais tu sais, l'idéal, ben, c'est ça. Mais dans les roulottes, il y a toujours une petite chaufferette qui un chauffage qui vient avec, si on veut, là.
1: Ou un petit sleeping. Mettons, juste une petite couche de plus. Puis,
0: ouais, mais là, dans ta roulotte, tu es avec tes draps puis tout, là.
1: C'est
0: ça, parce que t'es là, t'es installé, là, tu sais. Fait que, non, mais je l'ai pas décollé. Ouais, ben oui, c'est du camping de luxe dans une roulotte, là. Effectivement, là, on n'est pas dans les tentes. Là, moi, j'en ai fait longtemps en tente. Je fais du canot camping, full pin, tout ça. On traînait pas nécessairement nos chaufferettes en canot camping, je te confirme.
1: Mais il y a des matins de même que, tu sais, tu fais le saut, là. Tu sais, pendant la nuit, tu te réveilles pendant la nuit, t'es comme, oh, palais, j'ai pas envie d'aller faire un petit peu plus dehors, là.
0: Non, c'est ça, c'est plus frais.
1: Non, c'est ça qui arrive, là. C'est surtout pour vous, mesdames, c'est plus compliqué de dire que tu vas aller faire un petit peu plus dehors. Fait que.
0: Effectivement.
1: Fait que, ouais, tu me rassures. Chaufrette, surtout à l'automne, tu sais, mettons au mois de septembre, là, tu fais encore du camping, là, j'imagine que dans ce temps-là, c'est pas
0: début fin de saison, là, ça prend une petite chaufrette la nuit, effectivement, pour enlever la petite humidité, puis.
1: Je prends des notes.
0: Le petit frisson, t'as-tu un gars qui veut s'installer, s'acheter une roulotte, puis faire du camping,
1: non?
0: Il me semble que c'est pas tant ton genre.
1: Non, j'en ai déjà fait un peu, mais tu sais, je peux pas dire que j'ai un entourage qui.
0: Ouais, ben c'est ça.
1: Qui a envie de le faire non
0: plus.
1: C'est ça. Ça arrivera pas.
0: Ah, c'est correct. Il y a d'autres
1: choses. Pour mes notes personnelles.
0: Ben oui.
1: Quand on est proche du monde, là, tu sais.
0: C'est pour mes notes personnelles.
1: Pour parler au monde, tu sais, question que, tu sais, je connecte avec les chums du Boost qui, eux, font du camping comme toi, Mylène. C'est important de le faire.
0: Oui, je le sens.
1: Pour vous autres, je le fais.
0: C'est beau. C'est du beau travail, ça, Pierre. 5:50, dans quelques instants, on va aller s'informer. Benoît va se joindre à nous autres et dans l'actualité, il sera question de quoi, P.A.?
1: Ben justement, on va revenir sur les cours d'eau. Là. C'est quoi les secteurs précisément ce matin qui seront sous surveillance? Parce qu'il y a encore des cours d'eau qui sont très hauts. Fait qu'on va espérer que ça baisse un petit peu.
0: Ouais, on va suivre ça et on vous donne les détails dans les prochaines minutes ici, dans le Boost à Énergie. Bon matin!
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12: Avec PA cette semaine, toute la semaine et la semaine prochaine, on est ensemble avec vous autres avec plaisir.
13: D'ailleurs. Oui, madame.
12: Ben, absolument. Et on est très content d'être avec vous et de vous dire que si vous mettez le pied dehors dans les prochaines minutes, vous allez avoir la même impression que nous. Coudon, il annonçait pas beau aujourd'hui.
13: Moi, c'est ça, parce que moi, hier, je t'ai écouté, je t'ai suivi au pied de la lettre.
12: Tu vois ça que tu m'écoutes?
13: Tu m'as dit pour le restant de la semaine, il va faire beau, il va faire chaud, le soleil va être là. Et là, ben, regarde, vas-tu ce matin? Pas ça, là.
12: Non, c'est ça.
13: Je t'aime pareil, Mylène. Tu sais, je t'aime d'amour. C'est important. Il faut quand même le mentionner.
12: Je chante tout ton amour.
13: T'es la messagère là-dedans.
12: Je ne suis que la messagère. 16 en ce moment au Saguenay, 15 au lac. Puis avec le vent, c'est plus frais, là. Mais ça va se réchauffer pas mal à part ça. 26 comme maximum jusqu'à 32 avec l'humidex aujourd'hui. Puis après ça, ben, pour le reste de la semaine, c'est entre 27 et 30 qu'on prévoit, là, d'ici samedi au moins avec du soleil. Vraiment, ça va être beau si vous avez choisi cette semaine-là comme semaine de congé. Bien, vous allez être pas déçus, comme plusieurs l'ont été pendant les deux dernières semaines de la construction. On va s'informer dans quelques instants. Pour tout de suite, c'est Pérusse qui est là avec un de ses meilleurs moments de la saison ici dans le Boost.
14: Cette semaine à JE, quelqu'un qui s'est acheté un char électrique, sa batterie est déjà finie après deux semaines, puis le concessionnaire dit qu'il peut rien faire. Voici son témoignage.
15: Ben, je t'ai dit au concessionnaire, j'ai dit, écoute, la batterie est finie. Il dit, ah, c'est ça des choses qui arrivent, puis il s'en va.
14: Sans vous donner de service.
15: Aucun service, c'est que je voulais le tuer.
14: Puis là, vous auriez eu un service, mais ouais, il aurait été plus funéraire que d'autres choses.
15: On est allé chez le concessionnaire pour essayer de parler au concessionnaire.
14: Oui, on est l'équipe de JE, on veut parler au concessionnaire.
15: Ah, je ne sais pas s'il est pas là, je vais aller voir,
14: OK, mais oubliez pas de revenir.
15: Le gars est pas revenu, fait qu'on est allé dans le back. Store.
14: Alors, c'est vous le concessionnaire?
15: Non, j'entends, je vais pas.
14: C'est l'équipe de GE. Je veux poser des photos. Là, c'est quoi? Vous prenez un bat de baseball?
15: Ouais, va chercher ta mitte.
16: Ouais, il y a une balle ici.
14: Voici une photo que nous avons prise du concessionnaire qui est une main en gros plan parce qu'il a mis sa main devant la caméra tout le long. Si vous voyez quelqu'un qui a une main, contactez-nous au numéro au bas de l'écran. Maintenant, la question de la semaine, une batterie d'auto, ça peut se lâcher au bout d'une semaine. Voici la réponse de cet expert.
17: Quand on charge une batterie automobile, il ne faut pas utiliser trop souvent la charge ultra rapide.
14: D'accord.
17: Il n'est pas recommandé de la laisser se décharger complètement ou de la charger complètement.
14: OK, oui.
17: Vous maintenez la charge entre 40 et 80 %, le tout en se tenant sur une seule jambe avec une valise pleine dans chaque main durant la charge, en évitant de la charger les mardis, jeudis, dimanches et lundis, sinon tout pète, ça vole partout.
14: La semaine prochaine à JE, une histoire d'obsolescence programmée sur un linge à vaisselle qui se termine en course suprême.
12: 5h58 en ce mardi 4 août, PA, on parle de quoi dans l'actualité ce matin?
13: Bon, on va regarder les niveaux d'eau, hein, parce qu'il y a tellement tombé de millimètres de pluie depuis hier, là. Tu sais, on annonçait encore quasiment un 25 millimètres hier soir. Fait que les secteurs qui sont les plus problématiques, il y a entre autres le lac Kenogami. Donc, lui, vraiment, est arrivé à un niveau, là, trop élevé.

0: selon les normes. Donc lui, il est vraiment surveillé. Il y a aussi, tu sais, les cours d'eau comme la rivière Wiatchouan, ça aussi, c'est très problématique. Ça, c'est depuis dimanche, d'ailleurs, qu'on surveille le niveau de l'eau. Ça aussi, ça fait peur. Puis même hier, tu vois les images dans le coin de la pulperie?
1: Ah oui.
0: On a ouvert les vannes, là. Tu sais, ça coule. Il y a un bon débit, là. Tu sais, on n'a pas le choix parce que tous les cours d'eau, là, ça s'accumule, là, dans le temps de le dire. Les autres endroits qui sont problématiques, aussi, tu sais, dans le coin, on dit lac Kenogami, ça aussi, c'est problématique. Ben, ça, c'est ce que j'ai mentionné. Mais ouais. Les deux autres, c'est sont là. Rivière au sable, rivière Chicoutimi aussi, sous haute surveillance. Donc, tu sais, les gens du ministère de l'Environnement qui vont surveiller ça, aider avec Environnement Canada qui regarde un peu qu'est-ce qui va se passer au courant des prochaines heures. Il n'y a pas de panique. Mais au moins, on sait qu'il y a des équipes pour surveiller.
1: C'est ça.
0: On laisse pas ça aller comme si de rien n'était. Puis, ah là, regarde, ça débordera. Puis, on ramassera avec un chamois ou quelque chose. Non, c'est pas. On est vraiment pas là. Fait que normalement, ça va se résorber ce matin. Mais lac Kenogami et rivière Wiatchouan sont les secteurs les plus problématiques.
1: Merci beaucoup, PA, avec Nouveau Info et Benoît ce matin. Ben, c'est certain qu'on parle aussi de la pluie qui a fait des dégâts dans plusieurs régions là, à travers le Québec.
2: Ouais, des travaux sont en cours dans les Laurentides pour réparer les importants dégâts causés par les pluies torrentielles. L'état d'urgence a été déclaré dans le village de l'Ascension où l'eau a emporté une bonne partie du chemin principal tout juste devant la caserne de pompiers. Le chemin Cire a aussi été endommagé, de même que plusieurs autres accès routiers. Conséquemment, la municipalité demande aux citoyens de limiter leurs déplacements le maximum possible. Des dommages ont aussi été causés à la Macaza et à Rivière-Rouge, où il est tombé près de 100 mm de pluie depuis dimanche. C'est la même chose pour le secteur de Papineau-Labelle et de la Haute-Gatineau. Maintenant, une proportion record de 14% de dons d'organes s'est faite à partir de l'aide à mourir au Québec l'an passé. 27 personnes ont choisi de donner la vie après avoir planifié leur mort. Ça égale le record de 2024. L'accompagnement est beaucoup plus facile pour Transplant Québec avec l'aide à mourir. L'organisme peut effectuer l'ensemble des tests nécessaires sur le donneur d'organes avant son dernier souffle. Ailleurs, à l'actualité, le conflit au Moyen-Orient profite au géant pétrolier saoudien Aramco. Il a vu son bénéfice net bondir de 44% au deuxième trimestre pour atteindre 123 milliards de dollars. Aramco assure que sa capacité de production demeure la même malgré les attaques des alliés de l'Iran. Hier, Donald Trump a accusé les grandes entreprises pétrolières américaines de faire trop d'argent. ExxonMobil a déclaré un bénéfice de 14,5 milliards de dollars et Chevron de 12 milliards de dollars, soit 5 fois plus que l'an passé. Et enfin, un astronaute canadien fera partie de la prochaine mission Crew 13 de la NASA. L'Albertain Joshua Kutrick montera à bord d'une fusée SpaceX pour une mission de 6 mois à bord de la Station spatiale internationale à la mi-septembre. L'équipage devra notamment étudier les effets des voyages dans l'espace et de la microgravité sur le corps humain. Et voilà, c'est complet. 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
0: On a travaillé fort hier du côté de Toronto. On a encore des gars qui ont quitté, mais tu sais, des gars qu'on s'y attendait avec les rumeurs qui circulaient. C'était la date limite des transactions à 18h, donc les gars qui vont partir. On a Dalton Varsho qui est allé de l'autre côté, c'est le cas de le dire, parce que les Blue Jays commençaient hier une série de 3 matchs contre les Astros de Houston. Et on l'a échangé aux Astros. Donc il a pris son petit pack-sac, il a pris ses chou-claques, puis il est allé de l'autre bord.
1: Fait que,
0: spécial, simple de même. T'sais, ouais. C'est bizarre parce que c'était vraiment à peine. T'sais, il était déjà au stade quand il a appris qu'il était transigé. Fait qu'il était vraiment dans le locker room, dans le vestiaire des Blue Jays. On lui a dit, Dalton, pas de l'autre bord.
1: T'es pas dans le bon vestiaire.
0: Fait qu'il est allé de l'autre bord avec la marche de la honte.
1: Ouais, oui et non, mais ouais, on comprend ce que tu veux dire.
0: Fait que là, ben, il est retourné sur le terrain, mais avec d'autres couleurs. T'sais, fait que dans ce temps-là, on sort les boîtes. Dans le bureau, c'est comme, bon, t'as besoin d'un coton ouaté, un chandail. Ouais. Quel numéro tu portes, toi?
1: La grandeur.
0: Fait que, on lui a donné son kit. Fait que Dalton Varsho a quitté hier. Jeff Hoffman a quitté aussi. Donc, je pense que l'élément important à retenir, là. Puis on va s'en reparler dans le Dicky dit quoi, là. Mais le joueur à retenir hier, c'est surtout Jose Soriano. Qu'on est allé chercher chez les Angels. On est allé chercher des lanceurs partant. Les Blue Jays sont en train de se monter, justement, une belle liste de lanceurs. Puis on avait besoin. Donc, finalement, on n'a pas été vendeur tant que ça. On a même été acheteur hier. Fait que je porte fièrement mon chandail des Blue Jays ce matin. Ben, hâte de voir la suite. D'ailleurs, les Blue Jays qui ont gagné 3-1 sur les Astros de Houston. Une 4e victoire de suite pour les Blue Jays. Ça, on va le prendre, c'est clair. Et peut-être terminer en vous disant, l'autre grosse transaction qui s'est déroulée hier, c'est celle qui a envoyé Adley Rutschman du côté des Red Sox. Lui qui était pour les Orioles de Baltimore. Bon, un gars blessé, oui, mais un gars qui va aider aussi les Red Sox. C'est un des receveurs les mieux cotés de la ligue. C'est juste que des fois, ben, il est fraché, là, un petit peu. Tu sais, mais moi, ce qui m'a surpris, intra-division. Dans la même division, les Orioles qui envoient ça aux Red Sox. En tout cas, peu importe, mais les Red Sox, pour eux, vont probablement finalement faire les séries éliminatoires. Donc ça, c'est tant mieux. Je sais que dans la région, il y a beaucoup de fans des Red Sox. Fait que, ben, soyez contents ce matin.
1: Bon.
0: Au diable, la pluie, le temps gris, les nuages.
1: Non, c'est ça.
0: Il y a une percée de soleil. Oh, Adley Rutschman.
1: Voilà.
0: Voilà.
1: Merci, P.A.
0: C'est un gars positif, moi.
1: Ben, mais ça, on aime ça, nous autres, le monde positif. Ouais. Le festival La chanson de Saint-Amboise est en cours. C'est commencé depuis en fin de semaine. 35e édition et le 94.5 Énergie. Très fier de vous inviter à aller faire votre tour d'ici le 8 août. 60 participants que vous pourrez voir lors des 8 soirs au total de spectacles. Il y en a quand même quelques-uns de passés. On est quand même rendu le 4. On est à mi-chemin pour Chanson en fête. Il y a le spectacle également, spectacle spécial anniversaire qui va réunir plusieurs artistes du Saguenay-Lac-Saint-Jean, qui ont marqué l'histoire du festival. Et également, il y a plusieurs autres choses, le cabaret festif et le souper-spectacle avec notre porte-parole, Mélissa Bédard. Alors, on vous invite à y être jusqu'au 8 août prochain. chansonsaintambroise.com pour tous les détails. Et bonne chance à tous ceux et celles qui participent, d'ailleurs, qui ont le goût d'aller se présenter là. Le trip de vivre ça, ça a l'air, c'est vraiment le fun pour les artistes. En devenir,
0: ouais, ben c'est ça,
1: de
0: ça.
1: Participer à ce festival-là. On s'en va dans la petite vie du beau. Ce pays a fait un rêve cette nuit. Il y a un enfant avec une personnalité connue maintenant.
0: Ouais, mais ce n'est pas Mylène.
1: Hein? Non, c'est pas moi. Mais ben non, bien plus connu.

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1: 6h07, on aime ça aller dans les rêves.
2: Oui.
1: Un beau rêve tout frais de cette nuit à part ça.
2: Oui, oui.
1: Oh, ouais, puis il y a des beaux punchs dedans, là.
2: Oui. C'est que, écoute, surtout que la personne que je vais nommer est peut-être à l'écoute.
1: Ah oui?
2: Ben oui, parce qu'elle est porte-parole du festival de la chanson de Saint-Denis.
1: Ben,
2: ça fait que ce matin, elle est peut-être levée, puis elle m'écoute peut-être. Mélissa, je m'excuse. Okay? C'était vraiment involontaire. Okay?
1: Ouais.
2: Des fois, moi, ça m'arrive. Okay? Moi, je me souviens de mes rêves. Surtout que la nuit passée, j'ai très bien dormi. Fait que dans ce temps-là, je tombe dans un sommeil profond. Puis, je finis par vivre des histoires. Là. Écoute, je vis un film pendant la nuit à plusieurs chapitres. Okay? Et l'un des chapitres de ma nuit passée était d'avoir un enfant illégitime avec une personnalité connue. Et on l'a caché pendant des semaines, ce bébé-là.
1: Ah oui!
2: J'ai eu un enfant avec Mélissa Bédard.
1: C'est un gros statement ce matin.
2: Mettez ça en guillemets, OK?
1: Ouais.
2: J'ai rêvé cette nuit que j'ai eu une idylle avec Mélissa Bédard et on a eu un enfant qu'on a essayé de cacher le plus longtemps possible.
1: Hey, t'as eu le temps de le cacher pendant des semaines dans ton rêve quand même. Là,
2: c'est quand même quelque chose d'assez spécial. Hein? Et dans mon rêve, finalement, on finit par s'en rendre compte parce que, écoute, l'enfant se ramasse. Il n'y a pas de conclusion négative, OK?
1: Ouais.
2: C'est juste que maintenant, l'enfant, on n'a pas le choix, il faut l'amener à l'hôpital. Fait que là, ça rend comme la patente publique.
1: Ouais.
2: Et là, on dit de moi que je suis un père insensible et complètement, là, je suis un tout de cul, OK? Fait que là, finalement, ça fait la une. Et à la fin...
1: Ah oui, des journaux, puis tout, c'était les paparazzis étaient après vous autres, puis tout.
2: Oui, oui, parce que moi, regarde, je vais t'amener ça.
1: C'est un gros rêve, hein?
2: Je vais t'amener ça à un autre step.
1: Oui.
2: Moi, j'étais une personnalité du sport professionnel.
1: Ah oui, tu faisais quoi?
2: Je pense que j'étais un joueur de hockey, OK? Puis là, ça a fait jaser. Et là, en bout de ligne, finalement, c'est, tu sais quoi, le punch? C'était pas moi le père.
1: Ah!
2: Fait que même elle pis moi, on pensait tout le long.
1: La coquille.
2: Ouais, on pensait tout le long que c'était mon enfant. Finalement, tu sais, en bout de ligne, tout le monde a fait, ah, mais c'est pas lui le père.
1: Pis c'était qui, on le sait pas?
2: Non.
1: Non?
2: Après ça, j'ai changé de chapitre. Le prochain chapitre, c'était... écoute, y a-tu juste moi qui fais des rêves fucking même? Là,
1: mais là, ça a changé de sujet complètement, tu veux
2: complètement.
1: Dire?
2: Complètement.
1: Mais ça a l'air qu'on fait de 4 à 6 rêves par nuit. Hein?
2: Te confirme.
1: Fait que...
2: Dans mon cas, ça a été ça. Parce que le chapitre qui a suivi après, c'était que j'allais du côté de Boston. Et j'allais à un match des Celtics de Boston.
1: Ah?
2: Ouais. Puis c'est bizarre parce que c'est là que des fois mes rêves sont bizarres. Pour rentrer dans l'amphithéâtre, fallait prendre le métro, OK, à plusieurs reprises. Et il fallait rentrer dans un magasin de char pour rentrer dans l'amphithéâtre.
1: Ah, la porte était via le magasin de char. Via la concession.
2: Il y avait des ballons de gonfler à l'entrée.
1: Ah oui?
2: Et moi, je cherchais la boutique souvenir. Puis ça m'a frustré parce que je la trouvais pas. Fait que finalement, on a été... au match des Celtics. Demandez-moi pas le pointage final,
1: non,
2: OK?
1: Non.
2: Puis là, Mélissa Bédard n'est plus là. Elle est partie, là. Moi, j'étais avec un de mes chums à Boston.
1: Ben, c'est ça, tu savais que t'étais plus le père. T'as complètement... T'es devenu libre, free as a bird. T'es parti dans un voyage sportif. Toi,
2: exactement, là. Ça qui arrive, il y a peut-être des liens à faire aussi. Et je me rappelle que l'autre frustration que j'ai eue, c'est que, bon, oui, on a été voir les Celtics, mais je voulais aller voir les Red Sox. Puis finalement, on n'avait plus le temps parce qu'il fallait reprendre le char puis prendre l'autoroute pour revenir chez nous.
1: Puis repasser par la concession automobile avant.
2: Exactement.
1: C'était long, là.
2: J'étais plus là un coup qu'on est revenu. Je comprends pas.
1: Eh ben.
2: Puis là, je me suis réveillé. Puis tu sais, moi, des fois, ça m'arrive que quand je fais des rêves comme ça, je me réveille. Puis là, je me dis, mais qu'est-ce que je viens de vivre? Et des fois, je prends la peine de prendre un petit 5 minutes juste pour dire, ah, t'as peu, j'ai fait telle affaire, telle affaire. Mais c'est bien bizarre. Après ça, je me rendors. Comme
1: là, Mélissa Bédard, c'est clairement qu'on en a parlé. C'est la porte-parole du Festival de la chanson de Saint-Ambroise.
2: On en a parlé hier.
1: On s'en est parlé hier, tout ça. Fait que c'est ça, c'est juste resté comme dans ta tête, puis t'as rêvé à ça, et tu pensais avoir un enfant avec elle.
2: C'est ça. Tu sais, puis.
1: Elle est jusque-là.
2: Je pense que c'est.
1: Peut-être parce qu'elle a plusieurs enfants. Fait que ton cerveau, il a fait des liens.
2: Parce qu'elle, c'était comme, tu sais, dans mon rêve, c'était son troisième. Je sais pas comment qu'elle a dans mon rêve, c'était son troisième. Tu sais, puis Mané, c'est ça, on s'est comme réconcilié aussi à la fin, là. Tu sais, après tous ces épisodes-là de bébé à l'hôpital, de fait que j'étais un père absent, puisque de toute façon, je savais même pas que c'était mon enfant. Cette histoire-là, c'est quand même bien terminée. Mais qui est le père, ça, avis aux intéressés, s'il y en a qui veulent lever la main, là, c'est qui le père?
1: Elle a quatre enfants biologiques, là, mais tu sais, elle faisait partie de. Mais en fait, elle avait une famille recomposée avec son chum avec qui elle est plus depuis récemment,
2: non,
1: là.
2: C'est ça. Puis là,
1: il y en avait 3 autres de plus. Fait qu'au total, il y en avait 7. C'est pour ça qu'on a l'impression qu'elle en a tant que ça.
2: Okay.
1: Là, ouais.
2: Ben, temporairement, j'en ai eu un là-dedans.
1: Ben, en tout cas, il y en a
2: dans mes rêves.
1: Mais je regarde la petite dernière, là, puis ça te ressemble, il y a des airs.
2: Ah, voilà, c'est oui. Ça. Mais elle écoute peut-être ce matin, elle ouvre la radio, elle fait « Allô, ben, du Saguenay, hein,
1: on la salue.
2: Ils sont bizarres, hein? »
1: Ouais,
2: non, mais c'est parce que, tu sais, des fois, c'est ça, c'est subconscient,
1: ouais.
2: c'est je sais pas d'où ça
1: c'est
2: vient.
1: C'est très drôle,
2: je sais pas.
1: Ça, c'est drôle. Hein, ben, nouveau papa, voyage de sport.
2: On s'est pas donné de bisous, rien, pense. On était comme pas en couple.
1: Ouais.
2: C'est comme si c'était une idylle de y a, tu sais, quelques mois.
1: Vous étiez regardée, puis elle était tombée enceinte.
2: Ah, peut-être aussi.
1: C'est ça.
2: C'est peut-être quelque chose de même. Faudrait, regarde, laisse-moi aller refaire une petite sieste à côté dans le studio. Je vais essayer d'aller continuer le rêve, puis je vais te revenir avec une suite, puis une conclusion.
1: Bon. J'adore ça, j'adore ça. Hey, on s'en va dans la question inutile dans quelques instants, puis on va rester dans ce thème-là ce matin. Est-ce que vous autres, les chums du beau, vous êtes genre à vous rappeler de vos rêves? Tu sais, il y en a du monde qui se rappelle jamais de leur rêve. Ils ont l'impression qu'ils rêvent pas, mais tout le monde rêve. À chaque nuit, tout le monde rêve. 4 à 6 rêves par nuit. C'est vraiment généralisé partout. Est-ce que vous autres, vous êtes genre à vous souvenir de vos rêves? C'est ce qu'on veut savoir au 6-12-12 avec le micro iHeart ou au 690-9400. On y revient là dans quelques instants. Il est 6h13 dans le Boost.
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0: 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C'est notre question inutile ce matin en lien avec les beaux rêves que PA nous a racontés dans les dernières minutes. Mm-hmm. Enfin illégitime avec Mélissa Bédard. Une game où déjà?
1: À Boston.
0: À Boston.
1: Dans un amphithéâtre qui ouvre sur un concessionnaire auto.
0: Ouais, il fallait passer par le concessionnaire auto pour se rendre. En tout cas, il nous a raconté tout ça dans les dernières minutes et on vous pose la question inutile ce matin. Si vous êtes genre, vous autres, les chums du beau, ça vous rappelle de vos rêves. Toi, tu t'en rappelles-tu souvent?
1: Oui.
0: Ça t'arrive souvent?
1: Ça m'arrive souvent. Puis même les cauchemars, tu sais, des fois, ça arrive.
0: Ouais.
1: Tu sais, il y a des rêves un peu plus plates, tu sais, on s'entend. C'est des rêves où, tu sais, il se passe des affaires, là, qui, en tout cas, peu importe, là, mais. Ça, je m'en rappelle. Puis des fois même, là, je suis déboussolé en me réveillant. Tu sais, des fois, mettons, tu te réveilles, il est 1h, 2h du matin,
0: ouais.
1: Tu viens de faire ton cauchemar, t'es comme, ah, OK, t'as pu, OK, c'était pas vrai. Puis là, tu tournes dans le lit.
0: Oh, oui, un rêve que ça te prend un certain temps à te convaincre que, écoute, c'était pas vrai. Là, c'était un rêve. Là. Puis là, t'es
1: mais
0: comme endormi,
1: rappelle.
0: T'es comme semi-dedans. Retourner dans un rêve, c'est être dans un rêve, te réveiller, puis réussir à y retourner, ça t'est déjà arrivé?
1: Non, ça m'est pas arrivé.
0: Ça m'est déjà arrivé, moi.
1: Hey, tu retournes dedans?
0: Hey, je sais pas, en te rendormant, t'espères te retourner dedans. Des fois, ça te fait ça, puis t'es jamais capable d'y retourner. La plupart du temps, d'ailleurs. Mais moi, ça m'est déjà arrivé de pouvoir comme le continuer. C'est tellement satisfaisant.
1: Hey,
0: c'est vraiment. Ça fait longtemps que ça m'est arrivé, mais je m'en rappelle encore. Là. Oh, oui,
1: c'est là
0: vraiment.
1: Que tu vois que le cerveau travaille, dans le fond. C'est que tu as une partie de ton cerveau que c'est comme si lui, le film se continue.
0: Ouais.
1: Puis là, il retourne dans cette. Je sais pas comment appeler ça, là, dans ce secteur-là de ton. Hey, c'est hot, pareil.
0: Hey, c'est hot,
1: parce que moi, ça m'est arrivé des fois que je suis sorti d'un rêve. Je me rappelais du rêve, mais je voulais rentrer dedans,
0: ben
1: ça
0: oui,
1: marchait pas.
0: Tu veux, parce que c'était tellement beau rêve. C'est un peu, faut j'essaie de me rendormir vite. Fait, là, je veux retourner dedans.
1: Tu sais, comme des fois, mettons, je sais pas, moi, t'as une relation avec une madame, tu sais, qui est dans ton rêve.
0: Ah, oui.
1: Ou tu sais, t'as la rencontre, t'es dans une date, ou peu importe, là, tu sais.
0: Ouais.
1: Ou à un moment donné, je me rappelle, j'étais au glissade d'eau. C'est cool, là.
0: Ouais.
1: Mais là, t'es en puis on dirait que tu le sais que t'es en train de te réveiller. T'es comme, non, t'as peur, je vais faire une glissade, là.
0: Ouais, c'est ça, ouais, t'as peur, là.
1: Laisse-moi dormir.
0: C'est mon tour, là. Je suis dans le film,
1: c'est ça
0: j'y arrive, là.
1: Ça fait une heure, j'entends dans le line-up. Le gars, il rêve, ça fait une heure dans le line-up. Hey.
0: Un beau rêve où il se passe pas grand-chose.
1: J'arrivais au coït.
0: Ben, ça a l'air qu'il y a 95% des rêves qui sont oubliés très peu de temps après le réveil. Puis on veut savoir si vous autres, ça vous arrive souvent de vous rappeler de vos rêves. Il y a quelqu'un qui nous a écrit au Cézozo, ce qui nous a fait rire. Moi, je suis rendu que je fais des rêves en espagnol. Ma blonde est latine. Alors, probablement qu'il parle souvent espagnol avec elle. Puis il est rendu qu'il rêve même en espagnol.
1: Puis elle doit parler, tu sais... Mettons, sa famille, quand ils font des FaceTime, ils doivent se parler aussi en espagnol.
0: Probablement, ben oui.
1: Fait que lui, il l'entend, puis son subconscient travaille là-dessus.
0: Il y a quelqu'un qui nous écrit aussi, moi aussi, Mylène, j'ai déjà réussi plus qu'une fois à rentrer à nouveau dans mon rêve.
1: Hey, vous êtes fort!
0: Hey, c'est hot, ça, pour vrai. Moi, c'est une fois, moi, que je me rappelle. Donc.
1: Mais quand ça arrive, là, sais-tu que toi, volontairement, tu te passes l'idée, « Hey, il me semble je continuerai, puis là, ça continue », ou de façon complètement involontaire, tu réalises que tu te réveilles, mais tu te rendors tout de suite, puis t'as pas de contrôle là-dessus.
0: Ben, je sais pas à quel point on a du contrôle là-dessus, c'est une bonne question, là. Je suis pas une spécialiste des rêves, mais moi, je me souviens que quand ça m'est arrivé, moi, je voulais vraiment, tu sais, je m'étais réveillée, mais t'es comme, probablement que t'es pas réveillée à 100%.
1: Okay.
0: Tu veux, tu sais, c'était tellement trippant, je veux finir un peu, je veux voir ce qui arrive, ou, puis j'avais réussi à rentrer dedans, puis j'avais vu la suite du rêve. C'était bien le fun.
1: Puis justement, regarde, on se fait dire, c'est-tu la suite de l'autre? Ouais, c'est ça, la personne qui t'a texté qui fait exactement la même chose. Que toi a dit, je me dépêche de fermer les yeux, puis je me dis que je veux continuer.
0: Ouais.
1: Ben, capable de continuer
0: ça
1: avec
0: marche.
1: Ça. C'est fou, pareil.
0: Ouais,
1: hein?
0: C'est hot, hein?
1: Et quelqu'un qui vous dit aussi, Vincent, qui vous êtes capable de vous rendormir après le réveil. Chanceux.
0: Ah, ouais. Moi, oui, pas de problème. D'habitude, c'est assez facile.
1: Ouais, c'est ça. Surtout quand c'est pas un cauchemar, puis, tu sais, des fois, là, c'est. Moi, ben...
0: Oui, ou un rêve que tu te réveilles, que tu pleures pour vrai. Ça m'arrive, là, puis t'es un sanglot, puis tu dis, mais voyons donc, c'est bien niaiseux, je le sais que c'est un rêve, là, mais. Tu continues quelques minutes après parce que c'était tellement intense dans le rêve, ça m'est arrivé aussi là.
1: Ah non, c'est ça, t'as comme une pression qui baisse.
0: C'est pas le fun.
1: Tu sais que ton corps était même sous tension là.
0: Ouais.
1: T'es comme ok, c'est correct. Mon corps a réagi, mais là c'est. On va faire un petit peu pire, là.
0: C'est intense, les rêves.
1: On va aller respirer un peu.
0: Jimmy nous envoie un micro en lien avec les rêves. Est-ce qu'il s'en rappelle souvent lui?
2: Bon matin, gang. Je suis pas une personne qui fait beaucoup de rêves, mais lorsque j'en fais, j'ai pris l'habitude de le faire analyser par ChatGPT, puis c'est très intéressant. Fait que je vous le recommande. Bonne journée.
0: C'est sûr que tu t'en vas nous faire analyser ton rêve par chaque Jupiter à l'instant. On revient là-dessus, c'est sûr et certain. Là, c'est bien trop intéressant, ça, Jimmy. Merci beaucoup, c'est sûr. Moi, j'aime ça, savoir ça, ces affaires-là. Je sais bien que souvent, ça ne sert à pas grand-chose.
1: Non, mais j'ai comme une curiosité.
0: C'est ça, on est juste curieux. C'est le fun. Étienne nous dit qu'il s'en souvient souvent. Il sait aussi que quand il est dans un rêve, il se dit, crime, je me demande ce qui va arriver par la suite après s'en être rendu compte. Là. Alors, des fois, on est comme dans le rêve. On peut comme contrôler le rêve pendant qu'on est dedans. Là.
1: Ça m'arrive,
0: c'est spécial, ça.
1: Ça m'arrive.
0: Ouais, ben spécial. On va aller voir ce que ça voulait dire, ces rêves-là de PA qui nous a raconté tantôt dans La Petite Vie du Beau, c'est grâce à ChatGPT.

0: 6h28, notre question inutile qui fait beaucoup réagir ce matin. C'est toujours le fun de parler des rêves. On veut savoir ce matin si vous êtes genre à vous rappeler de vos rêves. Et Mathieu nous écrit que lui, il s'en souvient pas souvent, mais il dit que ça y arrive de se réveiller puis il est littéralement crampé, il rit aux éclats. Tu sais, je disais tantôt de se réveiller en pleurant, c'est moins le fun. Se réveiller en riant aux éclats, c'est drôle, là.
1: Ça m'arrive pas, ça. D'avoir comme la ouais. réaction du rêve, tu sais, puis mettons, t'as peur, tu te réveilles, puis là, tu le sens que t'as peur. Ça, ouais. ça m'arrive pas, ça. Puis rire encore moins.
0: Ben moi, ça m'arrive, souvenir, mais, ouais, cas, mais ça. Le rire, je me rappelle pas de m'être réveillé en riant. Ça doit être le fun, se réveiller en éclat de rire.
1: En même temps, tu dors à côté, là, tu sais. Oui, surtout quand tu dors avec des gens qui, dès oui. que tu clignes des yeux, ils se réveillent, là. Fait qu'imagine, tu te réveilles en riant. Toi, ta blonde qui se réveille, ouais,
0: c'est ça. Sébastien, il dit, moi, je me rappelle de près de 50% de mes rêves et ma particularité, c'est de pouvoir influencer mon rêve consciemment, surtout dans mes cauchemars. Et tu vois, je pars à voler pour me sauver ou je saute très haut sur les arbres pour m'enfuir. Tu sais, il y a comme des super pouvoirs dans son rêve.
1: C'est pas des rêves, le fun.
0: C'est, ouais,
1: non. Sauve, là, tu sais. Parce que ça m'est arrivé, ce qu'il a dit. C'est-à-dire que je suis dans mon rêve, puis là, je réalise que je suis en train de rêver, donc je peux avoir un certain contrôle. Et pour le plaisir, je vole. Je me dis, je suis dans un rêve. Fait que ça veut dire que mon cerveau va travailler pour moi. Hey, j'ai envie de voler. J'essaie de voler.
0: T'es conscient que ouais. tu peux avoir ce pouvoir-là.
1: Ça a déjà marché.
0: C'est hot, ça.
1: Mais un des pires feelings, par exemple, que j'ai eu dans mes rêves, que je me rappelais, c'est quand tu fais une chute libre.
0: Ah oui.
1: C'est déjà arrivé, ça?
0: Ben, souvent, ça.
1: Mettons, tu tombes.
0: C'est quand on est très fatigué que ça nous fait ce feeling-là, comme si tu tombais dans le vide, pis là,
1: je sais pas.
0: T'atterris comme, pis c'est là que tu te réveilles.
1: Pis on dirait que t'atterris dans le lit.
0: Ouais.
1: Là, tu te réveilles, t'es, je pensais mourir.
0: T'es content de te réveiller en tabarouette.
1: Parce que là, c'est la mort qui t'attend. finalement.
0: C'est sûr, tomber dans le vide demain, tu dis, ça fait longtemps que je tombe, d'après moi, quand je vais arriver, ça va se terminer, là. As-tu le temps d'aller voir sur ChatGPT, comme nous l'a suggéré Jimmy, pour savoir qu'est-ce que ça voulait dire, ton rêve d'enfant illégitime avec Mélissa Bédard, puis de voyage de sport à Boston, tout ça à peu près dans le même rêve?
1: Ouais, écoute, ça nous dit que souvent, c'est parce que, tu sais, mettons, OK, on va prendre l'exemple de Mélissa Bédard, c'est que, je lui associe des qualités. Okay. Donc, c'est pour ça qu'elle est dans mon rêve, comme la réussite, la créativité, la bienveillance, la visibilité aussi. Donc, et le fait qu'on ait eu un enfant, ça veut dire que j'ai comme un début de projet, une nouvelle étape de vie, une responsabilité qui naît. Le problème du fait que l'enfant se retrouve à l'hôpital, ça veut dire que ce projet-là est pas solide.
0: Okay.
1: Donc, ça se pourrait qu'il y ait quand même une certaine défaillance.
0: Ah, okay? Ouais. Donc, c'est quoi ton projet?
1: Je sais pas.
0: Parle-nous-en.
1: Ben, peut-être d'avoir un enfant avec Mélissa Bédard, je sais pas. Et le fait qu'à la fin, je découvre que je suis pas le papa de l'enfant en question. Finalement. Parce que la conclusion du rêve, je vous le rappelle, là, c'est que j'ai rêvé que j'avais un enfant illégitime avec Mélissa Bédard, mais en fin de rêve, finalement, c'est pas moi le père.
0: C'est pas lui le père. Finalement.
1: Je répète que si Mélissa Bédard écoute en ce moment, et c'est possible, parce qu'elle est dans la région.
0: Oui, c'est ça, elle est porte-parole pour le Festival de la chanson Saint-Ambroise, pour ça que tu rêves. Elle, on en a parlé hier. Ouais.
1: Je m'excuse, je le répète.
0: Okay? Elle n'avait pas à t'excuser, c'est un rêve.
1: Mais le fait que, bon, je suis pas le père, finalement, ça peut symboliser un changement de perspective. Cela peut évoquer le fait de réaliser qu'une responsabilité, une inquiétude ou une situation que tu croyais t'appartenir ne t'appartient pas, finalement. Fait que visiblement, dans ma vie, il y a quelque chose.
0: Tu penses que c'est sur tes épaules, mais c'est pas
1: c'est
0: sur
1: ça.
0: Tes épaules.
1: Pis ça tient à pas grand-chose.
0: Ouais.
1: Fait qu'en résumé, c'est ça. Selon ChatGPT.
0: Eh ben, si vous vous réveillez ce matin puis que vous dites, Caroline, moi j'ai rêvé à telle affaire cette nuit, qu'est-ce que ça veut dire? Ben, faites le truc de Jimmy, ChatGPT, tapez votre rêve, à quoi vous avez rêvé, les détails, puis il va vous expliquer ce que ça veut dire. Ça vaut quoi? On ne le sait pas.
1: C'est ça.
0: Mais on s'amuse. C'est amusant.
1: Puis, tu sais, je veux pas briser. Je sais, là, qu'elle s'est trouvée un nouveau chum, Mélissa Bédard, il n'y a pas longtemps. Fait que je suis pas là pour briser les couples. Je suis pas là pour m'immiscer là-dedans,
0: là, gars. Toi, t'as trois enfants, puis
1: c'est correct, là. Tu sais, c'est tout va bien, là. Elle a de la super fine, là.
0: Ben oui, elle est vraiment fine, en plus.
1: Mais je veux pas briser son couple.
0: Ah,
1: t'sais.
0: C'est drôle.
1: C'est ça. C'est un rêve.
0: Ah oui, c'est des beaux rêves.
1: Ce n'était qu'un rêve.
0: Ben, si vous aviez un rêve de belle journée aujourd'hui, vous rêviez qu'il fasse beau et chaud, ça va être le cas. Ça n'a pas l'air peut-être ce matin, là, parce que c'est plus frais. Un peu 16, mais un 16 plus frais. Là, je sais qu'on est juste à 3 degrés d'hier matin, mais c'est complètement différent à la météo. On dit qu'il y a encore peut-être tôt ce matin des petites averses au Saguenay, mais après ça, c'est fini. Ça se dégage complètement. Et on prévoit maximum à 26 aujourd'hui pour la région. Humidex prévu, ressenti là, jusqu'à 32. Alors, vous allez pouvoir en profiter si vous avez un petit congé ou si vous êtes en vacances. Puis sinon, ben, on en profite sur l'heure du midi et à la fin de la journée. C'est comme ça que ça marche dans la vie. On va aller jeter un petit coup d'œil dans le sport avant que tu nous parles de quoi dans l'actualité?
1: On va se parler, comment je pourrais dire, le nouvel instrument qui a retenu l'attention d'Angine de Poitrine au festival en fin de semaine.
0: Ouais.
1: Parce que les gars sont bien fiers d'où ils viennent. Puis on va s'en reparler de ça.
0: Parfait. Dans le sport?
1: Dans le sport, les Blue Jays ont fait finalement les transactions à lesquelles on s'attendait. Donc hier, tu sais, bon, Kevin Gausman, ça s'est réglé en fin de semaine. Dalton Varsho hier qui a pris la direction de Houston avec les Astros, qu'on affrontait d'ailleurs hier. Fait que lui, il a pris ses espadrilles, son petit sac, son petit... puis il est allé de l'autre bord. Il a changé de couleur, tout simplement. Jeff Hoffman aussi a été échangé aux Twins du Minnesota. Et tu sais, on a été... oui, vendeur, mais acheteur aussi du côté des Blue Jays, parce qu'on a été chercher des lanceurs partants, des lanceurs qui peuvent très bien être intéressants. Spencer Arrighetti puis Jose Soriano, donc tous ces gars-là, ben ça pourrait vraiment venir aider la cause des Blue Jays. Donc, ce sera surveillé, mais victoire de 3-1 hier soir. Quatrième victoire de suite, tranquillement, mais sûrement, ça se pourrait que les Blue Jays s'approchent d'une place en série avec le wild card, mais tu sais, regarde, il reste encore beaucoup de matchs à jouer, là. Tu sais, eux autres, je joue quasiment tous les jours. Fait qu'il nous reste le mois d'août, il nous reste le mois de septembre. Puis après ça, ben, on va déterminer si on va être capable de se faire une place en séries éliminatoires. Et en terminant aujourd'hui, ben, l'Union Banque Nationale, Félix Auger à l'ISM, on va surveiller son match. C'est son entrée en scène du côté de Montréal. Il va affronter un Français qui s'appelle Titouan Droguet.
0: On connaît qui va affronter son adversaire, mais on connaît pas l'heure encore.
1: On n'a pas l'heure. Ouais. C'est à déterminer. Fait que...
0: on suit ça.
1: Ouais.
0: Parfait. Merci.
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0: Ouais.
1: Même l'autre jour, tu sais, des fois, une petite soirée gaming, ouais. Les enfants sont couchés ben relax dans le sous-sol. Je jouais au baseball puis j'écoutais ça en même temps.
0: Ah ouais?
1: Ouais, j'ai jamais peint ça. Mais là, les gars sont rendus vraiment là sur le sur la coche.
0: On parle d'engin de poitrine, là, pour ceux qui ne les auraient pas reconnus.
1: Qu'on entend derrière. Et en fin de semaine, ils ont fait jaser parce que, bon, oui, ils ont été, tu sais, finalement une tête d'affiche de Chaga, c'était pas prévu, on en a parlé hier. Ils ont été à Festivant, ils ont failli pas jouer.
0: Ouais, c'est le soir qu'on a évacué le site, finalement, les gens ont pu revenir un peu plus tard.
1: Et là, ben, les gars, tu sais, on en a parlé aussi hier, finalement, le guitariste qui a une guitare Godin, qui est une compagnie québécoise, et, tu sais, qui parle du modèle qui a été confectionné ici du côté d'Alma par un luthier à qui on avait parlé, puis, tu sais, eux autres, c'est bien touché, hein. Quand tu travailles pour engine de poitrine, faut que tu signes, ben, tu signes pas de contrat en tant que tel, là, mais, tu sais, les gars, ils te le disent, là. Tu sais, ferme ta gueule avec notre identité. Là.
0: Oui, oui, oui.
1: Si quelqu'un te pose la question, tu sais pas on est qui, tu ne l'as jamais vu, regarde, c'est comme si de rien n'était, OK? Mais quand même, ils peuvent parler du fait qu'ils ont travaillé pour eux autres. Ça, il n'a pas de problème.
0: Ben oui.
1: Fait que le modèle du guitariste est parti d'Alma, est allé dans les mains de Godin. Les deux se sont parlé pour finalement créer une guitare faite sur mesure pour engin de poitrine. Mais le drummer aussi. Et en fin de semaine, le drummer a présenté sa nouvelle batterie. Une batterie qui est faite en estrie. Donc, ça vient du Québec aussi. Ça s'appelle Ebénard. Donc, c'est une compagnie, vraiment, c'est un gars qui fait des batteries à la main, c'est un gars qui fait des batteries, tu sais, on dit des batteries de luxe, OK, là.
0: Sur mesure.
1: Non, exactement, là. Tu sais, mettons, moi qui commence à faire du drum demain matin, il y a des bonnes chances que je vais pas voir ce gars-là, OK, parce que lui, là, vraiment, il fait des demandes précises. Et ça a l'air que, là, de ça, tu sais, jusqu'à tout récemment, le drummer d'engin de poitrine prenait un kit qui était très basic. Mais pourtant, il joue. Ouais. On l'a vu à la noce, là. T'sais, moi, je l'ai vu, là, ce gars-là. T'sais, souvent, on parle, oui, du guitariste, parce que, tu sais, il fait plusieurs affaires en même temps, là.
0: Ouais, ben, avec sa guitare à deux manches aussi, ça.
1: Exactement.
0: Ça fait jaser.
1: Mais le drummer, techniquement, il est sur la coche, OK? Donc, là, il est allé chercher vraiment un drum fait sur mesure pour lui. Et en plus, ben, regarde, il l'a fait avec certaines couleurs, certaines lumières aussi qui vont faire en sorte que, tu sais, il est capable de péter sa scène, là, comme pas possible.
0: Il l'a présenté en fin de semaine à Festivant, c'est
1: c'était
0: ça.
1: C'était la première fois qu'il l'utilisait du côté du Festivant. Puis, lui, ça a l'air que dans ses commentaires d'après-show, il a dit, parce que, gang, ils parlent pour vrai, ces gens-là.
0: Ben oui.
1: C'est pas des extraterrestres pour vrai, OK? C'est pas vraiment ça.
0: Ouais.
1: Il a dit, j'ai senti vraiment la différence dans la sonorité. Parce que là, j'ai senti la qualité, j'ai senti que, tu sais, même pour, tu sais, les plugins, les affaires, les micros, tu sais, c'est déjà beaucoup mieux. Mais ces gars-là, c'est un peu ce qu'ils veulent faire aussi, c'est que, tu sais, ils n'auraient pas été voir des entreprises, des commerçants qui viennent de l'international. Puis, tu sais, Dieu sait qu'il y en a des compagnies, là, tu sais, que dans le domaine musical, qui sont des têtes d'affiche, qui sont des grandes entreprises, qui ont une notoriété, qui ont. Mais eux autres, ils savent qu'il y a des gens au Québec qui travaillent bien, comme William Leclerc. C'est lui qui a travaillé sur le fameux drum. Puis il dit, regarde, moi, depuis 2014, je travaille là-dedans. Puis m'amener, wow, tu reçois un téléphone en gin de poitrine. Tu fais comme, OK, ben, t'as besoin de quoi? Parce qu'on va te l'organiser, là. Il n'y en a pas de problème, là. Puis, tu sais, regarde, lui, il a demandé certaines données bien précises. Eux autres, ils ont arrangé ça. Ils ont envoyé le drum, puis il va faire le tour du monde avec ça. Parce que ce qui est intéressant aussi, c'est que sur le devant du drum, le nom de sa compagnie est écrit.
0: Ben oui.
1: Fait que Ebénard va faire le tour du monde. Et je suis convaincu, tu sais, oui, on parle de batterie quand même qui valent un certain prix, là, qui ont une certaine qualité. Je suis convaincu qu'il va recevoir plein de commandes, plein de téléphones.
0: C'est sûr qu'il y a plein d'autres musiciens qui les suivent, qui trippent dessus, qui les trouvent donc bons, qui les trouvent spéciaux, puis ça. Ils vont avoir le goût d'être équipés comme eux autres. Là.
1: Fait que ça vous dit une chose, OK? Les gars d'engin de poitrine savent très bien qu'ils sont dans le buzz et ils se sont équipés en conséquence cet été. Pour vous dire à quel point on vit ça avec eux autres quasiment étape par étape, là,
0: t'sais. Depuis les débuts, hein.
1: Parce qu'eux autres, un moment donné, t'sais, ils vont, t'sais, c'est déjà le cas, mais t'sais, ils ont pris l'avion à plusieurs reprises, c'est de traîner l'équipement, c'est de faire le tour du monde avec ça, donc ça te prend quelque chose qui est sur la coche, quelque chose qui se transporte bien, quelque chose que, t'sais, il y aura pas de bruit, t'auras pas besoin de faire des ajustements techniques partout où tu vas aller dans le monde. Fait que visiblement, les gars se sont dit, on va mettre le budget, on va parler à des techniciens hors pair au Québec, puis après ça, ben, regarde, on va les mettre en valeur. On va faire jaser d'eux, on va faire jaser de nous autres, tout le monde va être content, puis let's go, on part en voyage. Fait que félicitations encore aux gars d'engin de poitrine, mais donc, nouveau drum pour notre drummer Bé-Riverain, on peut dire de même, je suis des gars de la baie, fait que Ebénard Percussion qui a fait le drum maintenant pour engin de poitrine.
0: Engin de poitrine.
1: Engin de poitrine.
0: C'est
1: de poutine, on dirait que ça sonnait poutine.
0: Ouais, de poutine.
1: Engin de poutine. Une poutine peut t'amener une engin de poitrine.
0: Ouais.
1: Si t'en manges trop.
0: Ça, c'est un autre sujet.
1: Exactement.
0: C'est moins intéressant.
1: Non, c'est
0: ça. On veut pas trop parler de ça. Dans les prochaines minutes, Québec Redneck Bluegrass Project, qu'on aime beaucoup ici au 94.5 Énergie, ça s'en vient. Et grand moment vient faire son tour avec Olivier Martineau aussi dans le Boost.
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1: 6h47, une journée qui commence bien avec Québec Redneck Bluegrass Project. Ce matin, dans les prochaines minutes, si vous avez manqué le moment à Martineau hier, dans sa rentre au poste en duo cette semaine avec Geneviève et Olivier, vous avez manqué grand moment. Mais grâce à nous, grâce au boost, on vous fait réentendre ce bon moment-là à l'instant.
2: Oui, allô, Énergie.
3: Ah ben bonjour, mon beau garçon. Allô, allô, c'est le grand moment. Je sais pas si vous m'entendez bien, là.
2: Oui, on vous entend très bien.
3: Bonjour. Ah, d'accord.
2: Bonjour.
3: Parce que j'espère que ça sonne un peu humide, là. Je suis présentement dans un sous-marin.
2: Grand-maman, qu'est-ce que vous faites dans un sous-marin?
3: Eh bien, on descend. On descend vers le fond.
2: Mais vous avez pas peur?
3: Mais un peu, là. C'est que le pilote me dit que tout était très sécuritaire, mais en même temps, je le vois, puis il conduit le sous-marin avec une manette de Nintendo. Arrête de lire le texte avant que je le dise. Mais je me rassure en me disant qu'il est sûrement bon à Mario Kart.
2: Mais mon Dieu, mais vous êtes avec qui, là?
3: Eh bien, je suis avec Cécile, présentement. Cécile, dis bonjour! Dis bonjour, vieille conne! Cécile! Cécile, dis bonjour!
2: Qu'est-ce que vous allez... Qu'est-ce que vous allez...
3: Cécile, vieille conne! Qu'est-ce que... Gêné.
2: Mais qu'est-ce que vous allez faire au fond de l'océan?
3: On s'en va visiter le Titanic.
2: Oh!
3: Oui, ça fait longtemps que je l'ai vu. La dernière fois, il était sèche. J'étais là quand il a coulé, moi.
2: OK.
3: Oui, je vais peut-être d'ailleurs pouvoir retrouver le stock que j'avais laissé à bord, là. Oui, mais parce qu'il a fallu partir assez vite, là. À un moment donné, ils ont crié « Iceberg! Iceberg! » droit devant. Mais moi, j'avais compris « Asperge! Asperge! » droit devant. Je me demandais bien pourquoi tout le monde paniquait pour un petit légume. Mais ensuite de ça, plouf!
2: Comment ça?
3: C'était franchant, j'ai même pas le temps de finir mon petit dessert. Il y avait de l'eau dans le pudding chômeur. En tout cas... J'ai décidé de nous payer la traite à Cécile puis à moi. Là, je nous ai acheté ça avec mes pétro points.
2: Ah oui, c'est fin, ça. Cool.
3: Oui, mais c'est ça. En tout cas, j'étais à bord du Titanic, moi, là. Je sais pas si je vous l'avais déjà dit, mais j'étais parti en croisière avec une de mes amies, Rose.
2: Vous voulez dire la Rose du film?
3: Elle-même, une vraie folle. On s'était acheté deux billets en première classe, puis elle a passé la moitié de son temps à cruiser un fuckboy. Bien craché sur le pont du bateau. Une maudite pas de classe. En plus de ça, elle faisait des galipettes dans les voitures de luxe des autres personnes.
2: Oui, oui.
3: Hein, t'as tout cochonné les sièges. Mais oui.
2: Mais vous? Puis vous?
3: Moi?
2: Oui.
3: Moi, j'ai été moins chanceuse, hein? Oh, oui. J'avais rencontré un charmant garçon, mais malheureusement, ça n'a pas fonctionné. C'est qu'il s'est pété la tête sur une hélice en tombant.
4: C'était lui!
3: Oh. Mais oui! J'y disais, Claude, accroche-toi, Claude! Accroche-toi, Claude! Mais il n'a pas été chanceux parce que, pour le souper, il avait mangé des spare ribs. Donc, il avait tous les doigts un peu gras. Il n'avait pas beaucoup de préhension. J'ai crié à Claude, regarde-moi, Claude, regarde-moi dans les yeux, Claude! Tu peux pas me laisser tomber! Il me dit pourquoi? J'ai dit, Claude, parce que je suis enceinte. C'est à ce moment-là que son regard s'est figé, puis que ses mains ont lâché. Drôle de coïncidence, quand même. Mais bon, le voyage est quand même long, là. Nous autres, on est partis de Venise en Québec parce que c'est pas moins cher. Ça fait un petit bout, là. Avoir su, j'aurais dû aller faire pipi avant. Ça fait un petit moment qu'on est partis, d'ailleurs, là. Je commence à m'ennuyer de mon chat.
2: Ah.
3: Mon chat Lucifer. Un beau chat noir. En fait, j'ai dit mon chat, mais c'est plutôt une chatte. Oui,
2: oui.
3: Parce que c'est une femelle. C'est une vieille chatte. Oui.
2: Oui,
3: en plus de ça, la semaine passée, elle s'est sauvée dans les sapinages.
2: Non.
3: Et est revenue à la maison toute gommée. Ma vieille chatte toute gommée.
4: Franchement. Tout ça pour aller là. Oui, oui.
3: Je m'excuse, il va falloir, je vous laisse de toute façon. Le sous-marin est en train d'imploser. Cécile, espèce de vieille conne, qu'est-ce que t'as touché encore? Cécile! Ça rentre au
1: bord. 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Ah, heureusement qu'on n'a pas toutes les mêmes grands-mamans.
5: Non!
1: Ah, la mienne n'était pas du tout dans ce genre-là.
5: Ça nous ramène une discussion qu'on a eue hier.
1: Oui.
5: Une promenade en sous-marin, ça doit être spécial, ça. On s'en parle hors d'onde hier.
1: Ben
5: là,
1: oui, oui.
5: Je serais curieux.
1: Ben en fait,
5: faut pas être claustrophobe.
1: Moi, je suis pas claustrophobe, mais je suis pas sûre que je triperais tant que ça. Je sais que ça doit être en même temps vraiment spécial.
5: Surtout pendant une guerre, là, tu dis, OK, là, je suis en plein milieu
1: de
5: l'eau.
1: C'est un autre dossier.
5: On peut pas remonter à la surface parce que sinon, on va se faire repérer. Et ça se pourrait qu'un missile nous rentre dans le derrière.
1: Ouais.
5: Fait que c'est le fun, hein, faire du sous-marin.
1: Ouais.

0: Version estivale. Est-ce que vous avez vu passer, peut-être que vous êtes parmi les gens qui déjà sont intéressés à acheter une île privée dans le coin de Laval, sur la rivière des Prairies, une petite île privée de 9516 pieds carrés. Pour ceux qui disent, ça me dit rien pantoute, ça veut dire que c'est grand comment. On dit que c'est à peu près pas plus grand qu'une demi-patinoire de hockey, là, OK?
1: OK.
0: On vend ça 50 000 $ l'île Drouin, une île privée sur la rivière des Prairies. Et,
1: y a-tu une fosse septique?
0: Accessible juste en bateau. D'après moi, je vais te le dire, d'après les photos qu'on voit, il n'y a pas grand-chose d'installer là-dessus, là, pour le moment, là.
1: Mais y a-tu la végétation? Tu sais, mettons, pour que les gens se l'imaginent, là, y a-tu...
0: Y a du gazon un peu. Y a l'air d'avoir de l'eau brune. D'ailleurs, dans les commentaires, ça fait énormément réagir, là. J'imagine. C'est le courtier Sacha de Santis sur Centris. Si vous voulez aller voir les images, là, tout est là, là. Le sac de chips en a publié aussi pas mal. Puis ça, écoute, on en parle partout dans le Journal de Montréal et tout ça, parce que ça fait énormément réagir. Y en a qui disent, moi, 50 000 $ pour un petit tas de roche dans un ruisseau brune, d'eau brune. Des gens qui disent, c'est là que je fais caca en bateau. je connais personne qui serait fier de dire ça, c'est tout à moi, ça. Parce que c'est pas un gros tout, là, tu sais. Puis il y en a qui disaient justement, les égouts, l'électricité, sont-tu rendus sur ton terrain? La réponse est pas mal non, j'ai l'impression.
1: Parce que tu regardes de quelle façon c'est configuré, là. Tu sais, même si tu voulais te bâtir, mettons, même un cabanon, d'après moi, tu serais même pas capable.
0: Mais une petite maison sur pilotis, ça a l'air que ça serait possible. Une maison en tant que telle, non, parce que c'est une petite île qui a la particularité de peut-être être submergée au printemps.
1: C'est super génial.
0: Hein, c'est... Et savez-vous c'est combien cool. Ça vaut selon l'évaluation municipale? Parce que je vous rappelle que ça se vend 50 000 $. En fait, c'est le prix qu'on demande, là.
1: D'après moi, l'évaluation est plus basse que ça. Hein?
0: Plus basse? À combien, mettons? Tu dirais qu'elle est à combien?
1: Là, j'ai pas vu le prix, là. Ouais, je voulais pas me vendre de punch, là, ouais. Mais 10 000.
0: T'es encore beaucoup trop cher. L'évaluation municipale pour cette petite île privée est à 400 $.
1: Mais pourquoi il vend ça? Il va-tu le vendre?
0: Ben, je sais pas. Là, c'est deux personnes, deux Lavallois, Ludovic Vérocaron et un Montréalais, Gabriel Dufort, qui sont des partenaires d'affaires là-dedans. Ils ont acheté ça en 2023 pour 13 000 $. Et là, maintenant, ils essayent de le vendre pour 50 000. Ils essayent de faire des sous avec ça. On dit pour des gens en bateau, ça peut être le fun d'avoir ta petite île ou quelqu'un qui aurait déjà un terrain dans le secteur, puis ça agrandit peut-être un peu ton terrain. Ben là, c'est pour le trip ultime de dire, moi, j'ai une île privée, puis je vous le dis, là, c'est pas une grosse île, là. Pas une grosse affaire.
1: Il semble que tu reçois du monde, tu sais, dans la cour en arrière pour ton barbecue estival, tu sais, avec la famille. Puis, ouais, c'est à moi ça. Ça, là, c'est à moi. On peut-tu aller voir? Non, mais il n'y a rien à aller voir, là. Tu sais, ça sert à rien quand même, bien que je sortirais mon bateau pour. Mais c'est à moi.
0: Ouais, tout à moi.
1: C'est pas excessif comme affaire. Mais tu sais, tu regardes un peu, là, OK, ouais, j'avoue que sur pilotis, peut-être que, tu sais, même si la marée monte, tu t'organises pour que, tu sais, je sais pas jusqu'où. Imagine-tu, toi, un coup, que tu appelles les assurances. Hé, ne pas être assurable.
0: C'est
1: ta maison, là, d'après moi, ça va te coûter un prix de fou, là.
0: C'est sûr qu'il faut que tu penses à ça aussi, là.
1: Puis après ça, il faut que tu te rendes. Parce que là, tu sais, j'imagine, je sais pas si c'est à marée basse, là.
0: C'est juste en bateau qu'on dit.
1: Ah ouais,
0: c'est
1: même marée basse, tu peux pas. OK, fait que, tu sais, malgré que t'es pas trop loin du bord, tu pourrais dire, regarde, je vais me faire un petit, tu sais, ponton flottant, tu sais, un petit pont, quelque chose.
0: Terrain juste à côté, tu peux te faire un petit pont, là. Peut-être, ça peut devenir peut-être intéressant. Mais celui qui vend ça sur Centris, il dit honnêtement, je m'attendais pas à recevoir autant de messages que ça. 48 heures après avoir affiché l'annonce, j'ai des centaines de messages qui sont rentrés. Puis là, il y a plein de gens qui font des images avec l'intelligence artificielle, genre d'une tour à condo de 40 étages, une terrain. Tu sais, des affaires pas possibles.
1: Hey, mais le pire, c'est qu'il y a une vingtaine de clients intéressés. Là.
0: Oh oui,
1: j'ai reçu des offres. Là.
0: Ouais, de gens vraiment intéressés. 50 000 $ pour votre île privée. C'est sûr que c'est accessible quand même. 50 000, c'est pas si cher que ça, mais...
1: Attends,
0: n'y a pas des trop hautes attentes, là, je vous le dis, là.
1: C'est du monde du coin, là. C'est pas quelqu'un comme moi, mais pis toi, mettons, on habite à Chicoutimi, pis on se dit, ah, m'en acheter une île.
0: Je te confirme que non, c'est pas dans mes plans.
1: Pas envie, en tout cas.
0: Je suis pas parmi les
1: gens. Je cotise à la gang dans le boost, là.
0: Non.
1: On va en parler à Dicky.
0: Faire un party, là.
1: Ah, peut-être.
0: En début de saison.
1: On achète ça, puis...
0: Mais juste quelques chums du boost, parce que ça rentre pas beaucoup de monde, là.
1: C'est de l'investissement immobilier. Après ça, on vend ça plus cher, tu sais, l'année d'après, puis merci, bonsoir. Donne ça à des bonnes œuvres, puis garde, on jase.
0: Ça a l'air de t'intéresser. Tu l'appelleras. C'est sur Centris que vous pouvez avoir ça. Le courtier Sacha de Santis, le courtier immobilier qui s'occupe de ce beau dossier-là. Vendre une île privée à Montréal. Joey Lazy au Canada, 6h59 dans le Boost.

0: 7h01 sur Énergie 94.5. Salut à Marie qui nous a écrit au 6-12-12 concernant cette île à vendre dans le coin de Laval. 50 000 $, pas plus grosse qu'une demi-patinoire.
1: Non.
0: 9 016 pieds carrés, quelque chose comme ça. Et elle dit c'est inondable, c'est ça. C'est ce qu'ils disent même dans l'annonce. Ils s'en cachent pas que ça peut être inondable au printemps, cette petite île-là. Impossible de rien bâtir. On disait que sur Piloti, il pouvait avoir quelque chose. Là, mais écoute, c'est peut-être le vendeur qui essaie de vendre sa patente. Ce qu'elle dit, c'est que les deux anciens proprios se rendaient en bateau-là pour relaxer sur leurs serviettes. C'est vraiment rigolo quand même.
1: Cher pour aller 7 ans.
0: Oui, ben les autres, ils avaient payé ça 13 000 $, on s'en rappelle. Là.
1: Quand
0: ouais,
1: même, 13 000.
0: C'est 13, c'est cher pareil, t'as bien raison.
1: Je l'appellerais l'île aux souris.
0: Ouais.
1: Ah, comme une, tu sais, on dirait une forme de bouche qui sourit.
0: Ah, ouais.
1: Fait que je l'appellerais l'île aux souris.
0: C'est beau. C'est plus venteur que l'île aux boules, moi, je trouve.
1: Ben oui, regarde, je vois. La fameuse île aux boules.
0: Ah, ouais.
1: On s'en fait parler tout le temps, toi, puis moi.
0: Ah, ouais.
1: Puis jamais on a vu l'ombre de ce style-là.
0: Ah, ben oui, mais Dicky est allé. Dicky est allé, lui, avec,
1: ah, lui, il est allé.
0: Avec un de nos collègues. Ouais.
1: JP.
0: Non, ouais.
1: C'est
0: ouais.
1: JP qui l'a amené.
0: Avec
1: là.
0: JP, c'est vrai.
1: Ah, c'est JP qui l'a amené là.
0: Oui, qui nous parlait souvent.
1: Ou Stéphane, c'est les deux qui l'a amené
0: ah,
1: là.
0: Non, ouais, c'est ça. Ben les gens qui naviguent sur le lac Keno, ils
1: connaissent l'île aux boules.
0: Ils sont déjà allés au moins une fois au chalet, là.
1: Juste une fois, chalet.
0: Ouais, c'est ça.
1: On n'est pas retourné là, là. Non,
0: non, non, c'est ça, exactement.
1: L'île aux boules.
0: Salut Roxane, qui nous dit Roxane est là ce matin. Ben, salut Roxane. Bon, on est content de te savoir avec nous autres ce matin. On va aller se soigner dans la piscine un peu avec Blue Jeans Bleu avant d'aller faire le tour de table complet dans l'actualité PA. Il serait question de quoi?
1: On va se parler des cours d'eau.
0: Oui.
1: Parce que ce matin encore, là, tu sais, ça va se, d'après moi, ça va se régler rapidement, là. Mais ce matin, on a des petits coins à surveiller.
0: Parfait, on suit ça dans les prochaines minutes après Blue Jeans Bleu. 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

0: 7h05 dans le boost du mardi 4 août. Merci d'être là avec nous autres. On est ensemble jusqu'à 9h.
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0: Avec un magnifique soleil qui se lève sur le Saguenay-Lac-Saint-Jean, on voit les beaux rayons qui commencent à se pointer le bout du nez. C'était plus nuageux là ce matin, mais on l'avait prévu. On disait que c'était vraiment un dégagement aujourd'hui complet. Max à 26 avec 32 ressentis là, avec l'humidex et le soleil et les températures chaudes comme ça. Ça va aller jusqu'à samedi pour l'instant. C'est les bonnes nouvelles qu'on a pour vous autres. On part la journée de même. Tiens, bang! Gros soleil entre 26 et 28 toute la semaine. Puis là, ça part. On s'informe dans quelques minutes. On vous parle des cours d'eau qui sont sous surveillance ici dans la région. Mais avant ça, Pérus est là, bien sûr, avec nous autres dans le boost.
2: Bonjour, mon ami dans l'espoir. Ici Phil Fredette, ancien animateur de Pastoral qui s'occupe des informations aujourd'hui. Je connais pas bien ça, l'espace, mais j'ai en ligne, directement de la capsule Artemis 2, l'astronaute canadien Jeremy Hansen. Bonjour.
3: Bonjour, Phil.
2: Alors, ça se passe bien, le voyage de retour?
3: Oui, oui.
2: Alors, vous avez pris les premières photos de la face cachée de la Lune.
3: C'est ça.
2: Mais pourquoi? Ce que tout le monde veut voir, c'est les deux faces cachées du duo Engine de poitrine.
3: Oui, je sais, mais ça, on est pas capable.
2: Écoutez, je connais pas bien ça, mais c'est extraordinaire ce que vous avez vu.
3: Ah, incroyable. Wow. On a pas juste pris les photos, on a regardé aussi à l'œil nu.
2: Ah oui.
3: Bien sûr.
2: Donc, vous êtes assez intime dans votre équipe, là, pour on voit les yeux tout nus.
3: Ouais.
2: Mais là, vous êtes dans une toute petite capsule.
3: Ouais.
2: Ça doit être peur, hein, quand même.
3: Ben oui, dans une capsule très performante.
2: OK, ouais. Contrairement à la capsule qu'on écoute en ce moment.
3: J'osais pas le dire.
2: Merci, Jeremy Hansen. Bon amélissage.
0: 7h07, on s'informe d'abord avec Pierre.
4: Ouais, beaucoup de pluie hein depuis hier, tu sais, on l'a souvent mentionné hier, même hier soir, on parle de 25 mm de pluie, donc il y a des secteurs qui sont sous surveillance. Il y a encore la rivière au sable, la rivière. Je te dirais le pire endroit c'est vraiment le lac Kenogami là. Ce matin là, un des endroits qui est sous surveillance, c'est le lac Kenogami qui est vraiment au-dessus des normes, donc ça ce sera surveillé par les gens du ministère de l'environnement. Il y a aussi la Wet'suwet'en qui est problématique. Mais normalement là, tu sais ce matin, tu sais ça a monté à un niveau où on a eu peur. Même hier, il y a des gens qui ont commencé à publier des vidéos, des photos aussi, tu sais, du côté de la pulperie, parce qu'il y avait un bon courant, tu sais, on a ouvert les valves et tout, là. Mais, tu sais, vraiment, là, normalement, c'est censé se résorber ce matin, donc plus peur que de mal. Mais n'empêche, on surveille quand même, là. Normalement, la pluie, c'est officiellement terminé.
0: Et on en parle de cette pluie-là avec Benoît. Une nouvelle info ce matin, la pluie qui a fait des dégâts aussi dans plusieurs régions là ailleurs au Québec.
5: Ouais, des travaux sont en cours dans les Laurentides pour réparer les importants dégâts causés par les pluies torrentielles. L'état d'urgence a été déclaré dans le village de l'Ascension où l'eau a emporté une bonne partie du chemin principal tout juste devant la caserne de pompiers. Le chemin Cire a aussi été endommagé, de même que plusieurs autres accès routiers. Conséquemment, la municipalité demande aux citoyens de limiter leurs déplacements le maximum possible. Des dommages ont aussi été causés à la Macasa et à Rivière-Rouge, où il est tombé près de 100 mm de pluie depuis dimanche. C'est la même chose pour le secteur de Papineau-Labelle et de la Haute-Gatineau. Maintenant, une proportion record de 14% de dons d'organes s'est faite à partir de l'aide à mourir au Québec l'an passé. 27 personnes ont choisi de donner la vie après avoir planifié leur mort. Ça égale le record de 2024. L'accompagnement est beaucoup plus facile pour Transplant Québec avec l'aide à mourir. L'organisme peut effectuer l'ensemble des tests nécessaires sur le donneur d'organes avant son dernier souffle. Ailleurs de l'actualité, le conflit au Moyen-Orient profite au géant pétrolier saoudien Aramco. Il a vu son bénéfice net bondir de 44 % au deuxième trimestre pour atteindre 123 milliards de dollars. Aramco assure que sa capacité de production demeure la même malgré les attaques des alliés de l'Iran. Hier, Donald Trump a accusé les grandes entreprises pétrolières américaines de faire trop d'argent. ExxonMobil a déclaré un bénéfice de 14,5 milliards de dollars et Chevron de 12 milliards de dollars, soit cinq fois plus que l'an passé. Et enfin, un astronaute canadien fera partie de la prochaine mission Crew 13 de la NASA. L'Albertain Joshua Kutrick montera à bord d'une fusée SpaceX pour une mission de 6 mois à bord de la Station spatiale internationale à la mi-septembre. L'équipage devra notamment étudier les effets des voyages dans l'espace et de la microgravité sur le corps humain. Et voilà, c'est complet pour tous les détails et autres nouvelles. Visitez lenouveau.info.
4: Dans mon Diquet dit quoi, on va revenir sur... c'est drôle à dire, vu que je suis pas Diquet, mais quand même. Dans mon Diquet dit quoi, on va revenir sur les transactions des Blue Jays d'hier, mais vous dire que l'une des grosses prises qui a été faite à date limite des transactions dans le baseball majeur, ben c'est les Red Sox, qui sont allés chercher Adley Rutschman, donc un bon receveur. Moi, ce qui m'impressionne, c'est qu'on est dans la même division. Fait que c'est rare qu'un moment donné, tu vas envoyer un de tes joueurs étoiles dans une équipe qui est dans ta division. Mais tu sais, Rutschman aussi, c'est un gars qui est blessé, c'est un gars qui est fragile à l'occasion, donc mais tu sais, n'empêche. Donc on a payé très très cher du côté des Red Sox avec beaucoup d'espoir qui ont été envoyés du côté de Baltimore. Mais tu sais, regarde, c'est du donnant-donnant. Si tu veux un joueur de ce niveau-là, il faut que tu payes. Et l'autre élément aussi dans le monde du sport ce matin, vous dire que Félix Auger-Aliassime va faire son entrée officielle au tournoi de Montréal. Pour l'instant, on n'a pas les détails à savoir à quel moment il va jouer précisément parce qu'avec la pluie des derniers jours, ça change un peu l'horaire. Mais on connaît son adversaire, ce sera Titois Droguet. Dis de même, tu sais pas il vient de où, hein? Mais c'est un Français. Fait que Titois Droguet. Non classé. Donc, j'ai même pas son classement. Cet homme-là, j'ai même pas sa photo. Fait que, normalement, ce serait une victoire pour Félix Auger-Aliassime si on veut respecter la logique aujourd'hui.
0: Merci beaucoup, P.A. Dans les prochaines minutes, on va jouer après Dicky dit quoi, justement. Et c'est pour gagner votre passeport, en fait, votre passeport double. Toujours pour deux personnes au festival Western du Boisé de Chipcha du 13 au 16 août. Il y a déjà des gens qui nous textent. Je veux y aller, je veux absolument y aller, je veux jouer ce matin. Ben allez-y, continuez de faire ça au 6-12-12 en nous disant que vous voulez jouer avec votre nom bien important. Et on pourrait vous sélectionner dans les prochaines minutes. C'est avant-après qu'on va jouer là dans une dizaine de minutes. Alors, bonne chance. À vous.
6: Dis quoi?
4: Hier, il y en a plusieurs qui se sont passés le commentaire de se dire ouais, fait que les Blue Jays, on a vidé le club, hein? On a commencé à faire le ménage, hein? c'est gros. Pas tant. Finalement, là, hier, ce que les Blue Jays ont fait, là, c'est d'aller chercher des lanceurs partants. T'sais, on va quand même faire un résumé de tout ce qu'ils ont fait comme transaction. Là. Kevin Gausman, on en avait parlé en fin de semaine, qui a pris la direction de Chicago avec les Cubs. Gausman, qui est un gars de 35 ans, dernière année de contrat, donc on le savait très bien qu'il n'allait pas revenir à Toronto. Et un lanceur rendu à 35 ans, c'est sûr que tu commences à ralentir, tu vas commencer à être blessé. T'sais, ton bras, tu l'as exploité durant ta carrière. C'est pas facile d'être lanceur. Donc on l'a laissé aller à Chicago. Dalton Varshow hier. Lui aussi a quitté pour les Astros de Houston. Un gars de 29 ans, fin de contrat, un gars qui dans les dernières années offensivement, ça a pas été facile, mais défensivement, il était excellent. Mais il s'est blessé souvent aussi, Dalton Varshow. Donc même si on l'aime, même si c'est des gars qui nous ont fait vivre la Série mondiale l'année passée, il reste que, tu sais, pour des décisions business de baseball, on peut comprendre qu'il quitte. Et lui, il nous a amené un lanceur partant, Spencer Arrighetti, qui s'amène de Houston. Et on en a besoin de lanceurs partants. Et lui, ça peut devenir un excellent prospect sur le monticule, un très bon lanceur pour les Blue Jays, vraiment à court terme, OK? Et ce qui est spécial dans le cas de Dalton Varshow, c'est qu'hier, on a simplement pris les deux gars pour les switcher de vestiaire. Parce que pour ceux qui suivent les Blue Jays, hier, on était à Houston, on a gagné 3-1. Mais tu sais, ils ont eu le temps d'arriver au stade puis d'être dans la chambre des joueurs de leur équipe avant de se faire dire « c'est en bas de l'autre bord ». Tu sais, je sais pas si dans ce temps-là, tu sais, leur agent les appelle en leur disant « garde, au courant de la journée, tu vas traverser de l'autre bord. » Je sais pas si...
0: Je sais pas s'ils savent toujours à ce point-là d'avance. Des fois, c'est une vraie surprise, je pense.
4: Mais c'est bizarre parce que, tu sais, on a vu des images hier, tu sais. Varshow retourne sur le terrain à Beyond Astros. T'as Guerrero qui s'en va y faire un câlin en disant, c'est bien ouais. Bizarre, tu sais. Tu viens de changer de couleur.
0: Mais même pour lui, là, tu sais. Ben. Y avait-tu les Astros tout d'un coup tatoués sur le cœur? On peut supposer que non.
4: Ben non, tu sais, il connaît pas.
0: C'est ça que tu veux que ton équipe gagne, je comprends, mais là, le switch, là, faut que ça aille en quelques minutes de même. C'est assez spécial.
4: Surtout, tu sais, j'ai une chambre d'hôtel. Ouais. Avez-vous un appartement pour moi? Tu sais, on jase, là. C'est parce que moi, je reste ici à soir. C'était pas prévu.
0: Bon, là, d'après moi, ils en prennent bien soin, là.
4: Ben, j'espère, là. Tu sais, de toute façon, ils sont millionnaires, ces gens-là.
0: Ouais, c'est ça.
4: Fait que Varshow qui s'en va de l'autre côté. On a échangé aussi, finalement, Jeff Hoffman, qui était le lanceur de relève. Et c'est lui qui, bon, on le retient un peu pour l'année passée, match numéro 7 en série mondiale, a donné un coup de circuit qu'il aurait pas dû. Puis même cette année pour lui, je pense, tu sais, c'est plate à dire, mais tu sais, quand tu vis un moment fort comme celui-là du côté négatif, c'est-à-dire tu donnes un lancer qui donne un coup de circuit à un gars qui en frappe pas souvent, perd la série mondiale, on dirait que des fois, c'est mentalement, ça doit être tough. Puis cette année, ça a été tough pour lui. Parce que, tu sais, il a souvent bousillé des avances des Blue Jays. Tu sais, lui, on s'en sort. Lui, son rôle, là, c'est simple. En fin de match, quand t'as besoin d'un lanceur, tu veux close la game, garde, t'es sûr de gagner. On appelle ça un closer, tu sais. Il n'a pas réussi à le faire. Lui, il arrivait, mettons, 3-1, les Blue Jays man, il close la game. Non, il remonte 4-3 puis il perd la game. Fait que c'est arrivé souvent cette année avec Hoffman. Donc, c'est pour ça qu'il y a bien des partisans qui sont pas en désaccord avec sa transaction. Puis, tu sais, en échange, on a reçu, tu sais, quand même des jeunes joueurs, des prospects. Tu sais, des gars qu'on sait pas ce que ça peut donner. Mais tu regardes, Hoffman, lui, il s'en va avec les Twins du Minnesota. Là où c'est intéressant, et je dis que les Blue Jays n'ont pas nécessairement été vendeurs tant que ça. Hier, chez les Angels, on est allé chercher un lanceur, José Soriano. Et vous allez l'aimer. Si vous suivez pas le baseball, ou un peu, ou, tu sais, vous avez pas trop suivi la période des transactions hier, José Soriano, là, dès maintenant, il va être bon sur le monticule pour les Blue Jays. On a payé cher quand même pour lui. Les noms que je vous nomme, ça vous dit rien. Tu sais, Nimata, Micheletti, Rivero, c'est les gars qui s'en vont du côté des Angels en échange du lanceur. Donc c'est, mais là-dedans, c'est des prospects qui étaient intéressants pour les Blue Jays. Des gars qu'éventuellement, on va développer. Puis c'est qui me pose la question? C'est Thomas la semaine passée. Baseball majeur, quand tu repêches un gars, là, c'est pas comme la Ligue nationale de hockey ou la NFL. C'est pas un gars qui joue dans ton club l'année d'après, puis merci, bonsoir, puis il y a un impact tout de suite, là. C'est des gars que tu développes. C'est des gars que tu sais pas qu'est-ce que ça peut donner. T'sais, ils vont passer par le A, le 2A, le 3A, puis éventuellement, ça pourrait donner un joueur intéressant. Fait que les prospects qu'on a donnés aux Angels, il y en a là-dedans qui pourraient être bons. Mais en attendant, nous autres, ça nous donne des lanceurs partants. Donc hier, j'aurais quasiment envie de vous dire que les Blue Jays ont plus été acheteurs que vendeurs. Faut pas oublier qu'on a eu beaucoup de blessés cette année aussi. Des Addison Barger qui éventuellement va subir une opération. Donc lui, tu sais, regarde, il aura pas joué de l'année, mais lui aurait pu faire une différence avec les Blue Jays. Ernie Clement, notre jeune joueur qui lui a eu tout qu'un parcours, qui est encore bon cette année. Tu sais, regarde, ça c'est intéressant. Je veux bien prononcer son nom parce que c'est un Asiatique quand même. Kazuma Okamoto. Je l'ai aimé moi cette année au troisième but pour les Blue Jays. Un gars qui est plein de power, qui a plein de puissance. Fait que, tu sais, ces gars-là vont se faire une expérience. Guerrero, c'est une mauvaise année à passer. Ce qu'on comprend, c'est qu'il joue plus blessé qu'autre chose. Donc, il y a de la misère à frapper. Tu sais, même cette année, je vous le disais hier, au Rogers Center à Toronto, il a pas frappé de circuit.
0: Ouais.
4: Pas normal, là. Fait que, tu sais, l'année prochaine, il va revenir en force. Fait que, tu sais, je me dis, ça se peut que ça aille bien l'année prochaine. Puis, tu sais, le baseball majeur, t'es à une saison morte de dire, je signe des agents libres avec, tu sais, du gros contrat, tu sais, des gros contrats, du gros cash, là. Tu sais, ils s'en viennent à Toronto puis ils font une différence tout de suite, là. Je pense qu'on peut se relancer plus rapidement qu'on pense. Puis même que les séries, c'est pas terminé pour les Blue Jays. On est à 4 matchs du wild card. Donc, ça se pourrait qu'avec un beau mois d'août, un beau mois de septembre pour terminer la saison, ça se pourrait qu'on soit dans une course, là. Fait que, tu sais, j'ai pas abandonné, mais ça va pas fort. Mais hier, finalement, les Blue Jays ont pas été vendeurs tant que ça. On était acheteurs. On s'est débarrassé des contrats qui se terminent puis des gars qui commencent à vieillir. Puis on va essayer de passer à autre chose. Donc,
0: il y a de l'espoir.
4: C'est positif.
0: Oui.
4: Je vois ça positif, personnellement. En tant que fan des Blue Jays qui porte son chandail bleu poudre ce matin.
0: Ben oui, en plus, qui arbore les couleurs.
4: Je les aime d'amour.
0: Merci beaucoup, PA.
4: Fait plaisir.
0: Alias Dicky dit quoi pour la semaine? 7-17 ce matin, en ce mardi matin, on s'en va jouer à avant-après. On va être dans un avant-après.
4: Dans l'humour.
0: Dans l'humour.
4: Dans l'humour.
0: Parfait, ça, on a besoin de vous autres. Si vous voulez jouer au 6-12-12 pour gagner vos passeports pour le Festival Western du Boisé de Chipcha qui s'en vient du 13 au 16 août prochain, on joue dans 3 minutes après les Fall Out Boy. Thanks for the memories ce matin dans le Boost sur Énergie.

0: 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Et ce matin, c'est Samuel qui est avec nous autres pour jouer à Avant, Après. Salut, comment ça va?
1: Salut, ça va super bien, vous autres?
0: Ben oui, ça va bien. Toi, t'as le goût d'y aller au Festival Western du Boisage Chipcha, hein? T'es un fan.
1: Oui, absolument. Je suis en chambre toute ma fin de semaine. Je suis prêt.
0: Ben, okay. Parfait. T'as déjà une bonne pratique, là.
2: OK. C'est bon. Oui. Tu vas voir, c'est pas quelque chose de trop complexe ce matin. J'ai préparé un avant-après, c'est-à-dire que, regarde, le concept ce matin, je te nomme deux humoristes. Il faut que tu me dises lequel des deux humoristes est né avant l'autre. Et c'est pas nécessairement tout le temps des humoristes qui ont des dates de naissance collées, là. Peut-être à part la première question, mettons, là, que je vois pas trop dans les indices, OK? Fait que t'es prêt, Sam?
1: Oui, je suis prêt.
2: Allons-y pour la première question ce matin. Ça te prend deux bonnes réponses sur trois. Et la première question, la voici. Lequel des deux est né en premier dans l'histoire? Mario Jean ou Patrick Huard? Lequel des deux est né en premier?
1: Patrick Huard.
2: Malheureusement, ce n'est pas la bonne réponse. C'était Mario Jean qui est né en 65. Patrick est né en 69.
0: Ah, c'est ça que j'allais dire. Il ne doit pas avoir une si grosse différence.
2: Non, c'est ça. Eux autres n'ont pas une grosse différence.
0: Patrick Huard, on le voit de plus en plus avec le petit cheveu grisonnant. Là, c'est sûr que ça porte à confusion.
2: Mario Jean, un gars de chez nous, un gars de Chicoutimi, donc qui fait du théâtre encore cet été. Donc, c'est pas mal là qu'on peut le voir. La deuxième, j'ai hâte de voir. Louis-José Houd ou Martin Matt. Lequel des deux est né en premier dans l'histoire?
1: Oh, bataille. On va y aller avec Louis-José Houd.
2: Est-ce que c'est ta réponse finale?
1: Martin
2: Matt. Bonne réponse!
0: Ah ben, tabarouette!
2: Hey, tu réfléchis, c'est ça.
0: C'est
2: les neurones se font aller. Là, Mané, t'as une illumination. Donc, Martin Matt, né en 70.
0: Ouais.
2: Et Louis-José Houd en 1977.
0: Ouais, c'est ça, plus jeune un peu, là,
2: Et je disais, il y a pas longtemps, ça a l'air que Martin Matt déteste la solitude. Hein. Lui, il faut qu'il soit entouré de monde, il faut qu'il jase au monde. Ça a l'air, c'est un extraverti, là, full pin. Ah, dernière question. Et là, tu vas voir, Samuel, si tu rates celle-là, je me suis dit, la troisième m'a donné quasiment.
0: Ouais.
2: Si t'as un manque, je sais pas quoi dire. Dis qui dirait je me tue.
0: Voyons.
2: Mais je serai pas là, OK? Sam, t'es-tu prêt pour la dernière?
1: Oui, je suis prêt.
2: Qui est né en premier dans l'histoire? Matt Duff, un autre gars de chez nous, ou Yvon Deschamps?
0: Ben là. Réfléchis comme il faut, Samuel.
1: C'est ça que je fais, mais ça va être Monsieur Deschamps.
2: Hey, non, mais il y a quel âge, vous pensez, Yvon Deschamps aujourd'hui?
0: Il est pas loin du 90, hein?
2: Ah, il est dedans, là.
0: Il est dedans?
2: Il est à 91 ans.
0: Hey.
2: Et Matt Duff, d'ailleurs, vous allez le voir aussi sur Crave dans pas très longtemps, parce que c'est lui qui a repris Méchant Changement qu'on avait à l'époque à Vrac TV.
0: Ah.
2: Et Crave ramène Méchant Changement, c'est lui qui l'anime.
0: Des nouvelles déco de chambre, là, c'est ça?
2: Exactement.
0: Ah,
2: fait qu'il va être sur Crave, mais non, Yvon Deschamps, il est de loin, hein? Fait 91 ans pour Yvon, mais encore bien en vie, bien en santé.
0: Ben, c'est réglé, mon cher Samuel.
2: Yeah.
0: Tu vas y aller au Festival Western du Boisé de Chipcha sur le bras d'énergie à part ça, du 13 au 16 août prochain. T'as deux passeports, c'est à toi, dans tes poches.
1: Un gros merci à vous.
0: Ça me fait plaisir, tu restes en ligne pour qu'on puisse prendre tes coordonnées comme il faut.
1: Yes.
0: Parfait. Dans les prochaines, c'est Jelly Roll et Lighter que t'es allé voir au Festival d'été de
2: Québec. Il était bon, le petit maudit, il était bon.
0: Ouais, on a le goût d'être son ami, hein?
2: C'est vrai, ça.
0: Ah, ouais.

0: 28 minutes dans le beau soleil qui se lève sur le Saguenay-Lac-Saint-Jean. C'est ce qu'on prévoit aujourd'hui. D'ailleurs, dégagement complet avec température très, très, très agréable. Maximum à 26 au mercure et 32 ressenti avec l'humidex. Une belle journée chaude et c'est ce qu'on prévoit, même des 30 au mercure pour demain et jeudi. 27-28 jusqu'à samedi avec du soleil toujours prévu. Jusqu'à samedi, on verra, mais pour aujourd'hui, c'est ce qu'on a pour vous. Si vous venez de vous réveiller, là, vous dites « Tabarouette, beau soleil un matin », bien, vous êtes bien chanceux, vous avez skippé les petites gouttes de pluie puis, là, puis les nuages. Parfait, ça, c'était une belle heure pour se lever, finalement. Dans les prochaines minutes, on va ouvrir notre machine à café en lien avec une histoire terrifiante qui est arrivée à un couple dans l'Ouest canadien. Ils s'en sortent avec une amende. Vous allez voir, ça a comme pas de bon sens, cette histoire-là. On veut avoir vos histoires d'amendes ridicules. Vous avez déjà eu des contraventions ou des amendes pour des affaires ridicules. C'est ça qu'on veut avoir comme histoire dans notre machine à café là, dans une dizaine de minutes. Alors, commencez déjà à nous les envoyer via le 6-12-12 et le micro iHeart également pour qu'on puisse vous entendre dans le boost dans quelques instants.
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2: Je vais avoir la chance d'aller vous voir et de pouvoir encore chanter pour vous à Paris à partir de cet automne au mois de septembre. Je suis tellement contente.
3: Elle est contente.
4: Elle est vraiment contente.
3: Elle est contente, elle est de retour. Pourquoi on parle de Céline? C'est pas tant de parler de Céline que de parler d'une tentative de l'Auto-Québec ce matin. Parce que...
4: Ça, c'est pas nouveau, là. T'sais, c'est pas une nouvelle annonce.
3: Non, non.
4: On le sait qu'elle s'en vient en septembre en France. Là.
3: Exactement. Puis, tu sais, j'en connais, moi, qui ont magasiné déjà des billets pour aller voir Céline à Paris. Puis, je peux comprendre, c'est un buzz, c'est un trip. Mais l'Auto-Québec va essayer quelque chose de nouveau. Tu sais, l'Auto-Québec, on les connaît pour, tu sais, la loto qu'on connaît, tu sais, 649 et compagnie, name it, là. Tu sais, l'Auto-Québec gère bien les affaires, tu sais, les...
4: La poule aux œufs d'or.
3: Exactement. Tu sais, j'allais dire justement, tu sais, les billets à gratter, tout ça. Fait que, tu sais, l'Auto-Québec a décidé de se lancer dans quelque chose de nouveau. Ça va s'appeler Diva à Paris. Ils vont faire tirer des billets pour aller voir Céline. Et là, il y a même un billet, tu sais, parce que là, on se demandait, ça va ressembler à quoi? Il y a 1 million de billets qui vont être imprimés, comme un billet un peu célébration, mettons, là, tu sais. Fait que là, tu vas avoir ton billet, tu vas regarder tes affaires, tu vas regarder tout ça, pis c'est 5$. 1 million de billets à 5$, pis tu pourrais gagner instantanément tes billets pour aller voir Céline Dion. Et là, il y a cette première partie-là. Et la deuxième partie, c'est qu'il y a un tirage aussi qui va se faire en ligne. Parce que le site de l'Auto-Québec, tu vas pouvoir aller t'inscrire si tu joues à tel jeu. Puis après ça, tu vas être dans le baril, puis tu pourrais gagner. Parce que c'est deux forfaits qu'ils vont donner pour aller voir Céline à Paris. Ce qui est particulier là-dedans, tu peux pas prendre la valeur monétaire. Tu sais, mettons, là, c'est comme, tu sais, quand ils font des concours, gagne une voiture, pis tout ça, une location de 2-3 ans, pis peu importe, là. C'est que dans ce temps-là, tu peux choisir soit le véhicule, soit le montant monétaire que ça vaut.
4: Ouais.
3: Mais dans ce cas-ci, c'est, tu gagnes le voyage, tu prends le voyage. OK? Merci, bonsoir.
5: Pas le choix, ouais.
3: Non. Pis c'est vraiment une première dans l'histoire de l'Auto-Québec, parce qu'ils ont jamais fait ça. Ils se sont dit, regarde, on va regarder si on va être capable de vendre des billets, si ça va être populaire, si les gens vont se garrocher là-dessus. Et là, je me demandais, t'as peu, là. C'est quoi? C'est que tu gagnes des billets, pis après ça, c'est arrange-toi avec ça, ou, comment ça fonctionne?
4: Tu grattes, tu gagnes tes billets, mais si t'as pas pris l'extra, tu t'organises avec tes troubles.
3: T'as pas l'hôtel, si t'as pas pris l'extra.
4: C'est ça. Si t'as pris l'extra, t'es correct. T'as l'avion, t'as l'hôtel, t'as la bouffe.
3: Si t'as pris celui de groupe, il y en a un qui a les billets, il y en a un qui a l'hôtel, un qui a le resto, un qui a, tu sais, comprends-tu?
4: Ça split ça à gagne.
3: Exactement. Ouais. Tu fais ce que tu peux, hein, si t'as pas le choix. Écoute, ils te mettent ça clé en main, là, OK? C'est deux billets pour un spectacle, c'est celui, puis il y a comme une date précise, c'est le 25 septembre.
4: OK.
3: C'est là que tu vas aller voir Céline à Paris. T'as pas le choix de la date, c'est le 25 septembre. D'ailleurs, son show va déjà être décollé le 25 septembre. Mais donc, tu sais, c'est là qu'on va y aller. On vous offre le vol. Vous allez avoir l'hôtel. Vous allez avoir aussi des valises. Un repas dans la Tour Eiffel, vous allez avoir une croisière sur la Seine et vous allez avoir 5 000 $ en argent.
4: Hey, c'est,
3: donc tu sais c'est pas une affaire de, OK, là faut commencer à se booker un voyage de quelques jours, OK, à quel hôtel on... Dès que vous partez, vous mettez les pieds à l'aéroport, tout est prévu avec où vous allez dormir, où vous allez manger, avec l'argent, tu sais, 5 000 $, tu sais, c'est d'après moi, là, tu n'as assez pour faire ce que t'as à faire, là. Tu sais, tu peux aller à la boutique souvenir, t'acheter un petit t-shirt de Céline Dion.
4: J'aime Céline à Paris.
3: Exactement. Ouais. Tu sais, garde, ça va bien aller. Après ça, un petit café, un petit, tu sais, tu peux te promener, là.
4: Un croissant. Des macarons.
3: Ben oui, pourquoi
4: pas. Un peu de fromage.
3: Donc, c'est clé en main. Mais là, ils l'essayent. Parce que les autres, même, ils ont aucune attente. Là, quelqu'un qui m'écoute ce matin qui me dit, hey, t'as peu, j'ai envie d'essayer.
4: J'en veux 5$, mais c'est, ça part de quand, ça?
3: C'est là. Donc, vous allez voir, là, normalement, ça va être disponible. C'est-tu quoi, hier, là? Je préparais le show, je préparais ma nouvelle, je me disais, si je le vois passer, ça se pourrait que je n'achète un.
4: Ouais.
3: Parce que moi, tu me dis, tu vas aller voir Céline à Paris, mais, tu sais, tout est booké, tout est correct, là. Tu sais, t'as même pas besoin de t'en occuper.
4: Paris m'intéresse, ben, m'intéresse même un petit peu plus que Céline. Fait que...
3: Ah, mais tu sais, tu dis, regarde.
4: J'irais tant qu'à être là, je vais aller voir Céline en même temps.
3: Ben, c'est ça. Bon, là,
4: non,
3: c'est sûr.
4: C'est un beau forfait, là, pour 5$, là. Ça donne le goût de s'essayer, c'est sûr. Même pour ceux qui sont pas fans. Mais là, écoute, ça va partir en fou, ça, là.
3: Ben, tu dis.
4: Il y en aura pas longtemps, là.
3: Sauf que là, si je gagne. Tu sais, moi, je réfléchis, tu sais, je vais plus loin. J'ai le vertige. Là, mettons que, tu sais, je regarde la Tour Eiffel, finalement, je trouve ça haut pas mal, aller manger là, là.
4: Ouais.
3: Y a-tu un plan B un peu? Tu sais, des fois, moi, c'est ça. Des fois, je me frustre. Tu sais, je me dis, j'aurais la chance de monter dans la Tour Eiffel, mais parce que c'est haut, je me dis, j'irai pas. Peut-être que je me forcerais le cul, puis je me dirais, d'après moi, le restaurant de la Tour Eiffel, là, tu vas pas aller manger là un petit un burger, là.
4: C'est sûr.
3: D'après moi, là, le repas qui t'attend, là, d'après moi, c'est sur la coche, OK? Là, j'ai jamais mangé là, tu sais, on va se le dire, mais d'après moi, c'est sur la coche. Et ça m'a fait poser la question hier. Y a-tu déjà eu des loteries comme ça qui étaient particulières, qui concernent des artistes? Et je t'ai trouvé un tirage qui a eu lieu en France en 2013, OK? Sais-tu qu'est-ce que tu pouvais gagner? C'était des billets de tombola, OK? Des billets qui valaient 100€, donc j'ai fait le calcul hier, puis ça donne à peu près 160$ canadiens. Sais-tu qu'est-ce que tu pouvais gagner avec ce billet-là?
4: C'est quoi?
3: Un Picasso.
4: Ah, ouais.
3: Ils ont voulu faire ça pour une cause humanitaire, puis ils l'ont fait à plus qu'une reprise. Ils ont mis la main sur des Picasso, et ils voulaient faire ça grand public. Ils voulaient que tout le monde puisse avoir les moyens de s'acheter un billet. Bon, on s'entend qu'à 160$, tu sais, c'est pas encore accessible à tout le monde. Mais tu sais, un 160$, tu te dis, je peux gagner un Picasso. Comment ça vaut, ça, un Picasso? D'après moi, tu rentres dans ton argent, là. Tu rentres pas pire dans ton cash. Mais en France, ils l'ont fait au début des années 2010, et ça a l'air que ça a fonctionné tempête. Donc là, l'Auto-Québec se lance là-dedans. L'Auto-Québec donne des billets pour Céline Dion à deux gagnants. D'après moi, ça va fonctionner.
4: Ah oui.
3: D'après moi, ils vont le ramener. Je sais pas ce qu'ils pourraient faire comme, tu sais, mettons, comme tourneur, mettons, aller voir qui, quoi, quand, où, comment, je sais pas. Mais ça, d'après moi, ça va être une tentative réussie.
4: Ben, c'est clair.
3: Et de loin.
4: Tu disais avec 5 000$, c'est-tu 5 000€ ou 5 000$ canadiens?
3: Ils nous disent canadiens.
4: Ah, canadiens, OK. C'est ça qu'il y en a qui nous posaient comme question, parce que 5 000€, c'est quand même 8 000$ canadiens.
3: Non,
4: ça commence à être intéressant.
3: C'est canadien.
4: Puis qu'est-ce qu'on mange dans la Tour Eiffel? Ça dépend si c'est un... ça dépend à quel étage tu manges.
3: Ah?
4: Là. Ouais, parce que au premier étage, il y a un restaurant un peu plus décontracté qu'on dit la Madame Brasserie, cuisine française moderne avec des tartares, de la terrine, du saumon, poulet, etc., des fromages français, tout ça. Mais si t'es au Jules Verne, le restaurant gastronomique au deuxième étage de la Tour Eiffel, là, c'est de la cuisine française raffinée. Et juste ce mot-là, moi, j'en ai l'eau à la bouche. On le sait que ça va être délicieux. Foie gras caviar, ça me fait pas triper tant que ça. Je sais qu'il y en a qui adorent ça. Des huîtres aussi, selon la saison. Homard turbo, bar ou autre poisson fin, du bœuf, de l'agneau, de la volaille préparé de façon gastronomique. Des desserts élaborés également, okay, avec des pâtisseries françaises. Et il y a aussi, vraiment en haut, là, c'est pas un restaurant complet, mais c'est un bar à champagne.
3: Hop là!
4: Où tu peux déguster, évidemment, des champagnes et quelques bouchées ou collations légères, selon la période.
3: Ah, OK.
4: C'est très intéressant.
3: OK, puis regarde, même j'ai les prix, là. Ils disent, mettons, premier étage, là, ça peut te coûter entre 60-70€, à peu près, pour la Madame Brasserie.
4: Ouais.
3: Au Jules Verne, au deuxième étage, ça pourrait te coûter entre 140 et 180€. Pas de boisson. Mettons, pour déjeuner, ouais, ça peut te coûter cher. Pour dîner, ça monte entre 255 et 320.
4: Tu débarques pas là, puis tu décides d'aller là. Tu réserves, on dit, quelques semaines, voire quelques mois à l'avance pour avoir une place. C'est sûr, on le comprend bien, là, tu sais, dans la Tour Eiffel. Fait que ça fait partie, un souper dans le haut de la Tour Eiffel. Fait que probablement que ça va être au Jules Verne, là.
3: On veut pas
4: s'avancer, là, mais...
3: 320€ par personne, pas de boisson. C'est ce que ça peut te coûter au deuxième étage.
4: Fait que ça dans ton forfait Céline.
3: Ouais, madame.
4: C'est très cool. 5$ en vente maintenant.
3: Je vous dis, clé en main.
4: Avec l'Auto-Québec.
3: Clé en main. Quoi de mieux?
4: On dirait que je deviens de plus en plus fan de Céline.
3: My heart will go on.
4: My heart will go
3: on. À Paris.
4: Oh, oui.
3: In Paris.
4: Take a kayak puis vas-y, là.
3: Ah oui, c'est à la scène. Let's go, là.
4: 7:37. Merci beaucoup. Très, très intéressant. J'ai hâte de voir en combien de temps ça va se vendre, ces billets-là. Ça va être fou. La machine à café s'en vient dans quelques instants. Ici, dans le beau, c'est un couple qui a vécu une expérience loin de celle que vivront ceux qui vont gagner. J'avais oublié de fermer ton ordi. Loin de celle que les gens qui vont gagner pour aller voir Céline à Paris. C'était pas mal plus terrifiant. On vous en reparle dans quelques minutes après Linkin Park.

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4: 7h41 minutes, on ouvre la machine à café sur une histoire qui fait peur. Es-tu déjà allé dans l'Ouest canadien?
5: Non.
4: Moi, je suis allé une fois, j'ai capoté, c'est ça, je vais retourner là un jour. C'est absolument magnifique, on tripe partout où on va. Et entre autres, le fun, c'est d'aller faire des randonnées.
5: Ah, j'aimerais et... ça, surtout qu'il y a des belles places, là, si on s'entend.
4: C'est beau partout, là.
5: Tu sais, mais... des étendues d'eau miroirs avec les montagnes, la forêt.
4: Des étendues d'eau turquoise aussi. C'est fou, impressionnant, c'est tellement beau.
5: C'est en van life, là.
4: Ah oui, oui.
5: Ah, ça doit être trippant.
4: Nous autres, on avait loué un petit campeur à l'époque. Moi et mon chum, on n'avait pas d'enfant encore. Ah, ça a été tout un trip, vraiment. C'était vraiment le fun. Et quand tu vas là puis que tu fais des randonnées, ben la petite crainte que tu as toujours un petit peu derrière la tête, c'est de rencontrer des grizzlies. Parce qu'il y en a quand même quelques-uns.
5: OK, ouais.
4: Ça, puis d'autres animaux sauvages.
5: C'est pas fin, fin, là.
4: Mais le grizzly, en tant que tel, c'est pas mal la sorte d'ours que tu n'as pas le goût de rencontrer dans la vie.
5: Non.
4: Et le 19 juillet passé, il y a un couple qui a eu la peur de leur vie, qui est en train de faire un beau petit hike, une belle petite randonnée dans un sentier à Banff. Et on les voit parce que là, il y a la femme, on se rend compte que c'est la femme qui filme la situation. L'homme qui est en avant, ils ont un petit chien qui est pas en laisse, qui se promène vers l'homme, vers la femme, parce que là, devant l'homme et devant tout le monde, devant la femme, l'homme et le chien, donc il y avait l'ours grizzly qui est là puis qui avance tranquillement, pas l'air enragé ou à vouloir partir à courir après, mais il est quand même vraiment proche d'eux autres. Puis là, eux autres, ils ont toutes sortes de techniques. Tu vois que c'est des gens qui sont habitués puis qui ils font du bruit puis ils crient, mais tu vires pas le dos puis tu pars pas à courir, là. C'est les deux choses à retenir particulièrement si tu rencontres un ours. Et ils s'en sont sortis, là. Ils ont été chanceux. L'ours a fini par s'en aller. Puis on dirait on entend de ce que la femme dit, c'est que l'ours les suit comme un peu, mais un peu plus de loin, là, dans la forêt, alors qu'eux autres sont dans le sentier.
5: Mais le gars, il parle fort.
4: Eux autres, ils savent. Oui, il crie, il faut que tu fasses du bruit.
5: T'as vu la vidéo, là, tu sais, comme, go away!
4: Oh, oui.
5: Tu sais, puis leave us alone. Tu sais, le gars, il faut quand même être courageux, là. Je sais, faut que tu y fasses peur, mais tu sais, regarde, tu dis demain matin, face à face, je parle dans le casque.
4: J'aurais jambe molle en tabarouette, va te le dire, moi, contre un grizzly. Ils s'en sont sortis, puis tout le monde est correct. Sauf qu'après avoir mis cette vidéo-là sur les réseaux sociaux, j'imagine que c'est à cause de ça, Parc Canada leur a envoyé une amende parce que leur chien était pas en laisse. Ils ont vécu un moment, ils pensaient laisser leur vie là. Et eux autres, je comprends là, que c'est important que les animaux soient en laisse parce que ça, justement, le chien aurait pu agresser l'ours, partir après, puis que là, ça rend le moment encore plus dangereux pour tout le monde. On comprend tout ça, mais là, tu sais, eux autres, ils mettent ça sur les réseaux sociaux pour dire, regarde, on a eu la peur de notre vie, la chose la plus terrifiante qui pouvait nous arriver dans notre vie nous est arrivée, on s'en est sorti, on est content. Amende de Parc Canada, tu sais.
5: Qui eux regardent la vidéo en se disant, ah, il y a un gris. Attends un peu, il n'y a pas de
4: Le chien n'est pas en laisse. Attends un peu, on va le rejoindre, on a son nom.
5: Tu peux pas vraiment dire que c'est pas vrai, parce que tu sais, la vidéo est là.
4: Non, les preuves sont là.
5: Malgré que ça doit être, je sais pas s'ils sont capables de cibler à quel endroit ils étaient précisément, tu sais, malgré que les autres ils l'ont dit, fait que c'est comme si c'était une preuve tangible, fait que ça veut dire qu'ils sont capables d'envoyer l'amende, mais quand même, t'as pas eu, là.
4: Je sais pas c'était combien, tu sais, mais juste pour le principe, tu dis tabarouette, laissez-la tranquille, tu sais.
5: En même temps, tu dis, regarde, ce sera l'amende, peu importe, là, tu sais, à la limite, avec la vidéo qui a fait le tour, d'après moi, je sais pas si monétairement parlant, ils ont fait du cash avec ça, là.
4: Ouais.
5: Mais tu n'empêche que, tu sais, ils ont vécu quelque chose, là. Fait que ne serait-ce que pour être capable de mettre ça sur les réseaux sociaux, de dire, regarde, on n'a pas... D'après moi, ça ne doit pas être une amende si pire que ça non plus, là. On a-tu le montant?
4: On l'a pas, c'est pas indiqué.
5: Ça peut être pire que ça.
4: Non, c'est ça, c'est intriguant, là. C'est sûr que là, on va essayer de... Si vous le savez...
5: 6 000 $, là, t'as peu, là, tu sais. Là, je vais peut-être changer d'idée, mais mettons que c'est 50 $, là, pour une laisse, j'ose croire, là.
4: Les amendes ridicules, c'est pas les premiers à recevoir des amendes ridicules comme ça. Il y en a plusieurs qui nous ont écrit, entre autres, sur Facebook, puis vous pouvez continuer de le faire. On veut savoir, vous autres, si ça vous est déjà arrivé d'avoir des amendes ridicules dans peu importe la situation, au 6-12-12, sur le micro iHeart ou encore au 690-9400. Il y a Charles qu'on salue qui nous dit qu'il a déjà eu un ticket pour avoir roulé 55 km/h dans une zone de 50. On comprend qu'il est au-dessus de la limite, là, mais ça prenait un policier un peu zélé, là.
5: C'est rare.
4: 55 dans une zone de 50. Jennifer nous dit, moi j'avais un dossier parfait, c'était ma première fois, c'était l'hiver, très glissant, j'allais accoucher, j'étais provoquée pour 7h, il était genre 6h30, tu sais, t'es stressée, t'as pas la tête là, c'est clair. J'ai dû passer sur la jaune parce que je savais que ce serait encore plus dangereux de freiner à ce moment-là, parce qu'on se rappelle que c'était l'hiver, c'était glissant. Et la police fantôme, là, il a quand même pas donné de chance. Hey!
5: Chien, là,
4: allô, là!
5: Une lumière jaune, malgré qu'elle était peut-être jaune foncé, là, tu sais, mais encore là, tu sais, tu vois qu'elle s'en va accoucher. C'est pas le temps, là, de donner un stress.
4: Très en même temps, c'est ça. Ils ont le droit, ils sont dans leur droit de le donner. Je veux dire, le règlement a été en frein, mais tu sais, des fois, ça prend un petit peu de jugement aussi au travers de ça.
5: David m'a surpris, lui.
4: Ouais.
5: Traverser une lumière rouge à pied. Il dit, à ce moment-là, je savais même pas que ça existait. Même moi, je te dirais que, tu sais, mettons, lumière rouge, il n'y a pas un chat, tu sais, ça arrive. Mettons, des fois, ici, c'est la zone portuaire, là, tu sais, les gens se stationnent de l'autre côté, puis pour aller sur, tu sais, au spectacle, ben au festival, oui, ils vont passer sur une rouge, mais ça a l'air que, tu sais, tu peux pogner une étiquette pour ça.
4: Je sais pas, ça veut pas ça non plus.
5: Fait que, tu sais, encore là, d'après moi, ça te prend un policier, tu sais, je serais pas surpris que ce soit écrit, là. Tu sais, au sens légal, là, d'après moi, c'est une loi. Mais tu sais, pour avoir un policier qui se dit, moi, j'ai fait respecter, là, d'après moi, ça t'en prend un zélé encore pour dire qu'il va donner un ticket, là. Tu sais, je serais pas surpris. Julie, elle a dit un ticket pour avoir pissé dehors. Près des bars, mais c'est pas elle, c'est son cousin. Ah, okay, donc, lui, ouais, il est sorti dehors.
4: J'allais dire, une fille, c'est plus dur à camoufler, là. C'est la position n'est pas la même, moi, ouais, c'est
5: bien
4: ça.
5: Bien accroupi.
4: Ouais.
5: Salut, bonsoir.
4: Mais c'était son ami, c'est ça?
5: Ouais, c'était son cousin.
4: Okay.
5: Qui s'est sorti la chose pour faire pipi. Puis il s'est fait pogner, fait qu'il a pogné un ticket pour ça. C'est vrai que c'est niaiseux quand tu y penses, tu sais. Même toi, t'aurais pu l'éviter, cette étiquette-là, tu sais, en disant, regarde, je vais aller aux toilettes, même s'il y avait plein de monde, là, ouais, tu te dis, regarde, ben, ça arrive à tout le monde de pisser dehors en même temps, là.
4: Ouais.
5: Je sais pas. Martin, lui, je sais pas si c'est vrai. San Francisco, une amende de 20$ pour avoir l'air trop bête. C'est quoi, cette étiquette-là?
4: Ça
5: existe-tu pour vrai?
4: Joke, là.
5: Je sais pas.
4: Être stationné trop près du trottoir. Voyons donc. Moi, j'ai déjà eu une amende. On avait été une gang, là, parce que mes roues n'étaient pas tournées vers le trottoir. Ici, dans le coin, il avait eu, à un moment donné, il y a quelques années, il était parti sur ce trip-là. On dirait les policiers, pendant 2-3 jours, tout le monde avait des tickets de ça, là. Alors qu'on n'avait jamais ben, on le savait, là, mais tu sais, en tout cas, bref. Près du trottoir, c'est encore plus amende ridicule. Couple de randonneurs fait face à une amende pouvant aller jusqu'à 25 000$. Ah ouais, ça peut être une amende jusqu'à 25 000$, parce que là, j'avais fait une petite recherche rapido.
5: Ouais, moi aussi.
4: On me disait que c'était plus en bas de 500$, puis ça pouvait même être juste 75 aussi, là, tout dépendant si t'amènes un chien dans un parc et qui est pas sous contrôle.
5: Ok, là, toi, si ça va être un parc général, mettons.
4: Parc Canada, moi, j'avais écrit le parc national de Parc Canada, là.
5: Moi aussi, j'ai les parcs nationaux gérés par Parc Canada. Ça nous dit l'amende pour un animal non tenu en laisse peut atteindre un montant maximal de 25 000$.
4: Ouais, c'est ce qu'on dit, Alexandre nous envoie ça également.
5: Récidive, ça peut monter jusqu'à 50 000$.
4: Ouais.
5: Fait que, tu sais, d'après moi, c'est pas ça, là. Tu sais, ça doit être dans le pire des cas quand t'es vraiment un cabochon pis que, tu sais, il s'en permet avec son animal pas de laisse, là.
4: Ouais, c'est ça.
5: Tu sais, mais ça peut aller jusqu'à 25 000. Hey, c'est de l'argent, pareil.
4: Germain a déjà eu une contravention par courrier pour un stop à Québec sur une rue qui n'existait pas.
5: OK. Puis il y avait une caméra là. Tu sais, mettons une photo, ouais, un photoradar. Ouais. C'est quoi? C'est bizarre. Je veux plus de détails. Je vais aller écrire à ce monde-là.
4: Ben oui,
5: d'aller avoir plus de détails un
4: on
5: petit
4: veut
5: peu.
4: On veut des
5: là,
4: détails,
5: c'est ça,
4: de vos amendes ridicules ce matin dans la machine à café. On s'en va tranquillement vers 11h15 le B6 aussi. On va avoir une petite question pour vous autres. Et Matt Lang, She Stole My Truck. Tout de suite,

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1: Il est 7h51 minutes. On se casse le bessic ce matin avec une histoire qui s'est déroulée un 4 août en 1975. Et vous allez devoir nous dire de quel groupe ou chanteur du groupe il s'agit, parce qu'il est assez connu aussi. Alors, un ou l'autre, on prend les deux réponses. Ça s'est passé en 1975 sur une île grecque. Et lui et sa femme ont été blessés dans un accident de voiture. Alors que lui conduisait, la voiture a dérapé, se sont écrasés. Il a été blessé à la cheville, à l'épaule. Et tout ça avait forcé l'annulation d'une tournée nord-américaine complètement en 1975. De qui on parle? De quel chanteur ou quel groupe également? On est lousse sur la réponse ce matin.
2: On est lousse, OK, c'est correct.
1: Au 6-12-12 et avec le micro iHeart également pour votre réponse. Donc, un 4 août en 75, chanteur très connu d'un groupe très, très connu qui ont été blessés dans un accident de voiture avec sa femme. Il a été blessé et ça a forcé l'annulation d'une tournée nord-américaine. De qui il s'agit, c'est ce qu'on veut savoir ce matin. Bonne chance, on vous donne la réponse dans quelques instants, ici, sur Énergie dans le Boost.
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16: 7h57 minutes, on vous a posé une question historique ce matin dans notre 11 casse le BC qu'on est retourné. Le 4 août 1975, ça se passait, je vous le rappelle, sur une île grecque. Un chanteur très connu d'un groupe très, très connu qui était avec sa femme dans une voiture louée. Et c'est lui qui conduisait. Il y a eu accident de voiture, dérape, et la voiture s'est écrasée. Lui s'était cassé la cheville et l'épaule aussi, entre autres. Et ça avait forcé l'annulation d'une tournée nord-américaine. Et on voulait savoir ce matin de qui il s'agit. On nous a dit Harmonium. Ce n'est pas Harmonium. Sweet People non plus. Ça fait longtemps, d'ailleurs, que je n'ai pas entendu parler de Sweet People. Ma mère a trippé là-dessus tellement longtemps.
6: Et ma grand-mère, moi.
16: Sweet People.
6: Ah ouais, c'est un des derniers shows qu'elle a vu, d'ailleurs.
16: Ah oui.
6: Elle avait rencontré, je pense, un des membres aussi, puis elle trippait bien raide. Fait que Sweet People, je pense, c'est très générationnel.
16: Ah, vraiment. Mais c'est pas ce qu'on cherchait aujourd'hui. On cherchait Robert Plant ou Led Zeppelin. C'est Robert Plant qui avait eu cet accident-là en 1975 et ça avait dû, on avait dû annuler la tournée nord-américaine au complet. C'est quelque chose pareil, là. Un 4 août 1975. Vous êtes bons, il y en a quelques-uns qui ont réussi à le trouver. C'était peut-être plus difficile un petit peu ce matin. 7h58, on n'aura pas le choix de continuer avec vos amendes ridicules dans quelques instants parce que là, on a plein d'histoires qui sont rentrées et vraiment des histoires de tickets de contravention ridicules. Il y en a un, entre autres, qui est arrivé en 1989 et j'avais jamais entendu ça, moi, une contravention. Pour ça, on va vous le raconter là dans peut-être 5-6 minutes dans ce coin-là. I Bet My Life avec Imagine Dragons pour tout de suite et un tour de table complet, ça en vient.

0: 8h02, ça continue de rentrer les histoires ridicules. Il y a même une histoire survenue à Saguenay il y a quelques années.
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0: Une pauvre femme qui a reçu une contravention ridicule pour avoir fait quelque chose qui est pas bien ben dérangeant. D'habitude, je vais vous dire, on va vous donner les détails de tout ça dans les prochaines minutes. Mais continuez à nous envoyer vos histoires via le 6-12-12 et le micro ailleurs. Vos histoires de contravention, d'amendes ridicules que vous avez déjà reçues. 8h02, c'est du soleil aujourd'hui pour le Saguenay, le lac Saint-Jean. C'est une magnifique journée qui devrait être aussi une très, très belle semaine avec du soleil et des températures entre 26 et 30 jusqu'à samedi, c'est ce qu'on prévoit. Aujourd'hui, max de 26, humidex à 32 et ça devrait se dégager. Par contre, venteux pas mal, mais d'après moi, on va le prendre à chaleur-là, le vent. Des rafales quand même qui pourraient aller là, jusqu'à 60 km/h ce matin. On parle d'actualité dans les prochaines minutes. On va aller jeter un coup d'œil dans le sport aussi. Et c'est Pérusse qui est là avec nous avant tout ça dans le Boost.
2: Bonjour, mon ami dans l'espoir. Ici Phil Fredette, ancien animateur de Pastoral, qui s'occupe des informations aujourd'hui. Je connais pas bien ça, l'espace, mais j'ai en ligne, directement de la capsule Artemis 2, l'astronaute canadien Jeremy Hansen. Bonjour.
3: Bonjour, Phil.
2: Alors, ça se passe bien, le voyage de retour?
3: Oui, oui.
2: Alors, vous avez pris les premières photos de la face cachée de la Lune.
3: C'est ça.
2: Mais pourquoi? Parce que tout le monde veut voir, c'est les deux faces cachées du duo Engine de Poitiers.
3: Oui, je sais, mais ils sont pas capables.
2: Écoutez, je connais pas bien ça, mais c'est extraordinaire ce que vous avez vu.
3: Ah, incroyable. Wow. On n'a pas juste pris les photos, on a regardé aussi à l'œil nu.
2: Ah, oui.
3: Bien sûr.
2: Donc, vous êtes assez intime dans votre équipe, là, pour. On voit les yeux tout nus.
3: Ouais.
2: Mais là, vous êtes dans une toute petite capsule.
3: Ouais.
2: Doit être épeurant, hein, quand même.
3: Ben, on est dans une capsule très performante.
2: OK. Ouais. Contrairement à la capsule qu'on écoute en ce moment.
3: J'osais pas le dire.
2: Merci, Jeremy Hansen. Bon amélissage. À tantôt.
0: 8h04 en ce mardi 4 août, on s'informe avec PA.
4: Ouais, puis il y a des étudiants du côté de l'UQAC qui malheureusement vont devoir changer les plans un petit peu. C'est des gens qui viennent du Congo et là-bas malheureusement, il y a l'Ebola. Donc tu sais, ces gens-là vont être interdits sur le territoire du Canada en attendant que ça se règle. Donc c'est des gens qui pendant des semaines, des mois ont fait la paperasse nécessaire, ont fait les demandes nécessaires pour venir étudier au Canada, puis c'était loin d'être facile. Puis là en plus, ben là l'Ebola vient de leur nuire. On parle d'à peu près 16 étudiants qui vont devoir reporter ça à l'hiver ou à l'automne prochain. Donc l'année prochaine. Mais vois-tu, regarde, c'est pour l'UQAC. Une chance que c'est pas trop d'étudiants, parce que Mané, c'est un manque à gagner aussi pour l'établissement scolaire. Mais regarde, c'est une loi fédérale. On a bloqué les douanes à ces gens-là, donc on a bloqué l'accès. Et même si c'est pour des gens qui viennent du Congo et pour des gens qui auraient fait un passage du côté du Congo pour être sûr que les beaux-là commencent pas à se promener. Mais donc, ils sont 16 là, à changer leur plan éventuellement pour l'automne.
0: Merci beaucoup. Avec Nouveau Info et Benoît, il est question de la pluie ce matin là, qui a fait des dégâts aussi dans plusieurs autres régions à travers le Québec.
5: Ouais, des travaux sont en cours dans les Laurentides pour réparer les importants dégâts causés par les pluies torrentielles. L'état d'urgence a été déclaré dans le village de l'Ascension où l'eau a emporté une bonne partie du chemin principal tout juste devant la caserne de pompiers. Le chemin Cyr a aussi été endommagé, de même que plusieurs autres accès routiers. Conséquemment, la municipalité demande aux citoyens de limiter leurs déplacements le maximum possible. Des dommages ont aussi été causés à la Macasa et à Rivière-Rouge, où il est tombé près de 100 mm de pluie depuis dimanche. C'est la même chose pour le secteur de Papineau-Labelle et de la Haute-Gatineau. Maintenant, une proportion record de 14% de dons d'organes s'est faite à partir de l'aide à mourir au Québec l'an passé. 27 personnes ont choisi de donner la vie après avoir planifié leur mort. Ça égale le record de 2024. L'accompagnement est beaucoup plus facile pour Transplant Québec avec l'aide à mourir. L'organisme peut effectuer l'ensemble des tests nécessaires sur le donneur d'organes avant son dernier souffle. Ailleurs, à l'actualité, le conflit au Moyen-Orient profite au géant pétrolier saoudien Aramco. Il a vu son bénéfice net bondir de 44% au deuxième trimestre pour atteindre 123 milliards de dollars. Aramco assure que sa capacité de production demeure la même malgré les attaques des alliés de l'Iran. Hier, Donald Trump a accusé les grandes entreprises pétrolières américaines de faire trop d'argent. ExxonMobil a déclaré un bénéfice de 14,5 milliards de dollars et Chevron de 12 milliards de dollars, soit 5 fois plus que l'an passé. Et enfin, l'astronaute canadien fera partie de la prochaine mission Crew 13 de la NASA. L'Albertain Joshua Kutrick montera à bord d'une fusée SpaceX pour une mission de 6 mois à bord de la Station spatiale internationale à la mi-septembre. L'équipage devra notamment étudier les effets des voyages dans l'espace et de la microgravité sur le corps humain. Et voilà, c'est complet pour tous les détails et autres nouvelles. Visitez lenouveau.info.
4: Ben, aujourd'hui, on va se parler de tennis, ça c'est clair. Vois-tu, du côté de Toronto, c'est déjà terminé pour Bianca Andreescu. Donc, elle qui, tu sais, elle lutte, oui, contre son adversaire, mais lutte aussi beaucoup. beaucoup contre les blessures hein, depuis plusieurs années. Mais vois-tu, pour ce qui est de l'homme canadien, pour elle, c'est déjà terminé. À vous dire que du côté de Montréal, ben Félix Auger-Aliassime, normalement, son entrée en scène, ce sera aujourd'hui. On sait juste pas à quelle heure. C'est juste ça qui nous manque parce que tu sais, il y a eu des perturbations dans les derniers jours avec la pluie, donc tu sais, ça a changé beaucoup d'horaires, pareil. Et ben sinon, vous dire que du côté des Blue Jays, tu sais, on a suivi un peu ce que les rumeurs voulaient, c'est-à-dire qu'on a laissé partir finalement Dalton Varshow chez les Astros de Houston. On a laissé aller aussi Jeff Hoffman chez les Twins Minnesota. Et en retour, ben les Blue Jays qui sont quand même allés chercher des lanceurs partants intéressants. Donc tu sais, la job. C'est un peu ça, c'est-à-dire que hier on n'a pas été seulement vendeur, on a été acheteur aussi, tu sais. Des gars qui leur reste une année de contrat, qui commencent à vieillir, ben tu sais, regarde, on a fait le ménage, puis ben hier soir finalement victoire de 3-1 d'ailleurs des Blue Jays sur les Astros de Houston.
0: Merci beaucoup, Péan. 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On vous a parlé tantôt dans notre machine à café d'un couple qui est allé faire une randonnée dans un des sentiers, les nombreux sentiers qu'on retrouve à Banff. Et ils ont fait la rencontre d'un grizzly. Mm-hmm. Ils ont eu la peur de leur vie, évidemment. On le voit sur la vidéo qui a circulé sur les réseaux sociaux, à quel point l'ours était proche d'eux autres. Ils ont réussi à le faire fuir. Et il y avait avec eux un petit chien qui n'était pas en laisse.
4: Il trippait pas lui non plus. Là.
0: Non!
4: Il se protégeait pas pire, non plus. Là,
0: et quand les autorités, on va dire, de Parc Canada ont vu eux aussi passer la vidéo, ben ils ont décidé d'envoyer une amende au couple parce que leur chien n'était pas en laisse.
4: C'est chien pareil. Sans mauvais jeu de mots.
0: Oui,
4: là.
0: oui. Amende donc ridicule, c'est ce qu'on vous a demandé ce matin, si vous avez déjà reçu ce genre d'amende ridicule-là. Et écoute, là, on a, ça pleut de tous les côtés. Il y a des micro iHeart, entre autres, qui sont rentrés. On va en écouter un premier.
6: Salut gang du Boost, bon matin. Moi j'ai pogné la ticket pour ne pas avoir fait un stop, mais je l'avais fait mon stop. Il y avait juste vraiment beaucoup de neige. Je l'ai fait un petit peu trop tôt, puis de où le policier était, j'étais cachée par le banc de neige. Fait que j'ai eu beau m'obstiner avec puis lui dire que je l'avais fait et il me croyait pas.
4: Hey, c'est chiant ça!
0: Un peu. Parce Véronique que, qui nous envoie ça.
4: Moi je me rappelle des cours de conduite. Normalement, ce que t'es capable de faire dans ce temps-là, c'est oui, t'arrêtes. C'est normal que tu t'avances si tu vois rien. Si tu vois qu'il n'y a pas de véhicule qui s'en vient, ben là, tu y vas, tu sais, tu refais pas un autre stop.
0: Ouais.
4: Fait que c'est chiant, ça.
0: Avec la neige.
4: Je sais pas si elle l'a contesté, tu sais, et visiblement, tu sais, elle l'aurait dit, si elle l'avait contesté, mais d'après moi, il y aurait peut-être une petite victoire à aller chercher là.
0: Peut-être. Daisy nous envoie un micro aussi pour répondre à notre question. Combien ça coûte une amende, justement, parce que ton chien est pas en laisse dans un parc de Parc Canada. Là, on a dit que ça pouvait aller peut-être jusqu'à 500, mais c'était surtout autour d'un 75. Elle a l'air d'être au courant pas mal. On va aller écouter ce qu'elle nous dit.
7: Allô, la gang. Pour répondre à votre question de combien ça coûte une amende dans le Canada Park dans l'Ouest, c'est 58 $ que ça coûte pour avoir un chien non attaché avec une laisse de longueur maximale de 3 mètres.
4: OK, puis il y a même une limite de longueur.
0: De longueur de laisse.
4: OK, ouais, ben, ouais. Parce que maintenant, c'est tellement long, c'est comme s'il était en liberté, finalement.
0: Ouais, ben, probablement. Puis tu veux pas déranger, il y a du monde pas mal quand même qui circule dans ces sentiers-là. Tu sais, fait que tu veux pas déranger les autres aussi, j'imagine, autour. Pis,
4: fait que si c'est 58$, pour vrai, ça valait la peine de mettre la vidéo en ligne. C'est rendu là, moi, c'est pas moi que ça va choquer.
0: Non, 58$, c'est pas une grosse affaire, on s'entend. Puis on comprend que c'est pour la sécurité de tout le monde, parce que l'animal pas en laisse peut donner lieu à des situations où tout le monde n'est pas en sécurité encore plus. Là. Ça, on le comprend bien.
4: Il y en a qui sont pas à l'aise, c'est simplement qu'on faut respecter ça. Tu sais, comme ça. Moi, j'ai deux chiens, là.
0: Ouais.
4: J'en ai un qui a tendance à japper quand même, quand, tu sais, mettons, il connaît pas personne, là, parce qu'il s'approche de la porte, là. Il jappe pas pire. Puis il y en a que j'ai vu partir à courir, quasiment. Tu sais, des livreurs qui mettent ton paquet puis ils partent à courir.
0: C'est ceux qui aiment pas les chiens. Il y en a qui ont peur des chiens, qui sont pas à l'aise avec les chiens. C'est correct aussi, là.
4: Faut respecter ça.
0: Ouais.
4: Moi, j'ai Michael.
0: Oui?
4: Qui nous a envoyé via la messagerie texte un message audio.
8: J'ai déjà eu une amende en avant de l'église à Saint-Honoré. Il y a comme une voie, là, un accotement, là, quand même assez large. Ça fait quasiment deux voies. Puis j'arrivais de la Côte-Nord, puis il y avait une gratte l'hiver en avant de moi, puis elle s'est comme tassée pour gratter justement cette voie-là. Puis moi, j'ai voulu passer à côté, parce que je connaissais pas la place. Puis, tu sais, on sentait que la voie est pas longue. Fait que quand j'arrivais à côté, la gratte était comme rendue à la fin de la voie, mais moi, je le savais pas. Fait que, tu sais, je me suis comme tassé pour, justement, pour qu'elle me tasse dedans. Fait que là, le gars, justement, de la déneigeuse, il a appelé la police.
4: Hein?
8: Puis, il a dit que j'avais fait un dépassement dans le village, que j'étais gros dangereux. Fait que la policière m'a appelé. Puis elle m'a dit qu'elle me donnait une amende pour elle dire que sa conduite dangereuse, c'était 9 points, là, c'était trop.
4: Hey!
0: Quand même!
4: Tabarouette!
0: Hey, 9 points en plus!
4: Ça n'a pas de bon sens! Surtout ça, c'est chiant, tu sais, quand il y a des places là, que tu connais pas, puis tu te dis, je veux juste bien faire. Là, ouais. Lui, il était pas en train de conduire dangereusement. Il s'est juste dit, regarde, je pense que c'est ça qu'il faut que je fasse, puis je veux pas me faire ramasser. Hey, le déneigeur, lui, d'après moi, il a eu une mauvaise journée.
0: Ben, c'est parce qu'ils doivent en avoir un peu un autre qui font des affaires pas possibles autour de d'autres. C'est stressant pour eux autres. Tu veux pas être celui qui cause l'accident ou une mort de quelqu'un, là.
4: Mais 9 points. Quand même. Je sais pas c'est quoi le prix.
0: Hey, on va finir là-dessus. Véronique Coulombe nous rappelle un très bon souvenir. Ça s'est passé à Saguenay en 2015. En avril 2015, une pauvre dame de 91 ans qui avait reçu une amende de 148 $ parce qu'un voisin s'était plaint du bruit de sa chaise berçante. Alors, sa routine, elle, en fin de soirée, c'était de se bercer en regardant la télé. Et son voisin d'en dessous était plus capable. Il a fait une plainte et les policiers lui ont vraiment remis une amende de 148 $. Et écoutez la suite de l'histoire. Ça s'est bien fini pour la dame. Je me rappelais pas de histoire-là en 2015. Véronique nous raconte la fin de l'histoire.
9: Ouais, c'est intense, ça. Charles Quentin qui m'avait parlé de ça. Dans le fond, c'est lui qui a comme levé le petit doigt pour elle, là, dans le fond. Il est allé à Denis Lévesque, il a fallu qu'il fasse une conférence de presse. C'était débile, là. Dans le pot. Ça allait, écoute, c'était intense. Là. Puis à la fin, là, dans le fond, quand ça a été enlevé de tout ça, il y a une compagnie norvégienne qui a offert une grosse chaise berçante silencieuse de genre 7 000 $. Fait que, écoute, c'était l'enfer.
0: Hey, 7 000 $ pour une belle chaise qui fait pas de bruit.
4: Ça a pas de bon sens. Hey, non, mais un ticket pour ça, là. C'est qui s'endure pas là-dedans? Mais puis le pire, c'est que connaissant Maître Charles Quentin, c'est sûr que c'est proposé pro bono. Ça, c'est le genre de gars qui, tu sais, parce que un moment donné, les avocats, ce qui arrive, c'est que le matin, tu sais, quand on est en cours, on fait le tour des dossiers. Tu sais, tous les avocats sont là, la couronne est là, la défense est là. Puis probablement que ça, c'est une personne qui avait pas d'avocat, tu sais, qui se présente devant la cour en disant, je suis vraiment ici pour ça, de même, là. Puis quand t'as pas d'avocat, le juge va te demander, voulez-vous parler avec, justement, l'un de ceux-là qui sont ici, tu sais, pour la défense? Connaissant Charles, d'après moi, il s'est levé de bout puis il a dit, madame, venez me parler.
0: Ça n'a pas de date de 91 ans. Veux-tu pas laisser se bercer tranquille?
4: Là, maintenant,
0: en 2015, c'est arrivé pour vrai ici, au Saguenay.
4: Ben oui, puis ça m'a rappelé des souvenirs. Finalement, je me rappelle de cette histoire-là. Puis, il me semble Charles m'en avait déjà parlé aussi.
0: Ben, bien, c'est bien, directement. Merci, Véronique, de nous rappeler ce beau souvenir. C'est pas mal le top de notre amende ridicule, je vous dirais, ce matin.
4: Endurez-vous.
0: Hey, mais Offspring avec Pretty Fly for a White Guy. Ton été, tes chums, ton fun, ça se passe ici au 94.5 Énergie. Bon mardi matin, les chums. Merci d'être là avec nous autres.

0: 8h18 minutes, les histoires continuent de rentrer concernant les amendes et les contraventions ridicules. Entre autres, en 1989, il y a Fred, qui avait 17 ans à l'époque, qui était avec trois de ses chums en voiture. Et sur le trottoir, croise quelques belles filles.
1: Oui.
0: Décide de klaxonner à quelques reprises pour dire, hey, vous êtes belles les girls.
1: Vous
0: ils ont 17 ans, tu sais, ils sont dans la fleur de l'âge.
1: Qu'est-ce que vous faites asseoir?
0: Ben, ils ont poigné une contravention de 100 $ pour abus de klaxon. Ils ont payé ça à 4. Ça nous a coûté 25$ chaque pour avoir klaxonné des filles.
1: Come on, tu sais.
0: Sur le bord de la route.
1: À la limite, là, maintenant, tu sais, vivre et laisser vivre, là. Regarde, ils vivent leur adolescence. Hey, ils vivent l'éveil.
0: À moins qu'il ait été bien intense, là.
1: Là, en même temps, tu sais, je pense pas qu'il ait été si pire que ça, tu sais. Est-ce que les femmes se sont plaintes aussi, tu sais? Peut-être qu'eux autres aussi, ils ont regardé le policier en disant, hey, c'est pas vrai qu'on va se faire klaxonner ici, là.
0: Ouais.
1: Tiens, barouette, ils ont de la colonne dans le champ. Ça, je sais pas. Mais c'est l'éveil sexuel.
0: Ouais.
1: Qu'est-ce que tu veux? Le policier qui nous a texté, bien intéressant.
0: Oui.
1: 6-12-12, lui, il nous a dit... Parce que, tu sais, des fois, depuis tantôt, on parle d'amendes, des fois, qui peuvent paraître ridicules. Tu sais, comme la chaise qui a fait trop de bruit ou...
0: Ben oui.
1: Tu sais, ce genre d'affaire, là, tu sais. Pourquoi ils l'ont donné? Ben, si vous plaignez au policier, puis que vous voulez absolument que le ticket soit donné... Les policiers, ils ont pas le choix de le donner. Fait qu'après ça, ça va aller en contestation de toute façon. Mais selon leur déontologie, là, si tu le demandes, ils vont le donner. C'est sûr qu'ils vont essayer de te raisonner. T'sais, comme probablement la personne qui a porté plainte pour la chaise qui fait du bruit, probablement qu'ils vont dire, regarde, c'est un peu niaiseux, là. T'es sûr que tu veux qu'on aille de l'avant, c'est ça. Tu sais, regarde, prends ton gaz égal, puis ça va bien aller, mettons. Mais la personne l'a demandé. Fait qu'ils ont pas le choix parce que sinon, c'est eux autres dans le détour qui vont se faire pogner.
0: Ouais, c'est ça.
1: S'ils savent qu'un citoyen a demandé un ticket puis qu'ils l'ont pas donné, ils vont se faire taper ses doigts. Fait qu'ils ont pas le choix de le donner. C'est con, hein, mais c'est comme ça.
0: Non, ouais, chaise, on comprend.
1: Le policier, il a pas le choix.
0: Merci d'avoir pris le temps de nous envoyer ces informations-là. N'hésitez jamais à nous envoyer des précisions comme ça, très pertinentes. On aime bien ça dans le beau. Si vous savez que les lignes sont ouvertes pour vous autres, les textos aussi, on aime bien ça. Quand vous participez à l'émission du Boost. 8h20, buzzé avec Jay Scott sur Énergie. Bon mardi matin.

0: 8h23 minutes sur Énergie 94.5. Milky Chance s'amène en musique dans quelques instants ici dans le Boost. C'était un bon courrier d'Isabelle que vous allez beaucoup apprécier, je pense, où une amie abuse de la bonté de son autre ami, mais quand même pas mal. On va vous dire ce qu'Isabelle en aura pensé dans les prochaines minutes. Dans le Boost.
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1: 8-26, peut-être que vous irez les voir en fin de semaine à la baie de Beauport. C'est le Festival Cigale, 6e édition de ce festival-là, dans une vibe californienne qui se tient du 7 au 9 août. Et Milky Chance sont en tête d'affiche, entre autres, avec Off Monsters and Men, DJ Champion aussi. Il y en a plein d'autres qui seront là entre le 7 et le 9 août. Et Milky Chance, c'est samedi soir, 21h30, que vous pourrez les voir Naked and Alive. La version franco de cette chanson-là qu'on vous offre à l'instant dans le Boost au 94.5 Énergie. Et le courrier d'Isabelle, tout de suite après.

0: 8h30 sur Énergie 94.5. On plonge dans le progrès dimanche. Mmh. D'ailleurs, j'ai un petit peu les doigts noircis, là. J'ai liché mon bout de doigt pour tourner les pages.
1: Ça goûte vraiment bizarre.
0: Ça. Ah, ça goûte l'encre un peu. C'est pas très
1: bon. Tu m'as fait goûter, t'es intensif, là.
0: Tu m'as liché les doigts.
1: C'est ça.
0: C'est bizarre.
1: Mais si t'as peur, regarde, je vais vivre ça avec toi.
0: T'es smart. C'est du travail d'équipe. C'est ça, une équipe.
1: T'as pas une grande qualité d'encre, hein? C'était pas. Non.
0: Ben, ça se passait en quelle année, d'ailleurs? Je l'ai pas sur ma feuille, je l'avais noté pour Isabella.
1: Ah, ça, c'est de l'encre 78, d'après moi.
0: Ouais, je m'en rappelle pas. C'est pas grave. C'est Linda qui écrivait à Isabelle à l'époque. Ça fait quand même longtemps, là. C'était dans les années 70, si je me rappelle bien. Abuser de sa bonté, c'est le titre de cette lettre où elle félicite Isabelle pour son courrier. Et elle dit qu'à son tour, elle veut parler du problème de son ami dans la quarantaine. Son ami, se croyant délaissé de tous les hommes, sort avec un homme marié depuis plusieurs années.
1: Ah, okay.
0: Et à cause de ça, elle a été jetée dehors par sa mère qui lui reprochait de salir sa réputation.
1: Oups.
0: Alors maintenant, elle boit continuellement et sort davantage. Okay. Pour l'aider, elle l'a invité à partager sa chambre. Pas son appartement, là, sa chambre. Elle est déjà bien assez smart de se faire de la place dans sa chambre, on s'entend. Mais elle dit, là, je suis fatiguée et tannée de lui avoir donné cette liberté. Parce que le monsieur avec qui elle sort, qui est marié, on se rappelle,
1: oui,
0: vient la rejoindre là. Alors, elle se sent plus bien chez elle et on la comprend. Et
1: ils font pas des galipettes dans le lit.
0: Ben là, il vient sûrement pas la voir juste pour prendre un petit café, hein?
1: Fait que là, elle, ça veut dire que le soir, mettons, elle se met dans les draps, mais c'est des draps...
0: Mais c'est pas son lit. Probablement que l'autre, elle a quand même son... Ben arrête, là, c'est assez, là. Ça a déjà qu'elle l'a invité dans sa chambre, qui est pas déjà, j'imagine, très, très spacieuse.
1: Ben, tu sais, je me suis dit, d'après moi, ils sont dans le même lit, là, tu sais. Mettons que c'est deux femmes qui se disent, regarde, c'est correct, là, tu sais, j'ai une chambre, un lit, fait que, regarde, prends ton bord, je vais prendre le mien.
0: J'ai pas le détail du lit, mais d'après ce qu'elle écrit, d'après moi, ils ont chacun une place pour dormir.
1: Une chance.
0: Ouais, chacun un petit lit. Chacun
1: mais ça
0: un
1: sent
0: petit
1: le
0: coin.
1: Sexe, pareil.
0: Mais attention! Okay. Non, elle est tannée de tout ça,
1: ouais.
0: Mais elle dit, je peux pas y dire de partir parce qu'elle détient un secret sur ma vie personnelle et j'ai peur qu'elle en parle. C'est pour cette raison que je l'endure.
1: À pour pète quand dort.
0: D'après moi, c'est plus intense que ça.
1: Ouais, mais tu sais, les années 70, hein, c'est faut faire attention, là. Tu veux pas que le monde sache ça.
0: Ouais. Pourriez-vous me donner un conseil pour que je l'envoie sans que ça paraisse? On rit, mais c'est pas drôle.
1: Moi, j'ai hâte de répondre.
0: Ah, ben là, écoute, Isabelle lui répond, possédant la pleine maturité d'esprit, votre amie devrait être en mesure de comprendre les complications de ses sorties clandestines qu'elle fait avec cet homme depuis plusieurs années et comprendre que ça pouvait pas faire autrement que d'avoir des revendications dans son milieu familial. Semblable à un oiseau cherchant son nid. C'est une poétesse.
1: Ben ouais.
0: Cette fille s'est réfugiée chez vous avec l'assurance d'y trouver un abri. Croyant que la bonne solution, sa mère l'a jetée dehors sans oublier que la base d'une bonne religion, c'est la charité. Alors, tu sais, pour vous dire, on est dans les années 70, là. Faisant taire sa conscience pour une soi-disant réputation, loin de lui tendre la main à celle qui s'était écartée du droit chemin comme un déchet, elle l'a rejetée. Et en agissant comme ça, sa mère l'a jetée dans un gouffre encore plus profond.
1: Mon Dieu Seigneur!
0: Hein, c'est intense, hein? Je vous conseille, en fait, on dit que son amie est inconsciente presque d'abuser de sa bonté, là, due à l'alcool qu'elle absorbe. Donc, elle se rend pas compte qu'elle est un fardeau pour elle.
1: Ouais, mais là, il faudrait d'abord qu'elle se rende compte qu'elle a un problème d'alcool.
0: Probablement aussi. Probablement aussi. Alors, elle dit, je vous conseille de lui parler franchement quand elle sera en état de vous comprendre. Évidemment, essaye pas de parler à quelqu'un de chaud d'ail. C'est pas...
1: Mais c'est si souvent que ça.
0: C'est jamais des bonnes discussions. Vous tolérez cette situation depuis trop longtemps en dépit d'une amitié que vous lui portez. Vous serez obligé de lui demander de se chercher une autre chambre si jamais ça ne change pas, si elle comprend pas. Et à moins d'être dépourvu de cœur, votre amie saura garder votre secret dû à la générosité que vous avez eue envers elle.
1: Non, mais c'est pas juste ça. C'est qu'en même temps, tu reçois aussi le mari.
0: Son amant.
1: C'est qui sa femme, là, tu sais, à lui, là?
0: Ben non, c'est
1: fait que ça veut dire que lui, il commet l'adultère dans ton appartement, tu sais.
0: Ouais, ben, j'ai l'impression que c'est pas un appartement, une chambre. Tu sais, des gens qui vivent juste en chambre, qui n'avaient pas les moyens d'avoir un appartement, là, complet, là.
1: Tu sais, on est dans une région, tu sais, puis à l'époque, c'est ça aussi. Tout le monde connaît tout le monde.
0: Ben oui.
1: Tu sais pas, peut-être que maintenant, tu vas finir par savoir que c'est la chum d'une chum.
0: Ouais.
1: Fait que là, finalement, ça va te retomber dessus, mais c'est pas de ma faute. C'est celle que j'héberge qui le fait venir chez. C'est pas de
0: non,
1: ma faute,
0: ça,
1: là, tu sais, à un moment donné. Je comprends que c'est pas facile.
0: Ouais.
1: Je comprends.
0: Comment faire partir la visite qui décolle pas? Tu sais, des trucs, là, faudrait y en donner, là. Bon, ben, prendrez-vous un petit café?
1: Écoute,
0: c'est le signal.
1: C'était une visite
0: temporaire. Ouais, c'est ça, dans le temps, là, que le monde venait souper puis tout le monde prenait un petit café à la fin du repas. Bon, ben, prendrez-vous un petit café. C'est comme le petit corps, là. On va boire ça puis on va y aller.
1: Ben, regarde, on peut reprendre mon exemple de tantôt. Un petit pet pendant que tu dors. Tu sais, faisais une coupe, là. Tu sais, essaye de la faire fuir.
0: Ah, peut-être. Une odeur comme ça, peut-être que ça pourrait se faire rendre compte. On sait pas. Ah, ben, merci à Isabelle pour ses beaux conseils. 8h35 minutes. Dans quelques instants, on s'en va faire le tour complet de l'actualité. Ce sera question de quoi dans quelques minutes?
1: Ah, les cours d'eau sous surveillance dans la région, parce que de l'eau, il y en a eu pas mal depuis hier.
0: On y revient dans quelques minutes. Dans le boss, on est ensemble jusqu'à 9h.
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1: Non, mais juste l'odeur, là.
0: Juste d'y penser, sincèrement, ça me donne l'eau à la bouche.
1: Ben, le boss est en train de crier dans le cafétéria.
0: Les sandwichs, oh oui, hein.
1: Il a goûté tout de suite, lui.
0: Ah, c'est écœurant. Ah, c'est bon. Ah, c'est ouais. 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
0: 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Qui t'es bien généreux ce matin de faire goûter ça. C'est le fun. On aime ça. On vous en reparle, là, dans le détail. On va goûter à tout ça, puis on vous en reparle dans les prochaines minutes. Pour tout de suite, c'est la météo et c'est du beau soleil aujourd'hui. Et pour toute la semaine jusqu'à samedi aujourd'hui, max de 26, humidex à 30. C'est une magnifique journée. 8h41, on va aller s'informer avec PA pour savoir ce qui se passe chez nous.
1: Et on a des endroits sous surveillance parce que depuis hier, on a tellement reçu de pluie que ben ça va amener des débordements possibles. Là, ça a l'air quand même pas si mal, mais les endroits qui étaient surtout là, surveillés, on parle du lac Kenogami avec les gens du ministère de l'Environnement qui étaient là pour surveiller. On parle aussi de la Ouiachouane, la rivière aux Sables, rivière Chicoutimi. Donc, c'est vraiment tu sais des coins qui ont reçu beaucoup d'eau, puis tu sais il y en a qui l'ont vu aussi là du côté de la pulperie là. On a ouvert les valves puis ça coulait là. Fait tu sais, on a contrôlé ça le mieux qu'on pouvait. Et là ça semble vouloir rentrer dans l'ordre, mais n'empêche qu'on a eu peur à quelques endroits, puis le lac Kenogami, c'est probablement celui-là qui a été le plus touché là, au courant des dernières heures.
0: Merci beaucoup, PA, avec Nouveau Info et Benoît. On dit que ça se passe là, de plus en plus in English dans l'armée.
2: Ouais, il y a des centaines d'employés de l'armée canadienne qui doivent désormais travailler exclusivement en anglais. Le ministère de la Défense a modifié les directives de 180 de ses unités bilingues en raison de difficultés à respecter leurs obligations selon le devoir. Ces difficultés entraînaient des plaintes, mais aussi beaucoup de frustration selon le ministère. Les services au public, les services aux militaires et à leurs familles continuent d'être offert dans les deux langues officielles. Maintenant, le conflit de travail se poursuit toujours chez les autobus La Québécoise. Les employés sont en l'accord depuis 4 mois et les négociations piétinent. Le syndicat a déposé une plainte pour négociation de mauvaise foi de la part de l'employeur, selon le Nouvelliste. Le conflit entraîne l'interruption des liaisons régionales entre Québec, Sherbrooke et Trois-Rivières. J'enchaîne maintenant avec une bonne nouvelle en santé, tandis que l'éclosion de rougeole au Québec est officiellement terminée. Ça fait plus d'un mois qu'on n'a pas eu de nouveaux cas. Le dernier remonte au 1er juillet. 28 cas de rougeole ont été déclarés au Québec depuis le début de l'année. Le meilleur moyen de prévention reste toujours la vaccination. Et en terminant, faites vite si vous voulez obtenir une carte de crédit Desjardins comme co-détenteur avec votre conjoint-conjointe. Le système prendra fin de façon temporaire à partir de la mi-octobre. Les couples pourront avoir 2 cartes, mais il y aura seulement un détenteur principal du compte qui assumera seul la responsabilité de la dette. Desjardins a besoin de temps pour faire marche arrière après de nombreuses plaintes des usagers. Rien ne change si vous êtes déjà détenteur d'une carte conjointe. Voilà, c'est complet pour tous les détails et autres nouvelles. Visitez lenouveau.info.
1: Ouais, mais les Blue Jays ont répondu aux attentes, des rumeurs, si on veut. Il y a bien des gars qui ont quitté hier via la période des transactions. Donc, parmi ceux qui ont changé d'adresse, Dalton Varsho qui est pas allé très loin parce que les Blue Jays ont commencé hier une série de 3 matchs contre les Astros. Et Dalton Varsho est allé pour les Astros. Même que hier, tu sais, il était dans l'alignement là, pour Houston. En tant que partisan hier, ça m'a fait bizarre un peu.
0: Ouais.
1: À l'écran de voir.
0: Direct.
1: Voir un show avec d'autres couleurs, là, tout de suite. Mais bon, hein, qu'est-ce que tu veux, c'est ça, la business. Jeff Hoffman aussi qui a quitté. Donc, tu sais, on reconstruit un peu pour l'année prochaine dans le sens qu'on est allé chercher des lanceurs partants. On s'est débarrassé de gars qui, de toute façon, tu sais, eux autres, c'est une année de contrat. Puis après ça, merci, bonsoir. Fait que, tu sais, tu veux pas les perdre pour rien non plus. Mais quand même, victoire des Blue Jays hier 3-1, faut-il le mentionner. Donc, 4e victoire de suite pour l'équipe de Toronto. Parmi les grosses prises qui ont été réalisées hier, je vous dirais que les Red Sox, quand même pas si mal avec Adley Rutschman qui a été acquis des Orioles de Baltimore. Donc lui, c'est un bon receveur, mais un gars, tu sais, les blessures, il connaît ça. Fait que, tu sais, mais n'empêche qu'on a payé cher du côté du Red Sox. Mais en retour, on a un des bons receveurs du baseball majeur. Et peut-être vous dire que pour Félix Auger-Aliassime, c'est son entrée en scène aujourd'hui du côté de Montréal pour le tournoi de tennis, l'Omnium Bank National. Et on n'a pas l'heure pour l'instant. Donc, Félix, ce sera déterminé. Mais on pense qu'il y a quand même des bonnes chances de gagner face à un Français qui s'appelle Titouan Droguet. C'est rare, j'ai vu ça. Dans les deux cas, prénom et nom de famille. Titouan Droguet. C'est particulier.
0: Ça va être lui.
1: Il va le battre. Ouais. Moi, je dis 6-0, 6-1.
0: Ah oui. Clenché solide. Là.
1: Tiens-toi. Merci, bonsoir.
0: 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En restant simplement branché au 94.5 Énergie pour toute la journée. De toute façon, on a la meilleure musique à vous mettre dans les oreilles pour passer à travers votre journée au travail ou en vacances également. 21 Pilots, justement, avec Eaton's, qu'on vous offre à 8h45. Et on vous donne notre verdict. Papa Sandwich, c'est-tu bon ou ça? Bon, on y goûte dans les prochaines secondes et on vous en reparle dans 3 minutes.

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1: 8h55 dans le beau, c'est encore une grosse, grosse émission. Ça a passé vite grâce à vous, les chums.
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1: Plein d'histoires, entre autres vos amendes ridicules. Là, il y en a tellement qui sont rentrées, des histoires. Si vous en avez manqué, vous voulez aller réentendre. Oui, ces moments-là, ça va se retrouver dans la balado du Boost et surtout, entre autres, le segment d'actualité de 7h30 avec P.O. Tu nous as expliqué comment ça allait marcher, la Loto Céline. Ça s'appelle pas comme ça, là?
2: Diva à Paris.
1: Diva à Paris avec Loto Québec, c'est tout un trip. Ça nous donne le goût, même si on n'est pas fan de Céline, de s'essayer pour 5$.
2: Ça va aller vite, là.
1: Oh oui.
2: T'sais, j'ai pas réalisé tantôt, mais il y a aussi que, tu sais, c'est le 25 septembre. Dans un mois et demi, là.
1: Ouais.
2: Fait que si tu gagnes, ça veut dire que dans un mois et demi, t'es à Paris, puis, tu sais, ils donnent ça avec des billets d'avion, Tour Eiffel, l'hôtel.
1: Souper dans Tour Eiffel. Puis, c'est un trip. Si vous voulez avoir tous les détails, vous irez réentendre ça sur la balado du beau, sur le iHeart Radio. Encore beaucoup de plaisir ce matin, mon cher Péon. On remet ça demain. 5h25, avec plaisir, les chums également, mais bien sûr que je vous accompagne là, jusqu'à 11h25, comme on le fait du lundi au jeudi. À chaque semaine, Miles Smith, Nice to Meet You, ça s'en vient. Philip Phillips également, et c'est Survivor. On retourne en 85 avec Burning Heart. 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Bon mardi.

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1: Toujours bon du Jean Leloup 1990 parmi mes chansons préférées qu'on vient de vous offrir au 94.5 Énergie. Vous pouvez voir le spectacle où on lui rend hommage avec le Cirque du Soleil. Ça se passe du côté de Trois-Rivières là, pour pratiquement le reste de l'été. Vous pourrez voir ça si vous allez dans ce coin-là. Aujourd'hui, ça va être chaud. 26 degrés au mercure jusqu'à 32 avec une UDEX. Profitez bien de cette belle journée chaude et ensoleillée.

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La plus écoutée cette semaine du côté francophone avec le palmarès de la disque pour la nouvelle de Jean-François Posé qu'on vient de s'offrir en mêlée dans ses feux. C'est toujours Blue Jeans Bleu avec Scotch & Poche qui est numéro un d'ailleurs de ce palmarès-là cette semaine. Gone, Gone, Gone, David Guetta, Teddy Swims et Tones and I. C'est vraiment bon. 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

Des flèches au soleil, Vincent Vallière au 94.5 Énergie. Si vous voulez avoir des nouvelles d'Occupation Double, prochaine saison qui s'en vient dans les prochaines semaines, on a eu des détails un peu plus dans les dernières heures et je vous raconte tout ça dans à peu près une dizaine de minutes après American Hi-Fi, entre autres Flavor of the Week tout de suite au 94.5 Énergie.

0: plongé dans ce phénomène-là à travers des archives marquantes, des témoignages d'anciens candidats aussi. OD 20 ans, on va revisiter les moments qui nous ont marqués. Ça, c'est le 11 septembre à 19h que vous pourrez voir ça sur Nouveau. Hootie and the Blowfishes qui s'en vient en musique dans quelques instants ici au 94.5 Énergie.
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1: 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Liar, avec celui qui était de passage au Festival d'été de Québec il y a quelques jours à peine, Jelly Roll s'amène au 94.5 Énergie dans quelques instants.
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1: 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Les Smashing Pumpkins ont collaboré avec Youngblood et ça a donné toute une toune.
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0: Les fortes pluies des dernières heures tombées dans les Laurentides, au Saguenay-Lac-Saint-Jean ainsi qu'en Mauricie. Le niveau de la rivière Saint-Maurice force Hydro-Québec à ouvrir les vannes du barrage de Grand-Mère et d'Almaville. D'ailleurs, la ville de Shawinigan déconseille aux plaisanciers de s'y aventurer. Et dans les Laurentides, la municipalité de l'Ascension invite les résidents à réduire leurs déplacements en raison de l'affaissement d'une quinzaine de chemins, dont la route principale où se situe la caserne de pompiers. L'Institut économique de Montréal presse le gouvernement du Québec à imiter un programme ontarien pour accélérer l'accès aux nouveaux traitements contre le cancer. Le projet pilote appelé FAST permet à des patients d'être traités avec des médicaments approuvés par Santé Canada, mais dont le prix n'a pas encore été négocié, ce qui peut faire gagner jusqu'à 9 mois. Voici l'économiste Emmanuel Faubert.
1: Plus on traite ces cas-là rapidement, moins il y a de risques de complications. Et dans le fond, ça permet d'éviter plein d'autres coûts ailleurs dans le système de santé.
0: Les fromages cheddar de la marque Quaticook font l'objet d'un rappel en raison d'une contamination possible à la bactérie Listeria. Ces fromages portant une date de péremption du mois d'août ne doivent pas être consommés, vendus ou encore servis. Il y a des risques pour la santé, particulièrement celle des femmes enceintes. Vous aurez la liste complète des fromages visés par ce rappel sur le nouveau.info. Et un accord pour ouvrir le détroit d'Ormuz pourrait être conclu d'ici demain, selon le secrétaire du Trésor américain Scott Bessent. C'est aussi ce que pense le président Donald Trump, qui invite l'Iran à saisir cette dernière chance. Ça complète. Pour d'autres nouvelles, consultez le nouveau.info.
2: Merci beaucoup. Profitez bien du beau soleil, de la chaleur qui s'installe tranquillement sur le Saguenay-Lac-Saint-Jean. La bonne musique dans les oreilles en plus. Qu'est-ce que vous voulez de plus? Alex Warren et Fever Dream dans quelques petites minutes. Wizard, Muse et Youngblood avec les Smashing Pumpkins et Zombies qu'on vous propose à l'instant. 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

0: Passez un excellent mardi. Le road trip à Reg La Planche s'amène dans les prochaines minutes ici au 94.5 Énergie. Et je vous laisse avec la deuxième chanson la plus populaire au Québec en ce moment. C'est Gabrielle Fredette avec Le Bon Choix. Passez une excellente journée. On se retrouve demain dans le Boost 525. Salut!
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3: Il est de bonne humeur, le gars, ce matin. Aïe, aïe, aïe, aïe, aïe. Puis peut-être ce matin, c'est un peu exagéré. Là, je sais que j'anime un show du midi, mais pas dormi, ben, ben. Quelle soirée hier. OK, tout d'abord, vous êtes dans le road trip à Reg. Merci d'être bien branché à Énergie. Tellement content de vous savoir là. Tellement content de vous lire déjà sur le 6-12-12. Et on a tout un show pour vous aujourd'hui. Mais là, pas le choix de vous parler de ce spectacle très spécial. J'allais dire unique, mais il y en a un autre à Montréal, un autre au New Jersey aussi. Ce show de The Offspring, show intime hier soir au Capitole de Québec avec quoi? Peut-être 1200 personnes dans la place. Un show qui m'a... Et désolé pour ce que je vais utiliser comme mot, m'a crié sur le cul pas mal. Quelle show, j'ai trippé ma vie et ça faisait un petit bout que j'avais pas trippé comme ça dans un show. Où commencer? Peut-être par le fait que j'ai dépassé mes attentes avec ce show-là. Les gars ont livré la marchandise. On jouait quoi? J'ai la setlist devant moi, un bon 25 tunes. Et je le sais qui annonçait Just the Punk Stuff, mais j'avais quelques inquiétudes qu'on allait tomber dans les grands succès pareils. Et finalement, ça n'a pas été le cas. Hier, je vous parlais des chansons que je voulais entendre dans ce show-là. Et croyez-le ou non, le show a commencé avec Session.

Ça, c'est la partie show, puis pas à peu près. Ensuite, 25 tounes, des vieilles chansons du premier disque en 1989. Beaucoup de chansons du deuxième disque en 1992, Ignition. À peine des tounes de Smash. Dexter commence le show en faisant une petite blague, justement, au public réuni au Capitole, en disant « Je le sais que les billets Québec se sont vendus en moins d'une heure, mais si vous êtes ici et vous pensez entendre Pretty Fly for a White Guy, vous êtes dans le mauvais show. » Et là, il part session. Et là, j'ai vu, parce que je pense que c'est assez unanime, et 6-12-12 si vous étiez là, je pense que c'est assez unanime qu'on a vécu de quoi hier. Le sourire sur le visage de Dexter, de Noodles, des autres membres du groupe, c'était hallucinant de les voir. On dirait des ados sur scène. Ils se rappelaient les beaux moments quand ils ont commencé ce band-là. J'ai vu un message ou deux passer de gens peut-être un peu déçus. Quelqu'un disait à savoir qu'il n'y avait pas autant de hits dans le show. J'aurais peut-être passé mon tour. Mais ça s'appelait pas « Just the Hits ». Ça s'appelait cette mini-tournée-là, ce show-là, « Just the Punk Stuff ». C'est exactement ce qu'on a eu. Donc voilà, ma petite critique du show d'hier. Et si vous avez un billet pour le MTELUS demain soir à Montréal, si vous êtes dans les chanceux-chanceuses, vous allez capoter. Et si vous êtes capable de mettre la main sur un billet pour ce show-là, faites-le. Si vous tripez Offspring, vous allez capoter ben raide. Puis si jamais vous voulez plus voir les Pretty Fly for a White Guy de ce monde, The Offspring en tournée festival, soit à Drummondville avec le Festival de la Poutine et à Saint-Jean-sur-Richelieu pour le Festival des Montgolfières. Donc voilà! Ah, je suis un peu fatigué puis j'ai des petits yeux. Mais motadine que j'ai eu du fun. OK, on passe ce show-là en musique, puis ça sera pas avec The Offspring. Je peux vous dire que on va avoir un segment, te souviens-tu du clip? Ça s'en vient un petit peu plus tard. C'est un clip, je vais le dire tout de suite, c'est un clip d'Alanis Morissette. J'aurai quelques infos pour vous par rapport à Miss Alanis Morissette. On va jouer à Hitster aussi. Et je viens de penser à une petite question que j'ai le goût de vous poser avec vos réponses via le 6-12-12 ou au téléphone. Mais ça va s'en venir dans les prochaines minutes. On start avec Kings of Leon à Énergie. Voici Sex on Fire dans Road Trip.

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1: Ton été, ta musique, ton fun, c'est à Énergie que ça se passe. Vous êtes dans le road trip à Redge. On est ensemble jusqu'à 13h. Petit rappel que vous pouvez nous écouter en tout temps via l'application iHeart Radio. Dans tous vos déplacements, et si vous voulez m'envoyer un petit micro, un petit message, vous pouvez le faire aussi. Les lignes sont toujours ouvertes pour vous aussi. 1-800-665-5440. 514-790-094-3, sans oublier le numéro pour nous envoyer des textos et échanger avec nous en studio, c'est le 6-12-12. On vient d'entendre la plus récente de Québec Redneck Bluegrass Project, s'appelle Tout seul et je l'aime, cette toune-là. Ok, je suis déjà un fan du band, mais j'aime beaucoup cette nouveauté-là. Hier, petite anecdote le fun, j'ai rencontré le gérant de Québec Redneck, Seb. Il était au show The Offspring parce que c'est aussi le gérant d'Angine de poitrine. Et Angine de poitrine est en show au Festival de Lévis avec The Offspring. Et Seb a eu une invitation de venir faire un petit tour et voir ce show intime de The Offspring au Capitole. M'a te dire une affaire. T'as occupé le monsieur. T'as occupé de ce temps-ci avec Québec Redneck et Angine de poitrine. Hey, j'ai pensé à une petite question. OK, hier, il y avait 1200 personnes pour The Offspring au Capitole. Et d'après moi, c'est un de leurs plus petits shows depuis des années. Et hier, quand je regardais ce show-là, j'avais comme un genre de feeling, de party dans ma cour. Et la question que j'ai pour vous, 6-12-12, ou vous me lâchez un coup de fil si vous voulez qu'on en jase, si là, il y avait, mettons, là, un génie, tu sais, classique, là, tu frottes là, une bouteille, puis là, le génie sort, mais il te donne juste un vœu. Puis le vœu, c'est quelle band tu veux. N'importe quel groupe que tu peux avoir dans ta cour pour un party privé. Que toi, t'invites tes chums, tu décides qui t'invite. Tu peux même probablement décider de la setlist du band, mais il y en a un. Il y a un groupe, un band que tu peux avoir pour une soirée dans ta cour. C'est quoi ce band-là? 6-12-12, je veux le savoir. Et si vous voulez m'appeler, lâchez un petit coup de fil pour en jaser, 1-800-665, comme je disais, 5440, ou dans le 514, le 7900-94-3-1. Seul band dans ta cour, avec le monde que toi tu vas inviter. Puis tu vas créer la setlist en plus. J'ai hâte de vous lire. Ça se peut que ça soit Pearl Jam. On retourne en 1994 avec Better Man à NRG.

complètement capoté. Waouh, vous êtes en feu. 6-12-12. Je tiens à dire encore que ça arrive souvent dans l'émission là, que lorsqu'on donne des suggestions d'artistes ou de groupes, on pourrait se faire un méchant festival. Puis pas à peu près, mais là, c'était pas ça la question. C'est pas un festival. C'est ici qu'il y a, s'il y a un band, un seul groupe que tu peux avoir en show privé, dans ta cour, juste un. T'invites qui tu veux, tu décides la setlist. C'est qui? C'est qui le band? La liste est longue. Entre autres, OK, ça c'est revenu une couple de fois. Il y a eu Muse qui était là aussi, meilleur groupe en show. Ça décaperait un quartier, puis pas à peu près, mais ça va pour dire pour pas mal des suggestions. Imagine Dragons aussi est revenu via le 6-12-12 assez souvent. On a Journey qui est là. Harmonium avec Richard Séguin ou Fiori Séguin, Nirvana, pis c'est vrai, hey, ça fonctionne Nirvana, là. N'importe quel vœu, là. D'après moi, Ginny peut faire ressusciter Kurt Cobain puis le ramener dans ta cour. Metallica, il y a du I Am, du rap franco. Ouais, Seb qui dit Metallica aussi. Billy Talent est revenu. Hey, Metallica est revenu souvent à Muse. Billy Talent, comme formation canadienne, qui était là assez souvent via le 6-12-12. Iron Maiden, Lamb of God, encore. Pense pas que les voisins triperaient à part s'ils sont métalleux. Nirvana qui revient aussi. Les Foo Fighters, mais en version acoustique. Ça, c'est intéressant. Ça, c'est avoir des bonnes relations de voisinage.

D. Et là, j'aime beaucoup la suggestion de Nico de Trois-Rivières qui dit Greta Van Fleet, Sale Barbe, Simple Plan. Aïe, aïe, aïe, OK. Très, très cool, là. Très, très cool. Il y a les Backstreet Boys, il y a du NoFX, il y a du Guns N' Roses. Hey, j'ai de la misère, j'ai mal aux doigts tellement je scroll sur le 6-12-12 à voir vos suggestions. Moi, je peux vous dire que ça a été tough. Mais je pense depuis hier soir, comme le génie peut peut-être ramener ensemble les formations, même si quelqu'un nous a quittés, qui a été le cas de Adam York, qui est MCA des Beastie Boys. Mon choix dans ma course chez nous à Cap Santé serait les Beastie Boys.

0: On va aller au téléphone. Steve est là. Comment ça va, mon chum?
1: Ça va super bien, Reg, et toi?
0: Ça va super bien. Tu nous appelles de où?
1: Je t'appelle de Drummond.
0: Yes, sir. Drummondville, baby. Hey, Steve, un seul band, juste un. T'as un party privé. Choisis le soir, vendredi, samedi, n'importe quand. T'invites qui tu veux. Tu décides de la setlist. C'est quoi le band?
1: Écoute, juste parce qu'ils sont de plus en plus difficiles à avoir, ça serait System of a Down.
0: Aïe, aïe, aïe! Gros choix.
1: Ouais,
0: premièrement,
1: ça brasserait, je pense.
0: Je sais pas si t'es clôturé, il y aurait plus de clôture. Je sais pas comment t'aimes ton gazon, il y en aurait plus non plus, mais pour avoir System of a Down dans ta cour, peut-être ça vaudrait la peine.
1: Ouais, je pense que oui. Ça serait... Je pense que mes voisins retraités...
0: J'allais te demander, t'habites dans quel genre de quartier? Je sais pas si Ginette a les cheveux frisés, mais ils auraient pas mal plus frisés après ton show de System of a Down. Ben ouais. Hey Steve, merci pour l'appel, mon chum. Puis si jamais ça arrive, tu m'invites, OK?
1: Parfait, sans faute.
0: Salut Steve! Okay, hey, continuez à nous écrire via le 6-12-12. C'est vraiment le fun de vous dire. Il y a du Offenbach. Hey, quelqu'un a dit Culture Club, c'est Bon Jovi, les Cowboys fringants. Il y en a pour tous les goûts. Pis c'est ça qu'on aime. Ce show-là, le Road Trip à Rage Energy, c'est un show de gang. Et d'ailleurs, dans les prochaines minutes, on va ouvrir les lignes et on va jouer avec quelqu'un à Hitster pour se faire un finaliste d'aujourd'hui. On va écouter l'excellent montage musical du Road Trip d'aujourd'hui. Et dans ce montage-là, ben ça donne qu'un band qu'il y a bien des gens qui aimeraient avoir dans leur cour. Imagine Dragons.
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9: Encore une fois, la gang, vous m'avez eu. Je me suis perdu dans vos messages textos via le 6-12-12 à Énergie. Aïe, aïe, que vous êtes en feu. Vous faites ma journée encore une fois. Il y a quelqu'un qui voulait voir le retour de Kermesse. Hey, ban rock alternative des années 90. Ban, d'ici, avait refait le grand classique « Il n'y a pas grand-chose dans le ciel à soir ».

ce band-là avait joué à musique plus dans les années 90, j'avais bien, il y avait un petit edge quand même, puis c'était pas mal plus que juste pour ce qui est de cette reprise-là d'un grand classique. Pourquoi la toune qui joue, ok, c'est encore, ok, je pensais que tu m'avais, Alex, t'étais rendu une machine. Je pensais que tu m'avais parti l'éphémère ou n'importe quoi. Hey, je suis rendu avec des souvenirs de kermesse tout d'un coup. Et c'est ça, c'est grâce aux auditeurs et aux auditrices d'énergie du Road Trip à Reg. Ok, les lignes sont ouvertes, on passe ça. J'ai le goût de jouer à Hitster avec quelqu'un aujourd'hui, évidemment, de faire une personne finaliste, que ce soit au téléphone avec cette personne-là ou que ce soit via le 6-12-12 si jamais la personne ne relève pas le défi. Cette personne-là qui va devenir finaliste aujourd'hui sera dans le chapeau pour le beau tirage du paquet Mystère Hitster de vendredi. Donc, c'est le temps d'appeler si vous voulez jouer. 1-800-665-5440 ou dans le 514-790-094-3. Et comme toujours, il faut bien écouter le montage du road trip parce qu'on choisit les tunes dans ce montage-là. Et ça part avec Imagine Dragons Energy.

0: Reg, on va jouer une petite partie d'Éditeur, on va s'assurer d'avoir une personne finaliste aujourd'hui. Et le nom de cette personne-là, pow, dans le chapeau pour le tirage de vendredi. Et aujourd'hui, on joue avec Martin qui est au bout du fil. Comment ça se passe, mon chum?
1: Ça va bien, plutôt, mon Red?
0: Super bien, super bien. Grosse soirée hier, m'a dire, avec The Offspring en show très, très punk, mais bien heureux aujourd'hui d'être avec la belle gang du Road Trip à Reg.
1: Nice.
0: Hey, tu nous appelles de où?
1: Basile-Québec.
0: OK, Saint-Roch, Saint-Sauveur. There we go, there we go. OK, parfait. T'étais pas au show de The Offspring hier, par hasard, non?
1: Non, malheureusement, non. Je m'en vais voir Milky Chen samedi, par contre, c'est à Baie-de-Beauport.
0: Ah oui, oui, oui, c'est pour le festival Cigale, si je me trompe pas.
1: Exactement.
0: Bon, ben parfait. Hey, il y avait du Milky Chance, justement, dans le montage. Peut-être qu'on va avoir du Milky Chance pour toi dans le jeu des hits aujourd'hui. Qui sait? Hein? Suspense, suspense. Hey, sais-tu comment jouer à Hitster, Mark?
1: Oui.
0: OK. Pour les gens qui ne connaissent pas le jeu, super simple, on va jouer trois tunes. La première, je donne l'année à Martin. C'est l'année importante. Ensuite, il va placer les deux autres tunes avant ou après, par année de sortie. Avant ou après, la sortie de l'année qui est importante pour lui. Et on commence tout de suite avec un premier extrait.

0: Donc, Imagine Dragons, Believer et Martin, je te donne l'année de la sortie de cette toune-là, qui est 2016.
1: Oh, OK.
0: Fait que tu commences avec un 2016, mon chum. On va y aller maintenant avec un premier extrait pour toi. Ton défi, c'est de placer cette chanson-là avant ou après par année de sortie 2016. On écoute.

0: Je dirais avant. C'est dans l'Ouest canadien, fait que disons entre 2005-2009.
1: Ouais, t'étais en plein entre 2005 et 2009, t'es 2008. Fait que ta mémoire est très bonne, t'étais dans l'Ouest canadien, c'était Pink. Avec So What, donc déjà une bonne réponse. Puis crois-le pas, et que t'as de la pression. Parce que ton autre extrait, c'est ça.

0: Jim Kitten. J'étais au Vietnam. Hey. 2013.
1: Ben, fait que tu dis évidemment avant 2016. On a la date de l'année de sortie. Ben, premièrement, je vais te le dire, là. T'as une bonne réponse, mon chum. On a 2014 ici, mais l'album qui est sorti en 2013, donc une bonne réponse. Et tu joues exactement le jeu Hitster comme moi je joue le jeu Hitster. Ma stratégie, c'est toujours essayer de me rappeler j'étais où dans ma vie, qu'est-ce qui se passait dans ma vie, je sortais qui, j'habitais où. Puis ça, ça me donne une bonne idée de l'année de la sortie de la chanson. Hey, félicitations Martin, tu es finaliste d'aujourd'hui à Énergie. Tu seras dans le tirage de vendredi et t'as une chance sur cinq de gagner le paquet cadeau Hitster.
0: Un gros merci, mon Reg.
1: Ça me fait plaisir. Merci d'être bien branché dans le road trip à Reg. Merci, mon chum.
0: Merci, bye.
1: Salut! Un autre client satisfait, autre finaliste. Bien joué, Martin, bien joué. Dans l'Ouest, il se promène pas mal, le chum Mart, hein? Des fois dans l'Ouest, des fois au Vietnam. Où je m'en vais? C'est ça que ça demande. Peut-être? Voici Aswell, à Énergie.

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1: Hey, te souviens-tu du clip?
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2: Je pense que le chum Max en studio va triper sur le segment. Te souviens-tu du clip d'aujourd'hui? Parce qu'on retourne de 1 en 1996 et on retourne à un clip et une méga chanson de la chanteuse canadienne Alanis Morissette. Hey, Ironic de l'excellent album Jagged Little Pill. Ce clip-là, est-ce que tu t'en souviens? Dans le fond, ce qui est drôle, si je le résume, là, c'est comme un road trip l'hiver avec elle-même. Parce qu'elle joue comme quatre versions d'elle-même dans la voiture pendant ce road trip-là. Le clip a été réalisé par Stéphane Sednaoui, qui a eu l'idée en écoutant la chanson en boucle dans un taxi à New York. D'après moi, je me dis, c'est un peu le job d'un réalisateur. Il dit, OK, il faut que je réalise le clip pour cette toune-là. Qu'est-ce que je vais faire? Puis là, tu l'écoutes. Puis là, idée de génie pour un clip. Quatre versions d'Alanis dans le char, vêtue de rouge, jaune et vert pendant ce voyage qui se passe l'hiver. Ça a été un clip nommé dans 6 catégories au MTV Video Music Awards en 1996. Gagné 3 prix. Best Female Video, Best New Artist et Best Editing pour ce qui est de Ironic. On va l'écouter dans les prochaines minutes. Et là, je le sais, là, il y a peut-être du monde pas si vieux que moi qui se souviennent pas que Jagged Little Pill, c'était le troisième album de Alanis Morissette. Avant cet album-là, plus rock, alternatif, grunge, à jouer dans un autre style. Je vous en parle dans les prochaines minutes.
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8: Clôture intimité derrière notre roulotte. 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
8: Appelle clôture d'accord.
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20: Te souviens-tu du clip de la chanson Ironic d'Alanis Morissette? C'était sur l'excellent album Jagged Little Pill qui est sorti en 1995, clip qui est sorti en 1996. Un des albums les plus vendus de tous les temps. On parle de au-dessus de 35 millions de copies vendues un peu partout dans le monde pour cet album-là. Mais c'était le troisième album d'Alanis Morissette. Avant, Alanis, elle jouait plus dans la musique pop, comme ce succès qui s'appelait Too Hot.

Plus dans la pop, Alanis va expliquer par la suite que c'était pas nécessairement sa personnalité. Elle a suivi les conseils là, de la gérance ou de la compagnie 10 pour ensuite finalement se retrouver personnellement, professionnellement et musicalement sur Jagged Little Pill. Puis une chance. Puis qui est la vraie Alanis Morissette? Quel personnage dans Ironic? C'était le grand débat là pendant la pause dans le show. On se garde dans Alanis Morissette, Ironic, à Énergie. No.

0: J'aime tellement ça quand j'ai de vos nouvelles. C'est le cas via le 6-12-12, mais aussi via le téléphone en ce moment. C'est une combinaison des deux. C'est que vendredi dernier, dans le segment copilote, donc vous savez, le vendredi, j'aime ça parler avec quelqu'un qui est dans la position du passager ou de la passagère dans un véhicule. Puis on avait eu une super discussion avec Chantal et le beau Danny. Je vous résume, là, juste rapidement. C'est que Danny kidnappait gentiment Chantal pour ses vacances. Mais on savait pas où. La destination était un immense mystère. Ben, Chantal est au bout du fil. Comment ça va, ma chum?
1: Allô, ça va bien?
0: Je suis tellement content d'avoir tes nouvelles. Je vais pas te mentir qu'après qu'on a raccroché, il y a des gens qui ont texté pour dire « Es-tu sûr qu'elle va être correcte? » Ça me semble une belle façon de kidnapper quelqu'un, ça.
1: Ben, j'avoue que de pas savoir qu'on s'en va pendant une semaine faire ses bagages, c'est
0: flexible. OK. Fait, là, finalement, après des kilomètres et des kilomètres, des heures de route, c'était où, c'était quoi la destination?
1: Ben, si je te dis une heure plus tard dans les Maritimes, mettons qu'on fait une halte dans le bas de la Gaspésie à Sainte-Flavie pour manger une super de bonne poutine au crabe avec une guédée aux crevettes. Puis qu'après ça, on fait une longue route dans la vallée de la Matabedia qui était vraiment magnifique.
0: Wow.
1: On est arrivé à l'île de Miscou pour faire transit dans la baie des Chaleurs. Fait que ouais, c'était magnifique. Donc, Nouveau-Brunswick, et oui. Et on a fait aussi, on est allé à la pointe de l'île Miscou pour pouvoir voir le phare. Mais là, on n'a pas fini, là. Moi, je sais toujours pas où je m'en vais, là. Je suis encore sur la route.
0: Parce que
1: là,
0: okay,
1: il fallait bien arrêter au village des village acadien, en fait.
0: On
1: à Caraquet. C'est on a dormi là, à Caraquet.
0: Parfait. Hey, je connais ma péninsule acadienne, m'a dit une affaire. Hey, l'île de Miscou, qui est au bout de l'île de Lamec. Et là, il y a le phare sur l'île de Miscou, qui est avec une vue incroyable. Oh. Oh. Là, ça m'inquiète. On vient de perdre Chantal. Ben non! Elle sait même pas où elle va! OK, c'est bon, OK, c'est correct. Hey, continue ton beau road trip, tes belles vacances. Tu salues Danny pour nous, puis on est bien, bien, bien contents. Puis surtout, merci là de nous avoir appelés parce qu'on voulait avoir de tes nouvelles. Mais je trouve ça vraiment cool, cette aventure un peu à l'aveugle pour toi, c'est sûr. Puis Danny qui prépare tout ça, là.
1: Ah, oh, je l'aime, mon beau Danny. Il est magnifique. Il me prévoit tout le temps des surprises. Puis pour vrai, après une surprise, c'est un autre. Puis je suis assez curieux. C'est tout le temps plaisant. Peu importe les campings qu'on a fait, on a eu du plaisir. Fait que non, je le sais que même si on est au fond du bourg aujourd'hui, ça va être intéressant.
0: Arrange-toi pour le garder, ce beau Danny-là, Chantal. OK, bonne route et bonnes vacances à vous deux.
1: Merci. Bonnes vacances à tout le monde. Bye.
0: Salut. OK, c'est le fun. C'est le fun. Un beau petit road trip à l'aveugle comme ça, je trouve ça vraiment cool. Peut-être la prochaine fois, aller de l'autre direction, puis plus au nord. Peut-être aller à Whitehorse. Je sais pas. Ça serait une destination le fun. Un peu frais. Aussi Chris Stapleton.

Ça se peut que j'aille voir un show country. Alec en studio, là, à la console, il me disait, s'il faut que t'ailles voir un show country, même si t'aimes pas le new country, faut que t'ailles voir Chris Stapleton. Tu vas voir, il est sa coche. Mentirais pas, je l'aille pas, ce tune-là. L'aille pas. White Horse, puis apparemment, c'est pas la ville, finalement, là, c'est comme, si tu veux un cowboy, c'est un cheval blanc. J'étais dans le champ un peu, mais c'est pas grave! Va peut-être un jour aller voir Chris Stapleton. Qu'est-ce qui s'en vient dans les prochaines minutes à Énergie? C'est la chum Kim Williams qui sera là, comme toujours, avec de l'excellente musique. 14h55, le duo de Jen et Oli pour sa rentre au poste. Sinon, une super programmation, comme à l'habitude, jusqu'à demain. Lorsqu'à 11h25, on se retrouve pour le road trip à Reg. On va se laisser avec Jeff Posey. La chanson s'appelle « Ballon sonne ». Un immense merci d'avoir été là. Merci pour vos informations via le 6-12-12. Et à demain!

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grand classique 21 Pilots s'en vient dans les prochains instants. Ça, ça va rappeler à plusieurs le show qu'ils ont donné vendredi soir à Oceaga. On a du temps, qui tout de suite, Vince Joy avec Riptide, ton été, ta musique, ton fun sur Énergie.

travaillez fort, puis je suis là pour vous encourager. Je vous lis au 6-12-12, entre autres, Julien Ouellette de Longueuil, qui est en train de refaire une cour, travaille sur le paysagement aménagé. C'est une grosse job, surtout par une journée comme ça. Donc, Julien, je vous encourage. Merci d'avoir choisi Énergie là, pour vous motiver. Puis je vous envoie la chanson que vous avez demandée. Voici Green Day sur Énergie.

Vincent Vallière sur Énergie de bord en bord. C'est justement de bord en bord du Québec qu'on vous envoie dans sa rentre au poste grâce au coffret Prestige Microbrasserie. On aime tous ça, aller profiter d'une session de dégustation houblonnée dans la microbrasserie de votre choix. De l'Outaouais au canton de l'Est en passant par la région de la ville de Québec, on parle de pas moins de 35 microbrasseries qui vous attendent. Vous choisissez où vous voulez aller, mais il faut tenter de mettre la main sur ce magnifique cadeau dans votre émission du retour préférée. Twisted Sister, I Wanna Rock sur Énergie! 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

0: Pancho!
1: Ben oui.
0: Comment tu vas, toi, Pancho?
1: Oh, wow, Poppy.
0: Le soleil est là aujourd'hui, là.
1: Oui, on mange des pork chops et du charcoal.
0: Oh, comment tu vas faire cuire ça, dis-moi?
1: Moi, avec de l'ail.
0: OK.
1: Oui, avec des papillotes d'oignons, papillotes des concombres, des patates à robe des champs.
0: Après Ricardo, Pancho.
1: Après Ricardo, c'est Pancho.
0: Exact. Le chef est dans la place.
1: Exact, c'est Ricardo.
0: Oh non, c'est pas Pancho.
1: All right.
0: OK.
1: Bonne journée.
0: Toi
1: bye
0: aussi.
1: Bye. Bye.
0: Donc, je suis preneuse. Si vous aussi, vous avez de belles recettes à me proposer pour le barbecue, j'ai pas décidé ce que j'allais manger. Alors, je vais prendre vos suggestions via le 6-12-12. Par contre, je sais absolument ce qui s'en vient en musique et ça pourrait me motiver à faire de la bonne bouffe. Bon Jovi, Bad Medicine sur Énergie.
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14: 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Ici Mario Saint-Jean. Une demi-douzaine de cours d'eau sont toujours sous surveillance en raison des fortes pluies des dernières heures dans les Laurentides, au Saguenay-Lac-Saint-Jean ainsi qu'en Mauricie. Le niveau de la rivière Saint-Maurice force Hydro-Québec à ouvrir les vannes du barrage de Grand-Mère et d'Almaville. La ville de l'Ascension a décrété l'état d'urgence dans les Laurentides alors que le niveau du lac Kenogami demeure en hausse. Le Parti conservateur du Québec recrute un ancien péquiste. Marco Archambault sera le candidat du Parti d'Éric Duhaime dans Louis-Hébert, dans la région de Québec. Il s'était présenté sous la bannière du Parti québécois en 2012 et 2014. On écoute le chef conservateur Éric Duhaime, suivi de Marco Archambault.
15: Il va falloir changer lorsqu'il va arriver le temps de voter le 5 octobre prochain. Les autres partis ont tous le même modèle. Ils veulent patcher le même vieux modèle.
16: Le chef du Parti québécois, il y a de la misère à « read the room ». On a un contexte particulier au Québec avec contexte tarifaire. C'est pas le temps d'embarquer dans des chicanes.
14: Et l'ancien président de la Chambre de commerce du Montréal métropolitain, Michel Leblanc, sera le candidat du Parti libéral du Québec dans Marguerite Bourgeois. WestJet reprend graduellement ses activités, mais les perturbations de vol se poursuivent. Plus de 300 vols WestJet ont été annulés hier, c'est environ 62 % des vols prévus. Et ce matin, on a annulé 16 vols prévus dans le calendrier d'aujourd'hui. Il y a l'Omnium Banque nationale. Denis Shapovalov dispute actuellement son match de premier tour face à l'Américain Zachary Zvajda. Le Canadien Duncan Chance est incliné en trois manches. Ce soir, sur le court central, Gabriel Diallo jouera son match de deuxième tour face à Luciano Darden, 19e tête de série.

Les trois accords qui viennent de nous chanter, les amoureux qui s'aiment à Énergie, eux qui doivent travailler très fort ces jours-ci parce qu'on est à quelques jours du Festival de la Poutine qui se tiendra du 6 au 8 août prochain. Vraiment une belle programmation. Si vous n'avez rien à faire en fin de semaine, je vous le recommande fortement. Puis c'est toujours un bel événement. En plus, on mange de la poutre. Aerosmith et Youngblood, My Only Angel sur Énergie. 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

6-12-12. Salutations à Christian Chevrette de Mirabel qui me dit qu'il truck and roll toute la journée. Et pour moi, ce sont les conditions idéales aujourd'hui. Le soleil, les lunettes au visage, la fenêtre baissée, le bras sur le côté. On sent le vent sur le côté du visage. Mais peut-être que je me trompe, mais moi, ce sont mes conditions idéales. Avec les gros classiques qui jouent ici à Énergie, je pense que ça nous permet de profiter de cette belle journée. Et j'en ai un tout de suite pour vous autres. Si vous êtes au volant de la voiture, levez le son. Island in the Sun, Weezer à Énergie.

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0: sont sur le point de venir nous rejoindre dans quelques instants. Ça rentre au poste, c'est le meilleur retour à la maison avec Olivier Martineau et entre autres Geneviève Hébert-Dumont. Salut Jen!
1: Allô Kim!
0: J'adore toujours tes moments parce que t'as vraiment des choses qui viennent me chercher. T'sais, on est un peu dans la même lignée, puis je voulais savoir aujourd'hui qu'est-ce qui de quoi t'allais nous jaser.
1: Ben écoute, hier, Oli et moi, on s'est mis à parler de vidéos de lavage de tapis, là, tu sais, sur les réseaux sociaux, puis tout ça, qu'on est complètement accro à ça, puis des vidéos de gun à pression, qui décapent plein d'affaires. Fait qu'aujourd'hui, je me suis dit, oh, on pourrait parler de nos algorithmes, tu sais, genre,
0: mais oui,
1: les vidéos avec lesquelles on se retrouve dans notre algorithme, puis on est comme, je sais pas comment mon téléphone a pu penser que ça m'intéressait, mais il a raison, parce que ça fait une demi-heure que je me retrouve à regarder des messieurs ouvrir des grands meules de parmesan. Fait que on va vraiment parler de ça, puis on va avoir envie d'avoir évidemment les auditeurs aussi, là, c'est quoi qu'il y a dans leur algorithme en ce moment.
0: Parce que des fois, c'est des choses qui, oui, nous interpellent pour de vrai, parce que c'est tellement satisfaisant regarder un nettoyage à pression, là. Mais
1: oui,
0: il y a des fois une vidéo qui pop, puis tu fais, ben voyons, c'est quoi ça? Moi, j'en ai eu une ce matin. C'était comme un gars en torse nu avec vraiment une très grande poitrine. Puis j'ai pas compris pourquoi mon Instagram m'a envoyé ça. Là. Je regarde même pas ça.
1: C'est tellement drôle. Mais c'est exactement le genre d'exemple qu'on va vouloir avoir vers 17h. Puis 15h35 dans le segment à Martineau, c'est Bruno qui est de retour aujourd'hui.
0: Très hot. Donc on vous retrouve, c'est comme tu as mentionné, 14h55. Je vous souhaite à vous deux un très bon show.
1: Merci beaucoup.
0: À tantôt.
1: Bye.
0: Et pour les fans de Sum 41, vous restez là. On en a dans les prochaines minutes à Énergie.
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Nathalie Auger qui a un petit séjour de prévu du côté de Trois-Rivières en fin de semaine pour aller voir le spectacle Hommage à Jean Leloup. Bien, profite-en, ma chanceuse. Les commentaires, les critiques sont super bons. Et c'est pourquoi j'ai décidé qu'on se l'offre cet après-midi. Voici Jean Leloup, la vallée des réputations, ta chum Kim, qui va être de retour demain à Énergie. Ciao, ciao!

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3: J'imagine que c'est un peu ça, les vacances, puis je vais prendre le peu de

0: c'est mardi. On est mardi. Si jamais vous le demandiez, là, vous allez dire non, personne ne se le demandait. Geneviève, les gens sont assis à leur affaire pour savoir qu'on est mardi. Non, moi, je le sais plus.
1: Mais on se sent comme un dimanche, je trouve.
0: Moi, l'été. Un dimanche,
1: ouais,
0: c'est-à-dire?
1: Ben, je sais pas, là, un dimanche, moi, je trouve.
0: Moi, là, l'été, hein? Je fonctionne en date. Je fonctionne pas en jour de la semaine.
1: Okay.
0: Tu comprends ce que je veux dire?
1: Oui, oui.
0: C'est comme si... Là, je sais plus, je peux pas me faire des semaines, je sais pas on est quand, je sais pas on est où. Fait que les dates, c'est de même, ça marche.
1: OK.
0: Bon, maintenant que ça c'est réglé.
1: C'est réglé.
0: Ça c'est réglé, ça c'est le premier dossier.
1: Ça te fait bien, t'as de l'air soulagé. T'as de l'air soulagé.
0: Moi, ça me prend pas grand-chose, là. Tu sais, vraiment, j'ai dit ça, je me sens mieux. Légère, légère. Comment ça va, toi?
1: Ben moi, ça va bien. Je me sens comme si on était un dimanche.
0: Oui, c'est ça. Non, mais c'est ça. Faut que tu expliques pourquoi tu te sens un dimanche. C'est quoi qui a de spécial dans un dimanche qui fait que tu te sens comme ça aujourd'hui?
1: Ben, dimanche, c'est un peu une journée gâchée. On sait qu'on travaille le lendemain. On fait les affaires obligées. C'est un dimanche.
0: Fait que c'est comme ça tous les jours de la semaine, toi.
1: Ah ouais, moi, c'est tous les jours dimanche.
0: Tous les jours sont dimanche.
1: Tous les jours dimanche.
0: Bon, parfait. Excellent. Ton mot de jour?
1: Domingo, qui disent en espagnol.
0: C'est-tu vrai?
1: Je trouve, hein?
0: Va donc, toi.
1: Feels like Domingo.
2: OK.
0: Domingo, j'aime ça.
1: Oui, voilà.
0: Ça rend ça un peu plus jazz.
1: C'est Bixi, mon mot du jour.
0: Opelay.
1: Pourquoi, hein,
0: Opelay? Ben, je sais pas, ça me fait rire parce que c'est un enjeu de sécurité routière.
1: Non.
0: Ah, OK, vas-y.
1: J'essaie de voir et de percevoir de la beauté dans cette ville de merde.
0: Ah, mais voyons,
1: toi. Montréal, les cons d'orange, le trafic, c'est sale, ça ne va plus. Mais j'ai trouvé quelque chose de très beau aujourd'hui.
0: Hey, c'est tellement démoralisant.
1: Ça ne l'est pas, c'est lucide. Moi, c'est...
0: Non, c'est vraiment le fun, Montréal, l'été.
1: Une bonne tasse de réalité.
0: Non, je suis pas d'accord.
1: Allez,
0: mais continue.
1: Prends une bonne gorgée.
0: Non, mais je suis pas d'accord.
1: La bonne eau de Montréal. Hey, je suis lucide.
0: Non, t'es rabat-joie.
1: Non, mais...
0: T'es rabat-joie.
1: Mais oui, rabat-joie de dire la vérité. Hein?
0: C'est ton interprétation.
1: La vérité.
0: Vas-y, continue donc.
1: Alors donc, tantôt, j'ai vu des gens à Bixi. Et ça m'a vraiment touché. J'ai vu 3 personnes âgées, mais très âgées, sur des Bixi. Et il y avait un plaisir fou. Je les ai vus, ils étaient pas loin d'ici, pas loin de la station.
0: OK, au coin de René-Lévesque. Ils se sont dit, on n'a jamais essayé ça ici.
1: Et ça m'a fait de quoi? Parce que je me suis dit, je ne me rappelle pas. C'est quand la dernière fois que j'ai fait du vélo. Et il y avait tellement de plaisir, puis tellement de légèreté, tellement de sourire. Puis je me disais, waouh! Je suis devenu tout de suite ému puis un peu jaloux de ces 3 personnes-là.
0: C'est vraiment
1: un monsieur et 2 dames, là. Puis écoute, il y avait du fun. Puis tu sais, des personnes âgées, là, magnifiques. Tu sais, quand tu vois dans les annonces, là,
0: oui.
1: Ils riaient, c'était beau. Écoute, c'était vraiment magnifique à voir.
0: J'adore ça. Oh,
1: magnifique à voir. Ça m'a beaucoup touché. Tu vois, finalement, je suis pas tant rabat-joie.
0: Non, t'as raison, j'ai mis les excuses.
1: Alors, on rigole moins, là.
0: Mais tu sais pas, c'est quand la dernière fois, t'as fait du vélo?
1: Ah, je m'en rappelle pas.
0: Mais tu sais, contrairement à ce que veut le dicton, je te jure, ça se perd. Parce que moi, je suis rembarquée là-dessus, l'autre fois, pour un tournage.
1: Ouais.
0: J'ai paniqué. Mais c'est parce que la fois d'avant, je l'ai fait pour un tournage, genre, il y a 2 ans, mais la fois d'avant, c'était pendant une météo à Salut Bonjour.
1: Oh,
0: pendant le Vélérium du Mont-Saint-Anne, c'est-à-dire de la grande descente de vélo de montagne.
1: Mais c'est pas ça, là.
0: Puis ils m'ont fait faire une espèce de rampe.
1: Mais non.
0: Et je suis passée par-dessus le guidon.
1: Mais.
0: Puis quand, vraiment, j'ai piqué une fouille et puis j'ai été blessée. Mais là, je surprendrai personne ici, là. Mais j'ai été blessée super longtemps. Puis oui, ça a passé en onde, évidemment.
1: Mais
0: tout ça,
1: les filles de la météo, vous avez l'air d'être le punching bag de la station.
0: Ah ouais.
1: On l'envoie sur le toit à Grêle. Ah ouais,
0: Ils m'ont déjà fait faire la météo en haut d'un mode voilier à 60 pieds dans les airs.
1: Pourquoi voir s'il faisait plus frais en haut?
0: On me faisait faire des défis.
1: La vérité, Jen, c'est pourquoi y a-t-il encore de la météo dans les médias? Puis je remets pas en question la qualité du travail que tu as fait.
0: Non, je sais, j'en doute pas.
1: Mais pourquoi est-ce qu'on a encore de la météo? Est-ce qu'on remplit du temps?
0: Je vais répondre sérieusement.
1: Ouais, oui.
0: Je pense que y en a, parce que, mettons, salut bonjour, OK?
1: Ouais.
0: Les gens mettent ça dans leur journée et ça les accompagne toute la matinée, okay?
1: OK?
0: Fait qu'ils font leurs petites affaires, ils vont pas nécessairement y aller regarder la météo, ou si jamais ils annoncent intempéries, ils vont peut-être aller voir plus précisément selon l'heure, tout ça. Autre que ça, ils vont l'entendre, aujourd'hui, c'est à peu près beau, c'est à peu près pas beau, parfait, ça fait un job. Après ça, je pourrais dire aussi de façon technique, moi, je trouve ça quand même pertinent, parce que parce que souvent la météo va être le buffer entre les nouvelles, le sport, puis le culturel, puis tout ça. Fait que tu sais, des fois, ça se finit, les nouvelles finissent un peu raides. Fait que là, tu pognes ça, toi, avec la météo, tu commences quand même sobrement, puis après ça, tranquillement, pas vite, tu ranges un peu plus bobli, puis tu redonnes le show pour qu'eux autres s'amusent après, genre en studio.
1: Ben là, je trouve que ça fait du sens, ton explication, parce que moi, je me disais, moi, je me rappelle...
0: Je pense
1: que
0: c'est ça la seule raison pourquoi ils gardent, là. Ben, mais que... ça, c'est moi, mon interprétation de à quoi je servais aussi.
1: C'est une bonne interprétation, parce que moi, je me disais, je pourrais me

0: C'est ça, c'est raide. Là, ça.
1: Ben, c'est ça, un équipement.
0: Il vaut 40 000 piastres, c'est l'équipement. Nous autres,
1: tu vaux-tu 40 000
0: quelques piastres? Sous de l'heure.
1: Ben, c'est ça, exactement. Hey, du monde qui veut faire la file là, pour faire la météo, il y en a. Là.
0: Ben, tu sais que quand j'ai eu le poste, il y avait 500 personnes qui le voulaient le poste. Hey,
1: mais t'es extraordinaire, puis tu l'as très bien occupé pendant de nombreuses années. Félicitations. 6 ans et demi, ben oui.
0: Ben oui.
1: Je comprends. Regarde. 6 ans et demi.
0: Mais bref, tout ça pour dire que je trouve ça très beau, moi, tes personnes âgées qui ont fait du vélo.
1: J'ai trouvé ça magnifique. Ça m'a fortement inspiré. J'ai failli caller off.
0: Comprends, t'as
1: J'avais
0: dû.
1: Envie d'aller faire du bicycle, puis de vous appeler, de dire, hey, on est en onde, t'es où? Je fais du bicycle avec 3 personnes âgées.
0: Absolument.
1: On capote, elle vient de se péter une hanche, on attend l'ambulance.
0: Oui.
1: Écoute, je trouvais ça génial.
0: C'est libre.
1: J'ai trouvé ça très inspirant, puis je me suis dit, Chris, j'ai il faut que j'apprenne de ça. Il y a une leçon de liberté à comprendre aujourd'hui.
0: Ouais, absolument. Puis j'ai l'expression cœur d'enfant. Là, je trouve ça vraiment lourdeau, mais ça s'applique full. Je trouve ça vraiment touchant. Ouais. Très bon.
1: Vraiment. Ton mot du jour?
0: Ah, élan. Élan
1: comme
0: l'orignal, exact. Non, un élan comme dans... Là, je vais un peu chialer sur un comportement routier qui m'énerve au plus haut point. Les gens qui, quand ils tournent, mettons, tu sors dans une rue, tu veux tourner sur l'autre rue, qui se donne un swing en se donnant juste un petit angle de plus en se tassant.
1: Ils ont peur d'avoir peur.
0: Tu devrais, vraiment, je te le jure, la rue est ainsi faite que si t'es dans ta voie puis que tu tournes à droite, t'as de la place. Ouais. Tu vas rentrer dans rien.
1: Ouais.
0: Elle est faite pour ça.
1: Même si
0: t'as un gros pick-up, même si, tu sais, à moins que t'aies un 18 roues, là, ou un grand cube, là, y a pas de raison, dans ta petite Fiat, mettons, que tu donnes un swing avant de tourner, ça me fait, c'est pas normal, ce que ça fait chez moi, comme émotion. C'est normal,
1: parce
0: que ça m'importune pas tant que ça. Mais quand t'es dans la voie juste à côté, dans la voie de gauche, puis que l'autre personne s'en vient dans ta voie donner un swing, j'ai envie de crier.
1: Mais je te comprends, moi, je suis très rage au volant. J'en fais même quand je suis à pied. Je suis sur le trottoir, des fois. Je suis pas dans mon char. Je fais, hey, c'est pas à toi!
0: Toi, tu te mêles de tout le monde, c'est sûr.
1: Mais les gens sont des chauffards par moment. Hein? C'est difficile. La tolérance sur la route. Mais moi, là, je fais...
0: Toi, en plus, tu fais des fingers. T'es pas fin, là. Toi, ces routes, tu l'échappes, là. C'est la vérité. C'est la vérité. Est-ce que tu fais des fingers sur la route?
1: Oui.
0: Bon, voilà. Merci. Oui. Merci beaucoup. Ça, c'est le comportement de quelqu'un qui vraiment va pas bien.
1: Non, c'est pas ça. C'est que si je garde tout ça en moi, ça s'accumule et ça va se virer en cancer. Alors.
0: Mais je comprends,
1: non,
0: mais.
1: Non, c'est pas vrai que je vais me rendre dans la malade pour les autres. Hein? Regarde, tu m'accroches, tu me dépasses, un petit finger. Bon, Jen, météo. Veux-tu monter sur le toit tout de suite?
0: Insulte-toi, ça, c'est. Ah, c'était yob, ça. J'ai tout haï. Parlant de char, de comportements routiers qui ont pas de mots, du bon sens dans les nouvelles, oh my God. Il y a un gars qui risque la prison. Puis, à chaque chose, tu dis, OK, ouais, ça, c'est inacceptable. Oh, wait, attends. Il y a encore plus inacceptable. Et encore plus inacceptable encore.
1: Ben, voyons donc.
0: Cette personne mérite vraiment la prison pour de vrai.
1: Aïe, aïe, aïe. Il fait présentement 24 degrés à l'extérieur.
0: Oui. Facteur index. Combien ressenti?
1: Hey, je sais pas, mais le point de rosé.
0: Ah, ça, c'est important, ça.
1: Ouais, ça, c'est vers 5 heures.
0: Hey, il se trouve bien dégueulasse.

0: nouvelle.
1: Des compagnies qui s'associent pour faire un produit qui a pas de bon sens. Moi, j'adore ça. Je trouve que c'est vraiment brillant pour faire des coups de pub, des coups de marketing. Okay. Tu sais, la semaine passée, je te parlais de un scrub, un désincrustant pour le corps qui était en collaboration avec Pepsi.
2: Ça s'appelle un scrub, ça?
1: Un scrub, oui, c'est un désincrustant. Mais un scrub. Un exfoliant. Ouais.
2: Ça va pas.
1: Tu savais pas?
2: Moi, si tu me
1: dis. C'est ça que je cherche, moi, dans
2: j'ai
1: ta vie, Olivier.
2: Un scrub? Je te dis, ben, va te faire checker.
1: Un scrub? Non, mais un scrub, ça peut aussi être ce qu'ils mettent dans le milieu hospitalier, là, leurs vêtements, là. Les uniformes bleu pâle, là, c'est un scrub.
2: On dirait, je l'aurais plus utilisé dans la phrase suivante. Hey, c'est-tu normal? J'ai mal au scrub.
1: Je comprends ce que tu veux dire. Je comprends ce que tu veux dire, mais non, c'est bien un exfoliant.
2: Forte douleur dans la région du scrub. Non?
3: Oui, oui.
1: Ouais, ouais. Tu sais, mais personne ne se dit, hey, ça doit être dans la nuque, ça. T'sais.
2: Dans quoi?
1: Il n'y a personne qui se dit, ça doit être dans la nuque, cet endroit-là.
2: Le scrub dans la nuque?
1: Non, c'est ça. Personne se dit ça.
2: All right, merci, boys. Autant de boys, là. Autant de boys. All right, yes.
3: OK, non.
2: OK. All right.
1: Oh mon Dieu, ça ne va pas bien, là. Ça ne va pas bien,
2: OK.
1: Ça. Alors, ce nouveau produit, collaboration oui. entre deux marques, mm-hmm. Oreo et PFK. Alors, on a maintenant un Oreo. Mm-hmm. La crème à l'intérieur, c'est une crème qui est aromatisée au mélange de 11 herbes et épices de PFK.
2: Eh bien, tant qu'à pogner le cancer, faisons-le avec luxe.
1: Je suis un peu d'accord avec toi. Tant qu'à le vivre, on le vit. Parce que Oreo font un paquet de. En fait, ils font plein de sortes tout le temps, un peu funky puis tout ça. Puis PFK avait déjà fait. Là, on a parlé ça aussi la semaine passée, les bûches là, qui sentaient le PFK.
2: Oui.
1: Bon, là, Oreo avec la crème à l'intérieur qui goûte le PFK.
2: Eh bien, tant qu'à mourir, aussi bien de vivre.
1: Oui, oui, oui. Ah, c'est bien. Ah, oh, ouais, mon Dieu, Sol.
2: Hein?
1: Sol qui est avec nous, là.
2: Mon Dieu, on est sur France Inter.
1: On est sur France.
2: On a de l'esprit, hein. Et tant qu'à le vivre, move-nous, hein. C'est parfait.
1: Non.
2: Parfait.
1: Qu'est-ce qui se passe? Qu'est-ce qui se passe? En Allemagne, sache qu'il y a un train grande vitesse, un TGV, qui a dû s'arrêter. Oh non, là, je t'arrête immédiatement.
2: Ça n'a le droit de rien faire ici.
1: Il n'y aura pas, il y aura pas d'accent de Marseille.
2: Je ne veux pas que je fasse des accents de Marseille.
1: Il n'y aura pas d'accent de Marseille ici.
2: Pas le droit de fumer en studio, c'est que. Il n'y aura rien faire ici.
1: Fait qu'en Allemagne, il y a un TGV qui a réalisé qu'il n'y avait plus de papier toilette, fait qu'ils ont dû s'arrêter à une sortie. Puis un des employés du TGV a dû courir pour aller dans un magasin en acheter une tonne. Il est revenu avec les mains pleines. C'est partout sur ses réseaux sociaux. Ça a pris 14 minutes.
2: Ben,
1: c'est
2: oui.
1: quand même record comme
2: oui.
1: temps. Ben, c'est quand même
2: c'est,
1: efficace.
2: C'est une très grande vitesse.
1: C'est...
2: Ça, tu vois, pour la radio française, là, top! On est en haut de la file. Ici, ça passe comme moyen. Ben.
1: Oh, ouais.
2: Le niveau est différent.
1: C'est ton niveau qui est pas clair, là.
2: Le niveau.
1: Mais pour moi, c'est très, très clair, mais c'est vraiment drôle ce que tu viens de dire.
2: OK.
1: OK, je te parlais de cet homme qui il va faire de la prison. T'sais, c'est okay. sûr qu'il va faire de la prison parce qu'il y a eu un comportement inacceptable sur les routes. Pour plusieurs raisons. Bon, okay. d'abord, on a un récidiviste de l'alcool au volant. Fait que ça, moi, ça, je trouve ça déjà
2: ça, c'est
1: inacceptable.
2: Non. Ça, c'est
1: inacceptable.
2: Non.
1: Fait que pour ça. Mais au-delà de ça, en plus, quand ils l'ont arrêté pour conduite erratique,
2: mm-hmm.
1: ils se sont rendus compte qu'il était non-voyant. Puis ça faisait 240 km qu'il était au volant d'un char. Puis tout ce qu'il faisait, c'était se fier à son autre ami chaud à côté, puis au GPS qui lui disait « Tournez à droite ». Puis il a quand même fait 240 km sur les routes. Il s'est rendu, là. Il a fait bien du chemin, là. Puis à un moment donné, il a commencé à avoir des appels de gens qui étaient comme, ouais, ben, tu sais, le char fait un job, mais c'est pas un sans faute non plus. Fait qu'ils l'ont arrêté, puis c'était pas la première fois qu'il faisait ça. Pas la première fois qu'il faisait ça.
2: Mais pourtant, là, il va bien finir par comprendre à force de se le faire répéter, là. T'as pas le droit.
1: Mais non, mais.
2: À moins qu'il y ait un problème de surdité en plus.
1: Ah, ben ça se peut. Mais tu sais, c'est ça. Je pense que les récidivistes, c'est pas des gens qui vivent bien, là, avec l'autorité, là. Fait que aveugle et en état d'ébriété.
2: Eh ben.
1: Mais moi, j'aurais aimé faire partie du brainstorm. Avec son chum, un peu sous aussi. Hey man, on le fait encore. On a juste besoin de quoi? 240 km. 240 km, là, c'est genre Montréal-Québec.
2: Ouais.
3: Oui.
1: Tu sais?
2: C'est.
1: Hey, on va-tu chez Ashton?
2: Ben, en même temps, si c'est en ligne droite,
1: Oui. Mais pas complètement.
2: C'est plus facile prendre la 20 à la Québec que, mettons, monter dans le nord par les petits chemins.
1: Oui, c'est ça.
2: T'sais,
1: mais après ça, même quelqu'un de non-voyant, je fais pas confiance à ça dans le parc non plus. Là,
2: qu'est-ce que tu veux dire? Qu'est-ce que tu veux dire, toi?
1: Ben voyons, avec l'état d'ébriété puis non-voyant, je fais confiance.
2: T'es-tu en train de dire que tu fais pas confiance à quelqu'un qui voit pas?
1: Pour conduire un véhicule?
2: Ben, voyons,
1: j'aurais tendance. Quoique peut-être.
2: C'est la discrimination. Le problème, c'est l'alcool. Non, je trouve pas ça correct.
1: Peut-être qu'au 6-12-12, les gens vont nous dire qu'il y a maintenant plein de techniques et de gadgets pour permettre de conduire quand on est non-voyant. Si c'est le cas, mille excuses. Hey,
2: peut-être que c'était quel genre de véhicule? C'était un véhicule qui se conduit genre comme une Tesla? Là?
1: Non, c'est ça. Là. C'était pas une Tesla. La personne était au volant et était en plein contrôle. En plein contrôle, mais la personne est non-voyante, puis c'est en état d'ébriété. Mais c'était pas la Tesla, là, qui conduit tout seul, là, sinon, à un moment donné, c'est sûr que ça prend un bout avant de t'en rendre compte. Qu'est-ce qui s'en vient dans. C'est Bruno, toi, qui es là aujourd'hui.
2: C'est Bruno. Bruno.
1: Ah, oh, tu te fais rire déjà tout seul. Ça, j'aime ça. À moins que ce soit parce que tu t'en souviens plus.
2: Bruno a perdu son nouvel emploi qu'il a trouvé.
1: Il vient déjà de perdre sa job.
2: Ouais, il est resté là 3 jours.
1: Non, c'est pas vrai.
2: Ouais.
1: OK, parfait. Ben, écoute.
2: Mais pourquoi?
1: Ah, on va le savoir à 15h35. Okay. On va aussi avoir le quiz de l'été à venir. On augmente votre budget vacances. Ça se passe après Bleu Jeans Bleu Mini Pot.

0: Il y a le quiz de l'été dans les prochaines minutes et on va avoir besoin de deux personnes pour participer et ainsi devenir finaliste pour gagner le 300$ en coffret prestige.
1: Ka-ching!
0: Ka-ching! Absolument, appelez-nous tout de suite 514-790-094-3 1-800-665-5440. Également en musique, Arctic Monkeys. Do I wanna know? Ça, ça s'en vient, non? Oh! Ça s'en vient.
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3: 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Vous allez pouvoir piger dans les sections moments partagés, les sections microbrasserie également. Bon, 300 $ pour vos vacances. Les vacances sont pas finies, là. C'est le moment de nous appeler. On fait des finalistes toute la semaine. Et les numéros de téléphone sont les suivants. 514-7900-943. 1-800-665-5440. Ça nous prend deux personnes pour jouer à ce quiz de connaissances générales tout de suite après Arctic Monkeys. Do I want?

0: Alice, t'as gagné 300$ en chèque cadeau grâce au coffret Prestige. On parle avec Kevin de Sainte-Julie. Salut, Kevin.
1: Hey, salut.
0: Salut, t'es un de nos participants aujourd'hui. T'es de Sainte-Julie. Tu fais quoi dans la vie?
1: J'installe les portes et fenêtres.
0: OK, donc est-ce que tu viens de revenir de vacances le lundi?
1: Ouais, on a recommencé aujourd'hui.
0: Bon, okay. Ça s'est bien passé?
1: Ouais.
2: Okay, Kevin, okay, parfait. Porte et fenêtre.
0: Ouais. Tu prends tout ça en note pour penser à un buzzer.
2: Sainte-Julie, ça sera pas facile à trouver. OK, d'accord.
0: Continue d'y penser. On va parler avec David de Sherbrooke. Salut, David.
3: Yeah, salut, comment ça va?
0: Ben, ça va très bien. Toi aussi, tu as recommencé à travailler hier ou aujourd'hui?
3: Hier.
0: Oh. Charpentier menuisier, David.
2: David.
0: Passez des belles vacances?
3: Ah, super.
0: Bon.
3: Super.
0: Tu m'envoies ravi.
2: Charpentier. Okay. Ça prend un ou deux T. Charpentier.
0: Un T.
2: Me. Nuit.
0: Hey, je suis désolé pour ça, tout le monde.
2: D'où sais-tu tu viens, David?
3: Comment de toi?
2: Où tu restes?
3: Sherbrooke.
2: Sherbrooke.
0: Au risque de me répéter, je suis désolé pour ça, là, chers auditeurs. C'est un peu long.
2: Ça, c'est un haut ou deux hauts, Sherbrooke?
0: C'est deux hauts.
3: Deux hauts.
2: Sherbrooke.
0: Eh hey, oui, il est trop bon.
2: OK, je suis prête. Alors, David, comme tu es charpentier menuisier, ton buzzer, ça sera toc-toc.
0: Ah, c'est bien
2: comme
0: ça.
2: Comme un peu le bruit qu'on fait quand on cogne des clous.
0: Exact.
2: David. Et Kevin. Porte et fenêtre, c'était un peu mince pour que je trouve un buzzer. Mais comme tu viens de Sainte-Julie, j'aimerais te parler de Sainte-Julie elle-même. Donc, c'est finalement Julie de Corse, qui est une martyre chrétienne vénérée par l'Église catholique. Elle serait née à Carthage et donc lors d'une escale en Corse, elle aurait refusé de participer à un sacrifice aux dieux romains. Elle fut alors torturée puis crucifiée au 5e siècle.
0: Pour vrai, par contre.
2: Donc comme c'est douloureux la crucifixion, ton buzzer sera ouch.
3: C'est bon.
0: Parfait, fais-nous donc ça, Kevin.
3: Ouch.
0: David.
3: Toc toc.
0: Les deux en même temps, 1, 2, 3, go.
3: Ouch.
0: Parfait. OK. Celui qui aura le plus de bonnes réponses dans les 5 questions. C'est juste à dire, on est payé en ce moment pour faire ce qu'on fait là.
2: Ouais, alors, 40$.
0: Celui qui aura le plus de bonnes réponses après les 5 questions sera la personne finaliste. À part, quel groupe chante Losing My Religion?
3: Ouch.
0: Ah, c'est ouch. C'est Kevin. Salut Kevin. C'est quoi ta réponse?
3: R.E.M.
0: C'est une bonne réponse. OK, prochaine question. Quel acteur joue le rôle d'Indiana Jones? Ben, c'est terminé. C'était Harrison Ford. OK, question numéro 3. Quel humoriste est l'auteur de Bon Cop, Bad Cop?
3: Toc, toc.
0: Toc, toc. Oui, ça, c'est David Patrick Huard. Très bonne réponse. C'est 1-1. Question numéro 4. Quel chanteur interprète Born in the USA?
3: Ouch.
0: Ouf, c'est toc toc. David.
3: C'est Bruce Springsteen.
0: C'est une bonne réponse. C'est 2-1 pour David.
2: Ben, c'est chaud, là, moi, là.
0: C'est chaud. Pensons à peut-être une question bris d'égalité. Question numéro 5. Quel film raconte l'histoire de Freddie Mercury?
3: Ouch.
0: Oh, vas-y donc, Kevin.
3: Bohemian Rhapsody.
0: C'est une bonne réponse. Just killed a man. C'est 2-2. La prochaine personne qui va répondre à la question sera la personne finaliste officiellement et gagnante du jour.
2: Je suis nerveux.
0: Quel chanteur interprète Levin La Vida Loca?
3: Toc-toc.
0: Toc-toc, oui, vas-y, David.
3: Ricky Martin.
0: C'est une bonne réponse! Yeah! Woo-hoo! C'est David qui l'emporte. Merci beaucoup, Kevin, d'avoir appelé. David, tu es officiellement finaliste. Et vendredi, on va faire tirer le grand prix d'une valeur de 300$. Merci d'avoir participé.
3: Yes, merci à vous autres.
0: Salut.
3: Bonjour.
0: Ben, t'es bien fin. Ouais, t'es absolument fin. J'aurais été déçu qu'il n'ait pas levé la vie de l'Oka. Puis ce que je trouve décevant, c'est que t'es sûr que, regarde, là, on fait un spectacle. Puis là, la dernière question, on l'a mis à la dernière minute. Fait qu'on n'a pas eu le temps de sortir un extrait. Mais tu sais, mon cœur vit pour qu'on ait un extrait, Simon, de levé la vie de l'Oka.

0: Je m'adresse aux 6 auditeurs qui sont encore là. Merci de ne pas nous avoir lâchés pendant cet extrait.
1: Excuse-moi, mais on la joue pas bord en bord. On joue juste un extrait, ça fait plaisir à tout le monde.
0: C'est assez, là.
1: À toi, là, lui qui est rabat-joie aujourd'hui.
0: Je suis pas rabat-joie, je suis Lucie, c'est une tasse.
1: Push and pull you down, she living la vie da loca.
0: C'est wow. Une station de rock, c'est... Il n'y a rien de rock là-dedans.
1: Ben non, mais c'est une station de musique qui joue principalement du rock, mais on va pas se priver d'un beau Ricky Martin.
0: Non, les gars, c'est moi aller rechercher les auditeurs. On va mettre une bonne tune de rock, mon gars. On va mettre une bonne tune. Ça, c'est une tune à aller chercher.
1: OK, donne-moi un exemple d'une bonne tune de rock.
0: Attends, moi, tu sais, j'ai la surprise. Tu veux que ça, une bonne tune de rock.
2: Tu veux aller où est-ce que tu veux aller, toi?
0: Une bonne
1: seule. Ah non, tu vas
0: aller chercher une

0: Il est tellement content. Juste, honnêtement, ton regard s'est éclairé.
1: C'est ça qui fait que je tiens le coup, hein?
0: Ben, c'est ça, exact. T'es bien content pour toi.
1: J'étais Dominique Ladengue.
0: Mais Bruno s'en vient faire son tour.
1: Oh my God, ça va pas bien. Bruno s'est mis dans l'embarras à cause de son nouveau chapeau.
0: Pardon? OK, j'ai hâte.
1: C'est mince comme t'es.
0: Non, mais moi, j'aime ça. Savoir que Bruno a un nouveau chapeau.
1: Bruno,
0: je suis réjouie de tout ça. Thunder, okay. Imagine Dragon, c'est Bruno tout de suite après Énergie. 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

0: monde va bien, lui il file pas trop. Toujours déprimé, c'est là Bruno.
1: Salut!
2: Allô?
1: Salut, là! C'est pas facile, vous l'entendez sûrement aujourd'hui. J'ai de la misère à parler.
2: Ah bon?
1: C'est quand il est arrivé une petite mésaventure, je me suis mordu la joue. Mais le pire, c'est que je me suis mordu la joue, mais à l'extérieur.
2: Comment t'as fait ça?
1: Ben, j'étais dans une pente. Je suis tellement maladroit.
2: C'est tout.
1: Je suis tellement mal à l'aise, c'est pas la première fois que je me blesse, hein.
2: Ah non, hein.
1: Je me suis déjà brossé la tête parce que j'avais confondu le téléphone avec la graffeuse. Oui, allô, oui, allô, ça ne répondait pas. J'appuie plus fort pour que j'entende bien. Clac.
2: Clac.
1: C'était embêtant. Sinon, je pensais que j'étais devenu populaire avec les filles.
2: Okay.
1: Il y en a une qui m'a couru après cette semaine.
2: Okay.
1: Est-ce qu'elle me trouvait beau? Non. C'est qu'il s'agit d'un terrible malentendu, un imbroglio. Un coup terrible. C'est que j'étais parti avec sa sacoche.
2: Oh non!
1: Mais je suis une bonne personne. C'est pas que je voulais la voler. C'est que c'était une vieille sacoche en cuir. Et je voulais m'en faire... un chapeau pour moi.
3: Pourquoi?
1: Pour mon personnage de grandeur nature.
2: C'est bon.
1: C'est que je l'avais essayé. C'était exactement la bonne grandeur pour ma tête.
2: Ben oui.
1: Ça fait beaucoup de grandeur nature, hein? Je me suis fabriqué une épée en mousse avec un vieux bâton de hockey.
2: Ah.
1: Mon personnage s'appelle Sir Godefroy de Fourbuisson.
2: Je peux-tu te demander de me le répéter, s'il te plaît, Bruno? J'aimerais ça que tu le répètes, Bruno, s'il te plaît. Ton nom de Sir.
1: C'est Sir Godefroy de Fourbuisson. Les grandeurs... Les grandeurs nature, c'est un peu comme ma famille, hein?
2: Oui.
1: Parce que moi, j'ai plus vraiment une famille.
2: Oh non.
1: Non, c'est d'ailleurs pour ça que je trouve ça dur de faire l'épicerie. C'est que les spéciaux sont toujours pour les formats familiaux. Mais moi, personne ne se doute de rien. Quand j'arrive à la caisse avec mes formats familiales, je fais juste crier « Ah, ma famille va être contente!
2: » C'est brillant.
1: Au travail, ça ne va pas très bien non plus.
2: Ah, non.
1: C'est que je me suis trouvé une nouvelle job que j'ai perdue, là.
2: Ah non.
1: Je pense qu'ils vont pas me garder longtemps.
2: Pourquoi?
1: J'ai fait de la sollicitation téléphonique. Je vends des fournitures de bureaux et autres petites papeteries. Je remplace un gars qui s'est cassé les deux mains en essayant de récupérer des jelly beans tombés dans le système de ventilation. Mais ça fait même pas une semaine que je suis là, puis je me suis déjà mis dans le trouble.
2: Oh non.
1: C'est que j'ai un collègue qui a une trachéotomie. Vous savez, le petit trou dans la gorge.
2: Ouais.
1: Ben moi, je savais pas, je pensais que c'était un distributeur géant de bonbons Pez. Alors je lui ai levé le menton et j'ai attendu qu'un bonbon sorte.
2: Oh mon Dieu!
1: Et depuis ce temps-là, disons qu'il est un peu moins jasant avec moi.
2: Mais je peux comprendre.
1: Pas juste avec moi, en fait, il est pas vraiment jasant avec personne à cause de sa trachéotomie.
2: Dieu Seigneur!
3: Ouh, j'ai eu de la misère à le tenir, celle-là.
2: Ben moi...
3: Ouh, bande de salauds, hein?
2: Ben
3: vous
2: non, mais
3: ri.
2: C'est...
3: Moi, je le dis au meeting, ne riez pas!
2: Exact!
3: Ne riez pas! Oh mon Dieu!
2: Moi, juste dire... C'était tough. Je trouve que Bruno n'utilise pas assez le terme imbroglio. Tu le dis juste une fois sur peut-être deux ou trois... Chronique, ouais. J'aimerais que ce soit à chaque fois, s'il vous plaît.
3: C'est un
2: c'est mon mot préféré.
3: Hein? Un terrible imbroglio.
2: Un terrible imbroglio.
3: Aïe, aïe, aïe, aïe, aïe, aïe.
2: Oh mon Dieu Seigneur. On va parler de, dans l'émission un petit peu plus tard, on va parler de nos algorithmes. Parce que hier, toi et moi, on s'est confiés. On aime regarder des vidéos de décapage avec des guns à pression, de lavage de tapis, puis tout ça. Puis on va vous demander c'est quoi vous autres qu'il y a dans votre algorithme. On va parler histoire de pêche également. Oh. Chose que j'ai pas en grande quantité, mais toi, t'en as pas pire.
3: Ah, ben oui, c'est
2: absolument.
3: La saison.
2: Ben, c'est la, il paraît.
3: Et c'est la saison.
2: Tout de suite, c'est deux frères Nirvana dans sa rentre au poste.

0: On veut vos histoires de pêche. OK? Là, moi, ça, j'en ai pas une tonne. Quand j'étais jeune, je pêchais beaucoup. Mais, Oli, toi, tantôt, mon Dieu, ça, c'est que ça va du pédalo, aller jusqu'à ensemencer. Tu vas nous en parler. J'ai vraiment très, très hâte. Il y a trois frères aussi qui ont réalisé la pêche de leur vie.
1: Arrête donc.
0: Pêchaient dans la Méditerranée, sorti un thon rouge de 503 livres de plus de 10 ans. C'est un grand rêve. C'est écœurant. Hey
1: boy, j'espère qu'il y avait une bonne glacière.
0: Eh ben, j'espère aussi. Bon, ben, maintenant qu'on. C'est tout ce que j'avais ajouté, je suis désolée. On veut vos histoires de pêche. 1-800-665-54-45-1-4-790-094-3. Des histoires, tu sais, qui ont bien été, des histoires qui ont mal été.
1: Des histoires incroyables.
0: Des histoires de fous.
1: Des histoires catastrophes.
0: La bonne nouvelle, c'est que quand on écoute des histoires de pêche, c'est comme un devoir qu'on dit, on remet rien en question. On va vous croire, peu importe. C'est ça qu'on décide de faire. Que ce soit la vérité, que ce soit exagéré, pas exagéré, on décide de vous croire. Également, on va avoir la musique d'Alex Warren. Ton été et ta musique, ton fun. Merci.
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22: On veut vos histoires de pêche. Est-ce qu'elles sont absolument 100% véridiques et factuelles? On n'est pas regardant là-dessus. Une histoire de pêche, c'est une histoire de pêche. Tu remets pas ça en question. Non, mais c'est vrai, tu sais, les fameuses histoires de pêche. Hey, ben, il était gros de même, puis nanana. C'est pas grave. On n'est pas là pour juger.
23: Non.
22: On vous accueille là-dedans. Il y a trois gars, mais ça, il y a des preuves. Il y a quand même des preuves. Trois frères en France qui ont réalisé la pêche de leur vie. Ils ont sorti de la Méditerranée un thon rouge de 503 livres. Un thon qui avait plus de 10 ans. Eux autres, ils s'en allaient. Évidemment, c'est de la pêche sportive. Là, ils s'attendaient à ça. Mais tu t'attends pas à tomber sur un thon de 500 livres.
23: 500 livres, tu sors ça comment? Ça
22: certainement pas avec ma canne à pêche du Roi Lion que j'avais à 6 ans. Là.
23: Oh, t'avais ça?
22: Oui, j'avais celle du Roi Lion. Elle était vraiment très, très belle. Je pêchais, moi, beaucoup quand j'étais jeune au chalet de mes parents. Puis c'était du crapet de roche qu'on pêchait. Ouais. Puis tu sais, ça, tu peux sortir ça à l'infini du lac. Là. Je vais pas te mentir, ça se reproduit assez rapidement. Mm-hmm. On se faisait là, tu sais, des grandes banderoles de tout ça là.
23: Tu faisais des banderoles de poissons.
22: De poissons, oui, avec un fil là, à pêche là, puis là tu t'es prends tout.
23: Tu manges pas. Tu faisais des guirlandes.
22: Ben non, tu manges pas ça, du poisson, du crapet de roche. Oli, tu manges pas du crapet de roche.
23: Ben moi, je mange tout ce que je pêche là.
22: Non, ça se mange pas.
23: Ça se mange.
22: Si t'étais comme hey, toi, tu manges ça du méné là. Non, non, y a rien là-dessus, ils sont minus.
23: Va te faire une petite friture.
22: Non. Ben de toute façon, j'aime pas poisson. Mais de toute façon.
23: T'es aimes pas, mais t'es pêche, par exemple.
22: Ben oui, mais plus maintenant, parce que ça m'écœure au plus haut point, puis je veux plus les toucher. Mais quand t'es jeune, t'es un peu barbare, je pense.
23: OK.
22: T'sais, des fois, là, l'hameçon était rendu loin, puis on a embarqué en grande opération, là. En tout cas, tout ça pour dire que moi, ma dernière pêche remonte à il y a probablement, là, j'ai 36 ans, remonte à il y a 28 ans. J'ai arrêté ça avant mes 10 ans. Là. Okay. J'ai rapidement rappé. Okay. Toi, as-tu des anecdotes?
23: J'en ai plein. Je t'en choisis parmi les meilleurs.
22: Vas-y avec une en premier, puis après ça, on va parler avec Francis.
23: OK. La fois qu'on est allé à la pêche, il n'y avait pas assez d'embarcations pour tout le monde qui était au chalet.
22: Okay.
23: Je suis avec mes chums, je dis on va partir en pédalo.
22: Pourquoi pas?
23: Quoi pas? C'est pas super confortable, mais quand c'est drôle, puis tant qu'à rien faire, on part. Mais là, en plein milieu du lac, il y a une journée de grand vent. La corde qui sert à amarrer le pédalo s'enroule dans le pédalier en dessous
22: du pédalo.
23: Et là, ça bloque, il n'y a plus rien à faire.
22: Mais là, t'as-tu essayé d'aller dans l'eau pour essayer de défaire?
23: Rien à faire. Rien à faire. Et là, rien pour pagayer. Pas de rame sur un pédalo.
22: Oh mon Dieu.
23: Fait que je me dis, ben j'ai des gougounes. Fait qu'on a pris chacun une gougoune.
22: Ben non.
23: Et on a pagayé. Ben on s'est fait emporter, bien sûr, par le vent.
22: Ben, c'est bien sûr, là. C'est pas fait pour être aussi comme avec un.
23: Non.
22: Avec une. Même si t'avais une rame, là, un pédalo, c'est pas évident, là.
23: C'est pas aérodynamique.
22: Non, c'est pas aérodynamique.
23: On s'est ramassé à cause du vent. De l'autre côté, bien joué, hydrodynamique. On s'est ramassé de l'autre côté du lac complètement.
22: Oui. En panique ou vous gardez votre sang-froid,
23: non,
22: quand même?
23: Non, en tabarnache. Parce que là, ils ont pogné de l'autre bord, notre journée est gâchée. Fait qu'on va cogner chez une madame. Bonjour madame, deux tatas.
22: Ben oui.
23: Bonjour madame, on a accosté chez vous, on est perdu en mer. Est-ce qu'on peut téléphoner avec nos caves de chum? Parce qu'on faisait des signes. C'est ça, j'étais obligé de te dire. C'était des signes de les gars.
22: Vous voyez pas.
23: Ils étaient là, ha ha ha ha ha ha.
22: Oh non.
23: Fait que nos caves de chum viennent nous chercher avec le troc. Fait que finalement, ils sont venus, on a ramené le pédalo de mer.
22: C'est insultant. Je comprends que c'est insultant. Après ça, bon, c'est léger, mais c'est insultant quand même. On va aller parler avec Francis de Longueuil. Salut, Francis.
0: Salut.
22: Salut. Toi, raconte-nous ton histoire de pêche.
0: Ben, en gros, c'était un voyage il y a 5 ans que j'ai fait avec des personnes sur le lac Ontario.
22: OK.
0: Et là, je vous avais envoyé la photo là, quand vous m'avez appelé. Ce que vous voyez là, dans le fond, c'est un saumon chinook qui était dans le lac Ontario. C'était à peu près 35 pouces sur la règle avant qu'il filette. Je ne sais pas combien qui a été
22: 35 pouces.
0: Son poids, mais ouais, 35 pouces, quasiment 3 pieds.
23: Aïe.
22: Hey, c'est vraiment un gros poisson.
23: Wow.
0: Oui, c'est vraiment un gros poisson. Ça m'a pris 7-8 minutes le ramener parce que la ligne était à peu près à 500-600 pieds en arrière du bateau.
22: OK, mais moi, j'ai une question, là, parce que moi, je suis pas bien bonne en pêche. Est-ce que pendant que tu le ramenais, tu avais une idée de ce que tu étais en train de ramener? Genre, est-ce que tu connais assez ça pour faire race à ça se débat comme un,
0: Je m'étais fait dire, c'était soit un saumon, soit une truite.
22: Ah, OK, parfait. Puis, finalement, c'était un gros saumon.
0: Ouais, et finalement, c'est ça, c'est un gros saumon. Ça a pris 7 minutes le ramener parce que, semble-t-il aussi, en même temps que j'étais en train de ramener une autre ligne avec une espèce de plomb spécial qui appelle un downrigger, qui fait à peu près 25 livres de plus sur la ligne en plus.
22: Ah, bon Dieu, OK. Quand on dit sportif, c'était vraiment sportif.
0: Ouais, effectivement. Puis le pire avec ça, c'est que j'ai une autre photo, je pourrais vous envoyer pas longtemps après.
22: Tu nous enverras ça.
0: Qui était un petit peu moins grosse, mais qui était quand même gros pareil.
22: Tu nous enverras ça. Merci, Francis.
23: Puis là, une vraie photo, là, pas je la tiens à bout de bras pour qu'elle ait plus grosse parce qu'elle est proche de la lentille.
22: Non,
23: là.
22: Franchement.
23: Hein?
22: Salut.
23: Je connais, moi, les trucs, j'ai fait.
22: Ah ouais,
23: fait.
22: Tu connais ça? Ben oui, des classiques.
23: Ben oui.
22: Serge de Sherbrooke. Salut, Serge.
1: Bonjour, la gang, ça va bien?
22: Ben oui, ça va bien. Qu'est-ce que t'as pêché?
1: Ouais, je te donne des punchs tout de suite, après ça, je te dis qu'est-ce qui est arrivé, c'est que nous autres, on a pogné un homme grenouille.
22: Ah, ben non, ben franchement.
23: Ben non, comment ça, t'as fait ça?
1: Pour ceux qui connaissent la place, le lac Elmer, ils appellent ça le nid du doré. C'est un gros quai en ciment où ce que tu peux embarquer avec ton véhicule. On est 3 chums qu'on pêche au bout du quai, puis on le voit dans le fond d'eau parce que ça fait des ballons. Il y a un type qui fait de la plongée pour ramasser des trolls dans le fond du lac. Fait qu'il est arrivé, qu'est-ce qui devait arriver, c'est que moi, il y a un de mes chums, en ramenant sa ligne, ben il a accroché l'homme grenouille.
22: Oui.
1: Puis, ben, en faisant surface, ben il nous a donné un char de caca parce que on n'avait pas d'affaires là, supposément, mais lui non plus, il avait pas d'affaires là.
22: Ben non, mais c'est ça, là. Mais après ça, il n'y a pas de leçon à donner si lui non plus il n'y a pas d'affaire là. Mais après ça, tiens-toi pas à un endroit où les gens, ils voient, là, lui, ils voyaient du monde qui était là puis qui était en train de tirer leur ligne, là. C'était hyper dangereux, là.
1: Ben oui, puis c'est un quai qui est hyper populaire. Tout le monde va pêcher là.
22: Ben, c'est lui qui était dans l'une. Il n'y avait pas d'affaire là. Merci, Serge. Salut.
1: T'as plaisir. Bye.
22: Bye. Salut. On prend vos anecdotes de pêche. Je vais continuer de nous appeler. On parle avec Patrick de Trois-Rivières. Salut, Patrick.
23: Patrick.
1: Oui, allô.
23: Allô.
1: Allô, ça va?
22: Ben oui, on t'écoute.
1: Oui, moi, c'est une histoire. C'est avec mon père. On était allé à la pêche sur l'Atlas. Puis tôt le matin, on avait pogné un brochet, puis il s'est sauvé avec la brimballe. T'sais, on n'a pas eu le temps d'aller le sortir de l'eau.
2: il a tout arraché. Fait qu'on a remis une brimballe, on a continué à pêcher toute la journée. Puis je te dirais, c'est à la fin de l'après-midi, vers 3h30, 4h, ça l'a mordu. On est allé, on a sorti le fameux brochet, puis il y avait notre brimballe accrochée après sa babine.
22: Mais moi je le sais, là. Moi je suis au courant, là. Mais mettons quelqu'un qui saurait pas c'est quoi une brimballe.
2: C'est
22: quoi?
2: Des
22: cannes
2: à pêche pour
22: la glace. Ah, OK, parfait. Hey. J'ai pas demandé pour moi. J'ai demandé parce que, regarde, excuse-moi, faut penser à nos auditeurs. Ben oui, exactement. Merci beaucoup d'avoir spécifié pour moi, Pat. Salut.
2: Ça fait plaisir.
22: Bye. Non, non. Hey, moi, je suis la voix du peuple. T'as coup, il y a des gens qui savent c'est quoi le brimballe.
23: T'as raison.
22: Moi, je savais.
23: Vois-tu, là? C'est ça qu'ils devraient apprendre dans les écoles à la place de la flûte à bec.
22: Exact. Ben,
23: une brimballe.
22: C'est quoi une brimballe? Appelez-nous, on veut vos histoires de pêche. 1-800-665-5440-514-790-094-3.
23: Apprendre à nos jeunes à pêcher à brimballe à la place de la flûte à bec.
22: Alex Warren, Fever Dream. C'est ce qu'on écoute.
23: Il est fâché de tout.
22: Il est tellement en colère.

0: 514-790-094-3-1-800-665-5440. Et on a Chris de Quansville qui est là. Salut, Chris.
1: Salut.
0: Salut, on écoute.
1: Ouais, moi, c'est pas ce que j'ai attrapé, mais ce que j'ai perdu, en fait. Je montais dans, à pêche dans le parc de la Vérandrie avec mon chum. J'avais acheté un camper pendant le COVID. Puis je pars avec ça 3 jours après. Puis on était presque rendus. Puis j'ai perdu le toit au complet du camper.
2: Comment ça, il était pas bien clippé? Tu as accroché quelque chose?
1: C'était pourri. Alors, on le voyait pas par l'extérieur, mais c'était tout pourri. Puis c'est un campeur qui va sur la boîte du camion. Il appelle ça un campeur porté.
0: Ouais, ouais. Ouais.
1: Mais il restait plus rien, là, pas un pouce carré de toit. Là.
0: Oh mon Dieu!
1: Heureusement, il restait un dépanneur à passer, ça s'appelle le domaine là, dans le parc de la Vérandrie.
2: Ouais, ouais, ouais.
1: Puis on a réussi à acheter une toile, puis de la corde, puis du duct tape. On s'est fait un toit de fortune pour notre voyage.
0: Hey, mais ça, moi j'aime quand même la résilience. Vous autres,
2: ouais,
0: qui regardez, on va gosser quelque chose, ça va bien aller. Mais mais ça aurait pu, en plus, moi, là, je vois le scénario catastrophe, ça aurait pu blesser des gens. Là.
2: Attends, mais moi j'ai une deuxième question. Là. Parce que là, tu as réglé le problème de la toiture sur le camper, mais le top, il est resté où, le top qui était parti au vent?
1: On le dira pas, mais il est resté dans le parc sur le bord du chemin.
0: On le dira pas.
2: Il
0: y a personne qui écoute ça rentre au poste, de toute façon. Pas surtout pas partout à travers le Québec. On n'en parlera pas. Merci, Chris, d'avoir appelé. Salut. Hey, non, mais c'est ça. C'est genre d'affaires. Faut que tu rembourses en théorie. Mais regarde,
2: comment tu veux qu'il les ramasse? Comment tu veux qu'il les ramasse?
0: C'est lourd, c'est pesant.
2: Ben là, à un moment donné, c'est comme quand t'as un accident, c'est à 40 puis que la vie t'a perte. C'est pas toi qui te mets à terre à ramasser ça au balai.
0: Non. Avec l'aspirateur à main.
2: Non, ça fait partie d'un cas de fortune. C'est le travaux public.
0: T'as bien raison. Émilie de Saint-Hilaire. Salut, Émilie.
3: Salut.
0: Allô. Toi, mon Dieu, OK, c'est ton chum puis ton gendre et ont attrapé quelque chose de gros, là.
3: Méchante bête. Moi, je travaillais en télétravail. On était à la Nouvelle-Écosse. Ouais. Ma belle-fille, elle habite là-bas.
2: OK.
3: Puis mon chum, il m'appelle. Il dit, babe, viens-t'en. Il dit, OK. J'ai pogné. On a fait un catch. Là, viens me prendre en photo. Moi, je suis dans ma bosse. Il faut que je parte plus tôt. Mon chum, il a pogné un poisson. Mais j'ai dit, c'est quoi, moi? C'est un thon jaune de 600 livres.
0: Un thon de 600 livres?
3: Oui.
0: Il est pêcheur,
3: c'est son emploi.
0: OK. C'est ça, c'est pas juste comme hey, un hasard, parce que j'étais comme, faut que tu sois... Tu sais, tu peux pas aller pêcher puis te dire, hey, moi, dans le meilleur des mondes, je pognerais un brochet, puis finalement, c'est un thon de 600 livres, faut que tu sois prêt.
2: Qu'est-ce que tu mets pour comme leurre ou comme appât pour attraper un poisson de cette taille-là?
0: Un beluga.
3: Personnellement, je
0: ne
3: sais pas, mais je sais que les rills sont énormes. C'est vraiment gros, là. C'est en brasse, puis c'est très, très gros. Je ne sais pas, je sais qu'ils mettent carrément un morceau de poisson, mais je ne sais pas c'est quoi la sorte de poisson qu'ils mettent au bout, là.
2: Aïe, aïe, ça doit être impressionnant, pareil.
0: Oui, vraiment. Merci beaucoup, Émilie. Salut.
3: Merci.
0: Bye.
2: Hey, 600 livres.
0: Hey, c'est... Je trouve ça impressionnant, puis ça m'écœure un peu en même temps.
2: Pourquoi?
0: Ben, j'aime pas les poissons, ça m'écœure. Anne-Marie, c'est pas mon idée de sujet. Non, c'est pas vrai. Anne-Marie de Saint-Hyacinthe.
2: J'aime ça, parler de ça, moi.
0: Salut.
4: Hey, salut.
2: Hey, allô.
0: Là, vous autres, vous avez peut-être épargné une grosse bad luck.
4: Hey, oui, mais il était pas content. Écoute, j'habitais sur la côte nord, dans le coin de Bécomo. Je suis allée pêcher avec mon chum sur le coin de sur le chemin de la Tounoustouk, pour les gens qui connaissent.
2: Ouais, ouais.
4: Puis, écoute, on a parqué le pick-up là, puis on a marché une dizaine de minutes dans le bois pour se rendre où ce que mon chum voulait aller.
2: Okay.
4: Il y avait une grosse rivière, mais là, ça, c'était comme un petit ruisseau d'une vingtaine de pieds. Puis, il fallait descendre dans les corps, là. C'est-à-dire une dizaine de pieds qu'on descendait en bas, sur le bord de la rivière.
2: Okay.
4: Ça fait qu'on commence à pêcher. Hey, ça va bien, 10-12 pas, on en pogne une dizaine. Mon chum, il dit, on va aller un petit peu plus loin. Ça mord beaucoup d'habitude, là. On met notre panier à truite dans un trou d'eau. Puis on part. Fait qu'on revient peut-être 15 minutes après. Écoute, mon chum, il dit, c'est toi qui a laissé les truites à côté du panier? Je dis, ben non, j'ai pas. Les truites dans le trou d'eau,
0: t'sais. Ouais, ouais, ouais.
4: Hey, mais là, on voit des traces d'ours et Caroline, elle écoute, là, le cœur me bat. Puis.
0: Il y avait un ours qui avait essayé de prendre vos poissons?
4: Oui.
0: Mais il était-tu encore sur place ou vous avez juste vu des traces comme des pattes avec de l'eau, là?
4: Il était en haut de l'écart.
0: Ah, mon Dieu,
4: plus haut.
0: Hey, mon Dieu.
2: Voyons donc.
4: Je pensais qu'il était parti. Écoute, ben, Puis là, on continue de pêcher. Puis là, mon

0: Là, il me dit, t'as-tu peur des ours, oui? Ben, j'ai dit non, pas d'habitude. Mais j'ai dit pourquoi? Ben, il dit, il est juste à l'arrière de nous autres. En haut, là, une dizaine de pieds.
1: Non.
0: En haut,
1: nous autres. Non, non, non, non, non. Fly. Est-ce que finalement, vous êtes reparti avec vos poissons ou vous en avez laissé une coupe?
0: Il commençait à vouloir. Il venait des sorties du panier à pêche.
1: Ben, je comprends.
0: On est arrivé.
1: Ben oui.
0: Il s'est sauvé.
1: Parfait. Au moins, vous avez. Ben, c'est ça. Loin.
0: Bon,
1: c'est.
0: Ben, écoute, ben, fait que là, je le vois, puis là, je vais sembler continuer de pêcher, mais là, c'est le cœur qui me débat.
1: Ben, je comprends bien. C'est vraiment intense, Anne-Marie, ce que tu as vécu. Merci beaucoup d'avoir appelé.
2: J'ai des frissons.
1: Salut. Ben non, mais honnêtement, moi, c'est sûr que je vois un ours, puis tu sais, chaque mon camp, là. Je reste pas là à faire semblant de pêcher.
2: Ils ont plus peur de toi.
1: Mais non, c'est pas vrai, parce que tu le sais pas combien moi j'ai peur. Sandra, salut Sandra.
3: Salut, ça va bien?
1: Ben oui, ça va bien. C'est quoi ton histoire de pêche?
3: Ben moi, je vais faire une histoire courte. On a perdu un camion.
2: Comment tu vas perdre un camion?
3: Ouais, ben c'est parce qu'on était à une descente à bateau, on ramenait le bateau, on revenait de la pêche. Il y avait trop d'algues dans la descente.
2: Okay.
3: Que, qu'est-ce qui est arrivé? Ben, le camion commence à reculer. Alors, là, j'avertis le chum à ma mère. J'avais peut-être 15-16 ans dans ce temps-là. J'avertis le chum à ma mère. Hey, ton truck, il recule. Lui, il fait rien. Il dit, ah, c'est normal. Ben, non, regarde, là, ton truck, il recule. Jusqu'à temps que le truck était rendu dans la rivière.
1: Non. Mais moi, je vois des vidéos de ça, puis ça me fait paniquer, bien raide.
2: Ah oui, hein?
1: Oui.
2: Ben, moi, c'est pas, y a-tu une meilleure méthode?
3: On a réussi à le récupérer, le camion.
1: Ah, OK. Bon,
2: okay.
3: Il était perte totale.
1: Ah, ben c'est bien sûr.
3: Il était fini avec l'eau qui avait rentré, mais on a eu des bons samaritains qui nous ont aidés.
1: Bon, heureusement, puis au moins, tu ne le laisses pas dans l'eau, là. Fait que c'est au moins, vous avez pu le sortir.
3: Non. On a tout fait pour essayer de le récupérer, mais on était comme genre au mois d'octobre, novembre. Il faisait fret un peu.
1: Ben oui, c'est clair. Merci beaucoup, Sandra, d'avoir appelé.
3: Merci beaucoup.
1: Salut. On a-tu le temps juste rapidement, Oli, parce que toi, là, t'as voulu ensemencer, là.
2: Ah ouais, je vais te le compter. Je suis un peu déçu. J'aurais aimé ça que quelqu'un qui fait de la pêche au harpon nous appelle.
1: Ah.
2: Moi, je vais essayer ça.
1: Bon, ouais, t'essaieras ça.
2: Je suis rendu là, je vais essayer de la pêche au harpon.
1: Ben, je le souhaite, essayer ça.
2: Hey, je me suis dit, moi, j'avais dans le nord, là, un petit lac que j'avais accès. Je disais, on va l'ensemencer cette année, faire une petite pêche plus agréable. J'ai mis 150 truites là-dedans, moi.
1: Mon Dieu. OK, parfait.
2: 150 truites, puis écoute, en montant, mais ça, je vais chercher ça chez le fournisseur, dans des sacs de plastique.
1: Ouais.
2: Ben, en montant, c'est très, il a accroché une pine. C'est comme des gros sacs, tu sais, comme quand t'achètes des poissons d'aquarium, un gros sac, il y a 50 truites par sac. Je pars avec ça, puis il y en a qui percent une pine dans le troc.
1: Dans le troc.
2: Et là, à un moment donné, je vois ça que ça coule. Fait que là, t'es dans le bois. Fait que là, j'ai le sac à bout de bras. Je conduis d'un trait.
1: À essayer de le tenir fermé, là.
2: Oui, parce que je tiens le bout qui est ouvert. Fait que là, je conduis d'une main. Je tiens les poissons. Les poissons me regardent. Motherfucker, qu'est-ce qu'on fait ici? Écoute, j'ai mis 150 belles petites truites.
1: T'en as pas perdu une.
2: J'en ai pas revu une. Mais j'ai eu du or sur le lac pendant toute l'été.
1: Sûr que oui. Ça réveille tôt, hein, des ors.
2: Beauté. J'ai nourri les oiseaux, moi.
1: Ben écoute, t'as le cœur sur la main. T'as vraiment le cœur sur la main.
2: C'est ça.
1: Meilleur du monde à Mario à venir, alors qu'on va être en mode Survivor Québec. La vraie vie de Patrice Mélanger. Ça, c'est le personnage.
2: Ça, j'aime ça.
1: Alors après, je suis mêlée, Sarah Dufour. Ton été, ta musique, ton fun. Vous êtes dans Ça rentre au poste. On est là jusqu'à 18h avec Olivier Martineau et Geneviève Hébert-Dumont.

0: c'est Patrice Bélanger.
1: Hey, salut, c'est moi, Patrice Bélanger de Survivor Québec.
0: Oui, Patrice.
1: Ben oui, Patrice Bélanger, le petit partout.
0: Oui.
1: Je fais de la radio, de la TV, de la pub, de la haute pression. Tantôt, je me suis pogné contre mon hamster en rentrant dans sa cage pour courir dans sa roue. J'aime ça, on fait du pied. Hey, en passant, merci de m'avoir ouvert la porte du studio.
0: Plaisir.
1: Parce que quand je suis parti de chez nous un matin en marchant sur mes mains, en même temps que je jouais au hockey avec mes pieds, j'avais pas pensé qu'il faudrait que j'ouvre la porte en arrivant.
0: Ben oui.
1: J'aime ça, on fait des activités. Attention, 1, 2, 3, backflip.
0: Il est en feu.
2: Wow! Mario, il est fait pour vrai, là.
1: Bon, là, j'ai une grosse nouvelle pour vous autres.
0: Oui?
1: J'avais préparé une chasse au trésor pour vous l'annoncer, mais en marchant sur mes mains pour m'en venir, j'ai tout perdu les énigmes qui étaient dans mes poches.
0: Eh oui.
1: Fait que je vais juste vous l'annoncer.
0: OK.
1: Je vous annonce que l'année prochaine, Survivor Québec, ça va être au Québec!
0: Hein, au Québec.
1: Ouais, fini le Panama. On est dû pour du changement, puis de toute façon, quand les autorités là-bas ont découvert qu'on faisait nos numéro 2 sur la plage, puis qu'on se torchait avec des plantes protégées, ils nous ont dit de revenir. Fait que pour la 5e saison, on vit le concept à l'envers. Ça va être du monde du Panama qui vont survivre au Québec.
0: Oh, j'adore ça.
1: Ils vont voir que c'est pas évident de survivre ici. Mm. Hey, pas des farces, j'ai pas encore eu ma paye de la semaine passée que je dois la déjouer de la cordée, je suis pas capable de dire la phrase. Chris Le Pen, il fait longtemps qu'on a gagné le million des lavigueurs, mais c'est une scène. Non, mais c'est parce qu'avec l'inflation, la crise du logement, le prix du gaz, les reprises d'atomes crochus, pas évident. C'est à côté de ça, survivre dans la jungle avec des bébites puis des petits singes qui te zignent une oreille pendant que tu dors, c'est des vacances.
0: Ben, c'est ça, là.
1: Ouais, c'est l'idée d'une recherchiste qui a eu ça en meeting. Comme elle disait, pourquoi prendre l'avion pour aller d'un pays tout décolle ici quand Verdun est juste à côté? J'aime ça pour les activités.
0: Eh oui.
1: Mais soyez pas inquiète, hein, on change de place, mais on garde la même recette, Cathy.
2: Ouais.
1: Je vais être encore habillé en gars de safari qui est pas capable de contrôler ses mains. Puis je bosse tout le monde comme si c'était mes jouets. J'aime ça donner des ordres.
0: Ah oui. Hein?
1: La compétition va commencer sur la rive sud, puis la première épreuve, ça va être de se rendre à Montréal en prenant le REM.
0: Oh.
1: Fait qu'en gros, ça commence avec une marche de 25 km parce que le REM va être encore en panne. Survivor Québec au Québec! Ensuite, tous les participants vont recevoir 500$ pour se loger.
0: Okay.
1: Juste assez pour s'acheter une tente puis l'installer dans le parc parce qu'il n'y a pas de loyer sans coquerelle en bas de 1000$ au Québec.
0: C'est vrai.
1: Aux Philippines, tu pouvais gagner une poche de riz, hein?
0: Oui.
1: Ben ici, là, ça va être une tranche de ballonné parce que le riz est pas achetable. Survivor Québec au Québec!
0: Je suis brûlé.
1: Dans le jeune, il y avait un facteur risque, hein, parce que si tu te blessais, l'hôpital n'était pas à porte.
0: Mmh.
1: Et cet hôpital est juste à côté. Mais une fois rendu, t'attends plus longtemps que s'il t'avait sorti de la jungle en kayak.
0: Exactement.
1: Survivor Québec au Québec!
0: Ça marche à date, là.
1: Dans la jungle, il y avait beaucoup des épreuves qui étaient physiques, tandis que ici, ça va être juste des épreuves mentales.
0: Okay.
1: Tu sais, comme essayer de renouveler tes plaques à sa clique. Ou être pogné dans le trafic quand il y a des cônes oranges partout, mais personne qui travaille sur le chantier. Survivor Québec au Québec! En plus, on va faire ça l'hiver. Hey, on fait ça l'hiver. Fait qu'il va falloir qu'ils trouvent une piste là.
0: Oui, je suis brûlé.
1: Ça fait ça l'hiver, fait qu'il va falloir qu'ils trouvent une piste cyclable pour se déplacer le lendemain d'une tempête parce qu'il y a juste ça de déblayer.
0: Oui.
1: Survivor Québec au Québec! Hey, fait que manquez pas ça, OK?
0: Non.
1: Mais là, Cathy, ouvre la fenêtre, s'il te plaît.
2: Oui.
1: Puis toi, Sébastien, tiens la porte bien ouverte que je me donne une swing pour partir à courir.
0: Okay.
1: Je vous quitte en delta plane.
0: Oh boy!
1: Survivor Québec au Québec!
2: Je sais pas comment il fait pour pas avoir mal à la tête quand il fait Patrice Mélanger. Mario, tellement hâte de le retrouver, 24 août prochain.
3: Moi aussi, j'ai hâte qu'il revienne.
2: Ben oui, ben c'est sûr que
3: faire
2: ça...
3: ma vaisselle.
2: C'est ça.
3: Tellement ça s'accumule, là. Je sais pas à qui on a parlé, là, qui mangeait dans des assiettes de carton, là. Je pense que je vais faire ça.
2: Tu vas t'y mettre bien vite, hein?
3: Ah oui.
2: Tu vas t'y mettre bien vite. Dans le coup de 16h20 à venir, on va piéger un amateur des Nordiques.
3: Oh!
2: Ah, ouais. Puis, c'est en est un bon. Beau comme on s'aime. Yann Perrault, tout de suite à Énergie.

0: La gang a piégé un amateur des Nordiques à propos de la bataille du Vendredi Saint. Le Pierre croit avoir une entrevue avec une radio communautaire pour parler de ce match-là canadien-nordique du Vendredi Saint. Puis finalement, il se retrouve à Radio Galilée, une radio religieuse. Puis là, il essaie de parler de sa passion, mais ça se passe pas comme il veut.
1: Notre complice s'appelle Francis, il veut qu'on piège son frère. Puis il y a une particularité, son frère, c'est un maniaque des Nordiques.
2: Un gars de Québec.
1: Et particulièrement, ce qu'il a marqué, c'est le fameux match du Vendredi Saint en 84.
2: Un match historique où ça avait dégénéré en bagarre générale. Oui. Il avait été obligé de fermer les lumières pour que les gars arrêtent de se battre.
1: C'était fou, il restait plus personne sur les bancs. Puis c'était vraiment la plus grosse bataille
3: de l'histoire. Le monde se battait-tu dans la foule aussi, dans l'estrade?
2: J'ai pas de souvenir de ça, mais c'était tellement violent. Oui. C'est fou la violence qu'il y avait là.
1: Fait que lui, c'est ça. C'est un collectionneur de ça et un expert là-dedans pour en parler. Un expert évident. Fait qu'il pense qu'il y a une entrevue dans une radio communautaire. C'est tout ce qu'il sait. Son frère lui a dit ça. Ça devrait être toi qui parles vu que t'as beaucoup de connaissances.
2: Ça, ouais. Le seul bout qui va être vrai, c'est le radio communautaire.
1: Là. Oui, c'est juste, ça va être une radio religieuse qui, eux, veulent parler du Vendredi Saint, mais pas le même Vendredi Saint. Vous comprendrez. Fait qu'il y a une petite confusion. Cathy, tu vas commencer ça?
4: Oui.
1: OK, fait qu'on est prêt à l'appeler, Luc, un peu qu'on...
2: Cathy va chanter aussi, je vous dis ça comme
1: oui,
2: ça.
1: C'est vrai.
5: Oui, allô?
4: Oui, bonjour, est-ce que je parle bien avec M. Pierre Morin de Québec?
5: Oui, c'est moi-même.
4: Bonjour, M. Morin, ici Lise pour l'entrevue radio concernant le Vendredi Saint.
5: Oui, voilà.
4: On est très heureux de vous avoir aujourd'hui avec nous, mes co-animateurs et moi. On est ravis de s'entretenir avec un passionné féru de ce grand moment historique. Alors, on va discuter après la ritournelle musicale, communément appelée dans notre jargon un jingle. Alors, bonne entrevue, mon brave.
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7: Bonjour, ici le frère sans chagrin, en compagnie de l'abbé Benoît.
8: Bonjour.
7: Et notre nouvelle co-animatrice que nous avons repêchée dans notre club école au diocèse, sœur Lise, attention, qui est aussi une sœur grise.
2: Ah, que c'est amusant.
4: Lise, la sœur grise. On rigole beaucoup au couvent, mes consœurs et moi avec ça. Lise, la sœur grise. On me taquine.
8: Alors, chère Lise, bienvenue dans la gang, comme qu'on dit. Hein, plus on est de chrétiens, plus on rit.
7: Notre invité d'aujourd'hui est très à propos dans cette semaine pascale, car il vient nous parler du fameux Vendredi Saint. Hein. Monsieur Pierre Morin, bonjour.
5: Oui, bonjour.
8: Bienvenue à vous, mon fils. Cela est juste et bon.
4: Cela est juste et bon.
8: Alors, d'entrée de jeu, M. Morin, vous dites que vous avez vu en direct, vous, le fameux Vendredi Saint. Vous l'avez vu en direct?
5: Oui.
8: Et pourtant, vous aviez une voix plutôt jeune, mon Dieu. Vous aviez quel âge à l'époque?
5: J'avais 10 ans quand j'étais avec mon père au Forum de Montréal. Le fameux.
7: Attendez, je vous interromps. 10 ans, oui. C'est jeune pour autant de violence, et ça devant tous ces païens et ces romains qui en redemandaient.
4: Oui, il y a eu beaucoup d'escarmouches. Hein? Plusieurs ont été punis, mais avec le recul, on réalise que c'est pas les bons qui ont été crucifiés.
5: Ben écoutez, là, vous parlez à un fan fini des Nordiques qui est en deuil depuis longtemps, mais qui s'en remet tranquillement.
8: Mais vous étiez vraiment sur place pour ce Vendredi Saint.
5: Absolument. Mémoire photographique là-dessus, ça a été...
8: C'est quand même incroyable. Vous ne paraissez pas à votre âge aujourd'hui.
7: Non, vraiment pas, mais c'est bizarre.
8: C'est bizarre.
5: Okay. Ouais, c'est gentil.
7: Un instant, on va s'arrêter pour un moment de recueillement. Ne bougez pas.
5: Recueillement.
8: Alors Jésus marchait avec ses fidèles devant le subway de Bethléem. Il prit le pain, ail et fines herbes, multiplia les charcuteries et dit « Ceci est mon combiné de viande froide. Vous y ajouterez de la salade, des têtes d'olive noires, de la sauce sud-ouest, et vous mangerez mon 6 pouces en mémoire de moi. »
7: En mémoire de moi. Alors, toujours avec M. Morin, un fanatique du Vendredi Saint, tellement que vous avez des artefacts de cette fameuse journée, je crois, à la maison.
5: Hein? Excuse-moi, là, on est-tu dans un show de sport comme prévu ou je comprends pas trop, là?
8: Mais la religion, ça peut être assez sportif par moment. Très bon point de votre part.
7: Alors, mais merci de ce point. Alors, vous avez des artefacts de cette journée chez vous. Vous avez quoi, des clous rouillés, le Saint-Suaire, une couronne d'épines, je sais pas. Quelle est la pièce, là, qui vous rend le plus fier?
8: Parlez-en.
5: Ben, voyons donc. On est-tu live, là?
7: Oui, on est live.
5: Écoute, j'ai pas de clous, mais j'ai un petit hockey qui a été signé dans le temps, là. Je suis pas sûr que c'est ça que vous voulez parler.
2: Mais vous étiez bien au Vendredi Saint.
1: Oui.
5: J'étais vraiment au Vendredi Saint. Sûr, c'est le temple du hockey que vous aviez à Montréal, là, que vous avez fermé.
2: Le temple, évidemment, on parle ici, c'est une figure de style pour parler de Bethléem, j'imagine.
1: C'est sûr.
5: Pas du tout. My God, on est où, là?
1: Voulez-vous répondre sérieusement, s'il vous plaît?
2: On est à la Radio Galilée en direct, cher monsieur, pour parler du Vendredi Saint.
5: Moi, on m'a dit que c'était un show de sport, là, qu'on parlait du match du Vendredi Saint.
1: On parle de la même chose,
2: alors. On parle toujours du même Vendredi Saint. Oui. Et on a parlé à votre frère Francis. J'imagine qu'il a le même nom de famille que vous, monsieur Francis Morin. C'est bien votre frère?
5: Oui, c'est ça.
2: Bon, il nous a parlé de votre, grande admiration pour Peter.
5: Oui.
2: Vous parlez sûrement de l'apôtre Pierre, qui fait cocasse, était aussi le préféré de Jésus, après Marie-Madeleine, évidemment.
5: Non. Mon Peter, moi, il était plus petit Christ que ça. C'est Peter Stachini, là. C'est pas mal.
2: Donc, c'est l'apôtre.
5: Je pense que mon
2: L'apôtre Pierre.
1: Oui, mais en fait, il parle, je crois, à Benoît.
2: Il y a un malentendu, mais on parle du même Pierre.
1: Oui, du frère Pierre, que vous avez appelé, vous, Peter, là, mais qui était toujours accompagné lui-même de ses frères.
5: Oui, absolument. Marianne et Anton, oui, effectivement.
1: Non. Je ne sais pas dans quelle table de chevet de motel vous avez trouvé votre Bible, mais il s'appelait Matthieu, Marc, Luc et Jean. Pas d'Anton.
5: Voilà. OK, c'était des frères, eux autres-là. Non, moi, je parle des vrais frères Stachny, là.
2: Monsieur Morin, sur ce quiproquo malaisant, il y a Sœur Lise qui nous avait préparé, si je ne m'abuse, une chanson pour encourager Jésus et son équipe de glorieux qui ont ressuscité et qui vont participer aux séries d'après crucifixion. Alors, quand vous voulez, Sœur Lise.
9: Olé, olé, olé, olé.
5: Je suis vraiment mal à l'aise. Hein.
9: Olé, olé, olé, olé.
2: Permettez-moi de vous déranger.
1: Sœur Lise,
2: je crois que les disciples à l'écoute préféraient la version qui bouge un peu plus.
9: Olé, olé, olé, olé, olé. C'est ça que tu veux?
2: Olé, olé.
5: Pierre. Oui.
1: Le but d'aller côté, t'es-tu bon selon toi?
5: Pchou.
4: T'es à la radio, mais pas Radio Galilée.
1: Oui, t'es vraiment à la radio, mais l'affaire, c'est qu'on avait comme complice ton frère Francis qui t'a inscrit. Ça rend trop
5: pas. Ça allait plus, je dis, je vais peut-être quelque chose. Oui.
1: Écoute, t'es à Énergie avec Mario Tessier.
2: Salut, mon ami.
1: Cathy Gauthier.
4: Salut.
1: Oui, moi c'est Seb Trudel et puis ben c'est ça. Écoute, on parlait les deux du Vendredi Saint, juste pas du même.
2: C'est ça.
1: Même
4: ouais, c'est pas la même journée.
2: Puis on trouvait que t'avais de l'air jeune pour un gars qui avait été vraiment live au Vendredi Saint là.
1: Quand même.
5: Ben là, je savais plus quel Vendredi Saint. C'est bien weird, là.
2: Mais t'as pas aimé
5: Moi, je m'en allais sur. Parce que je suis quand même assez connaisseur pour le match du Vendredi Saint. Parce que oui, je l'ai vu live, mais j'ai tellement. Pas réétudié ça, mais c'était tellement un moment marquant que j'ai tellement eu de choses là-dessus. Puis, tu sais, c'est pas la première fois que j'en parle dans une sorte de chronique ou des podcasts, whatever. Fait que là, mon frère disait, il y a quelque chose qui serait le fun. OK, ben, pas trop, mon frère. Là, Alléluia, puis
2: non, mais t'as pas écouté la version olé olé, là, chantée de façon ecclésiastique, je crois qu'on peut dire.
1: Ben oui.
2: Peut-être une autre version, s'il te plaît.
4: Okay. Une autre version?
2: Non, la même version de olé olé, mais église.
9: Olé, olé,
5: non, c'est pas entendu.
9: Olé, olé.
5: My God!
1: Bravo,
4: excellent.
1: Je pense
4: qu'on a fait le tour.
1: Hey, merci, Pierre. Ben, c'est ça, tu rappelleras ton frère Francis. C'est son idée.
5: On va avoir un talk tantôt.
4: Vas en paix, mon brave.
2: Oui. Puis bon Vendredi Saint, mon chum.
5: Bon Vendredi Saint, là.
1: Oui, bon Vendredi Saint. Les gens ont aimé au 6-12-12 normand. J'ai mangé mon 6 pouces en mémoire de moi, maudit Mario. J'adore Radio Galilée. Et Cathy, tu chantes super bien.
2: C'est vrai que t'es bonne, Cathy.
1: Ben oui.
2: Quand t'as fait olé, olé, t'étais sa note tout le long.
4: Je me dégêne, tranquillement.
2: Très bonne.
1: Pauvre gars, il doit être calme. Il doit tellement être perdu. Ben oui, effectivement, c'est ça le but. Écoute, il y a une gang de fous.
2: Vous étiez un fan de Peter.
1: Oui. Peter.
2: J'imagine que vous mélangez avec l'apôtre Pierre.
1: Non, vous n'êtes rien savoir. Stéphanie dit bravo mille fois, plus capable. Merci, vous êtes bien gentil.
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10: Oh, ça va être fun, ça!
0: On va aussi avoir... Peux-tu être moins senti, s'il te plaît?
10: Oh, yeah!
0: The Pretty Reckless, également.
10: Oh, ça, j'aime ça!
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1: 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Qui s'améliore quand même là, à l'Ascension.
2: Oui, il y a une quarantaine de résidences qui sont toujours enclavées, mais c'est 3 fois moins qu'hier. La municipalité pourra aussi compter sur l'aide du gouvernement afin de réparer le glissement de terrain. On écoute le maire de la municipalité, Jacques Allard.
3: On va avoir de l'expertise qui va nous accompagner pour s'assurer qu'il n'y a pas de danger de pente qui puisse aussi dégringoler. Il faut que le ministère nous aide sur comment faire la réparation. On n'est plus dans le domaine de nos travaux publics standards.
2: Ailleurs, au Québec, il y a une demi-douzaine de cours d'eau qui sont sous surveillance, incluant les Laurentides, le Saguenay-Lac-Saint-Jean et en Mauricie. Le niveau de la rivière Saint-Maurice force Hydro-Québec à ouvrir les vannes du barrage de Grand-Mère et d'Almaville. Le Parti conservateur du Québec recrute un ancien péquiste, Marco Archambault, sera le candidat du Parti d'Éric Duhaime dans Louis-Hébert, dans la région de Québec. Il s'était présenté sous la bannière du Parti québécois en 2012 et en 2014. Par ailleurs, l'ancien président de la Chambre de commerce du Montréal métropolitain, Michel Leblanc, sera le candidat du Parti libéral du Québec dans Marguerite Bourgeois. À l'étranger, l'Iran et Oman ont progressé vers un accord visant à rouvrir le détroit d'Ormuz. Cette avancée potentielle pourrait contribuer à apaiser les tensions au Moyen-Orient. Selon l'accord qui est en cours d'élaboration, je vous explique ça, les navires entreraient dans le golfe Persique par une voie maritime contrôlée par l'Iran et sortiraient par une voie maritime contrôlée par Oman. Des frais de service seraient perçus afin d'assurer la sécurité et la préservation de l'environnement maritime. Et au tennis, à l'Omnium Banque Nationale, Denis Shapovalov a malheureusement dû déclarer forfait lors de la 3e manche de son match de premier tour face à l'Américain Zachary Zvajda en raison d'une blessure. Mais ce soir, on va surveiller sur le court central Gabriel Diallo, qui va jouer son match de 2e tour face à Luciano Dardenne, qui est la 19e tête de série du tournoi.
1: Ça a très bien fait, Diallo, hier.
2: Oui, tout à fait.
1: Absolument, il y a quelque chose de tellement le fun d'assister à nos Canadiens qui sont chez nous. Puis l'ambiance est incroyable. Puis même mon fils, qui était là hier sur le court central, a dit que l'ambiance à Montréal était vraiment extraordinaire.
4: T'as un enfant, toi?
1: Mon fils, j'étais tellement fière là, de lui, ouais, de le voir s'épanouir comme ça. Non, c'est Gaël, mon fils. C'est un joueur.
4: Ah, OK. Il n'y a pas rien moi qui n'a pas compris, là.
1: Non, regarde. Mais je pose la question pour tout le monde. C'est bien correct.
4: C'est en feu, là.
1: C'est bien correct.
2: Ben oui. Mais il y a toujours des belles histoires comme ça à Montréal.
1: Oui.
2: Moi, il y a quelques années, là, la progression de Françoise Abanda, là, lorsque j'ai gagné.
1: Oui.
2: J'étais là.
1: Ah, mais bon, tu te vantes?
2: Non, mais
1: oui, mais
2: non, mais c'est juste qu'il y a des histoires. Shapovalov qui a battu Nadal.
1: Oui, c'est vrai.
2: Mais oui, il y a toujours des belles histoires.
1: Non, un gars de tennis, moi, je l'aime bien.
4: Moi, le tennis, là, je lirais, mais les sièges sont-tu confortables?
1: Ben non, pourquoi?
4: Ah, OK.
1: Bon, on va se poser la question à savoir si les choses sont surévaluées en 2026.
4: Oh, ça va être fun!
1: Oui, bravo, t'as travaillé un petit peu ton enthousiasme.
4: Ouais.
1: J'aime beaucoup ça.
4: Yeah!
1: Ça va se passer après The Pretty Reckless, Heaven Knows. Tout de suite à Énergie dans sa rentre au poste.

0: tienne.
1: Et c'est très, très simple, le principe. Oli, alors que... Puis vous allez pouvoir jouer avec nous autres au 6-12-12, là, nous dire si vous êtes d'accord avec nous ou pas d'accord avec nous. Mais il y a Audrey-Anne qui va nous donner des énoncés ou nous dire quelque chose. Puis on va devoir dire si cette chose-là, elle est surestimée en 2026.
2: OK. Comme à chaque fois qu'on fait un quiz ensemble, j'aurais l'air d'un ego. Espérons
1: c'est pas,
2: que...
1: Mais c'est pas un quiz de connaissances générales. Non,
2: ben,
1: peu importe. C'est pas vrai.
2: OK.
1: C'est pas vrai. Je joue pas à victime de même. Je joue pas à victime. OK, on y va d'une première chose, Audrey-Anne.
3: Oli, Jen, surévalué ou non le vin nature?
2: Passe.
1: Non, moi, je trouve pas que c'est surévalué. Moi, j'adore ça.
2: C'est surévalué.
1: Non, moi, j'adore le vin nature.
2: T'aimes-tu ça? Moi, ça, les affaires avec du résidu dans le fond.
1: Ah, j'adore.
2: Là,
1: miam.
2: Qu'est-ce que tu fais? Ça, c'est. Non, c'est comme la pulpe dans le jus d'orange.
1: Mais non, parce que t'en as pas à chaque gorgée. C'est juste à la fin qu'il y a un petit dépôt de même. Mais moi, j'avoue que le vin nature a vraiment grandi là, sur moi. Puis tout ça, non, j'adore ça.
2: Ça goûte surette. Ça goûte quand tu rotes.
1: Non.
2: Puis t'as un petit reflux.
1: Non,
2: le vin nature, finis ton vin, ça goûte souvent la levure.
1: Parce que toi, t'as arrêté de boire avant que les vins nature arrivent.
2: Je mets ça dans la même catégorie. Je mets ça dans la même catégorie que les yogourts fruits au fond.
1: Oh mon Dieu! Rappelle-toi ça.
2: Quand t'es trop lâche pour brasser toi-même ta marde puis que je suis obligé de faire l'ouvrage pour toi.
1: C'est drôle.
2: Brasse-les.
1: C'est très drôle. Okay. Un autre.
3: Mais si je peux me permettre, moi je trouve que les lendemains de brosse de vin nature sont moins pires.
1: Ils sont beaucoup moins
2: pires. Hey, moi, c'est les lendemains de brosse de champagne.
1: Mais non.
2: Je les trouve.
1: C'est pas plus cher. C'est pas plus cher, là, tout
2: simplement. C'est cher, vin nature.
1: T'as aucune idée. T'as arrêté de boire avant que ça sorte.
2: Et toi, j'ai encore l'air nigo.
3: Bon, un autre. Surévalué ou non, les experts à la télé.
1: Ben, non, mais.
2: Tu veux dire, comme, mettons, moi, quand il y a une guerre au Darfour, j'aime ça. Quelqu'un qui sait de quoi il parle, là.
1: C'est, on rit gros et fort pour une guerre au Darfour, mais c'est pas, on rit pas de la.
2: On rit pas, non, mais je veux dire, quand il y a quelque chose, quand il y a un conflit international ou un incident diplomatique, j'aime ça, moi, quelqu'un qui est capable de me dire, hey, voici ce que t'as pas compris,
1: non,
2: moi, t'as l'expliqué.
1: Complètement. Moi aussi, les experts à la télé, faut continuer, faut qu'il y en ait, faut que. Oui, s'ils connaissent absolument plus que la personne qui est là pour animer, qui a des connaissances de base.
2: Est-ce qu'il y a des faux experts dans certains domaines?
1: Oui. Ah. Ouais.
2: Ça, c'est une autre question.
1: Ouais. Mais moi, enlève-moi pas. Moi, mettons Jean-François Lépine qui débarque quand tout le monde en parle. Là, moi, je capote là-dessus. Là.
2: Oui, comment il s'appelle?
1: Il est tellement bon.
2: Vu que j'aime bien, là, qui parle des. Christian Page.
1: Christian Page.
2: Lui, il aime ça. Lui, là, écoute pour l'écouter des heures. Lui, il arrive, il fait, hey, m'a te compté de quoi? Dans le bout de Val d'Or, il y a une soucoupe volante, il a rentré de quoi dans le pâteau du gars. Non, moi, j'aime ça.
1: Ça, j'adore ça. Bon, fait que oui, on garde, c'est pas surévalué les spécialistes à la télé. Prochain.
3: Le prochain, les menus QR code. Non, les menus QR, oui, obligatoires.
1: Ah, moi, ça me dérange pas, ça.
2: Ça
1: m'agace pas.
2: Ça me fend, mon gars.
1: C'est vrai?
2: Moi, je vais au restaurant, là. C'est pas. Moi, je veux une expérience. Je veux pas le lire sur le téléphone. Je veux le menu. Je veux the whole deal. Tu sais, rendu là, veux-tu que j'apporte mes napkins de chez nous, là?
1: Je comprends qu'est-ce que tu veux dire, mais c'est qui? Au moins, t'as pas besoin de toucher un menu que tout le monde a déjà touché. T'as juste ton téléphone.
2: Tu manges avec une fourchette qui a 200 ans, là.
1: Ben non, mais que. Non, mais elle a été lavée dans de l'eau bouillante. C'est pas vrai si t'es cute, t'es naïf, si tu penses qu'ils nettoient les menus entre chaque personne, là, avec du désinfectant, là. Pas du tout, là.
2: Ton téléphone est probablement l'objet le plus sale au monde.
1: Oui, mais c'est ma saleté.
4: Ouais.
2: Quoi, ouais, là?
1: Hé, regarde, c'est ma saleté!
2: Combien de temps qu'il te reste ça, toi?
1: Plus longtemps que toi.
2: Ok, prochain, Audrey-Anne.
3: Donc, surévaluer ou non les Smash Burgers?
2: Oh, ah
1: j'adore.
2: Oui! Ça, vas-y, commence, je vais te détruire après.
1: Parfait. Après, moi, j'adore les Smash Burgers. Je trouve ça full bon. J'aime le petit croustillant que ça amène. Ça fait sortir les beaux petits sucres de cuisson. Ben bon, j'adore. Vas-y.
2: Moi, souvent, même marre deux fois plus cher parce que tu l'écrapous, là. On dirait que j'ai mauvais.
1: Mais ça goûte pas pareil.
2: Ça goûte la même affaire.
1: T'as arrêté de manger des burgers avant que ça sorte encore.
2: Tanné. OK, always un autre qu'on va peut-être être d'accord.
3: Surévalué ou non? Les toilettes d'hôtel, pas de porte.
2: Mais on s'est soucié, toi.
3: Et tu sais, tu vas dans une salle de bain, puis là, il n'y a pas de porte où la douche. En tout cas, tu sais, c'est tout ouvert.
2: Mais oh non, même les hôtels bordels, de luxe. Même les bordels ont des portes après salle de bain.
3: C'est ça.
2: Qu'est-ce que tu veux?
3: Mais comment ça, tu sais ça?
2: Ben, parce que j'écoutais un spécialiste à la télévision.
1: Non, mais par contre, souvent la toilette en soi est fermée, mais la salle de bain, tu sais, maintenant tu vas avoir la douche, ouais, c'est ouvert, puis le bain, ouais, va être dans la chambre.
2: C'est un maudit niaisage.
1: Niaisage.
2: Moi, il m'envoie. Ça, là, on.
1: Non, mais c'est vrai que j'aille ça, moi aussi.
2: Moi, ça nivelle vers le bas. Ça, c'est comme les urinoirs dans le temps. Je parle aux messieurs, là.
1: Ouais.
2: Vous allez être d'accord avec moi. Dans le temps, il y avait des panneaux d'intimité
1: avec
2: les urinoirs. Là, les toilettes, ils les ont enlevés. Comme trop de troubles de beauté, un panneau en deux urinoirs.
1: Ah non, c'est gossant, je peux comprendre.
2: On se regarde, on jase. Qu'est-ce qui s'est passé avec ça?
1: Je comprends.
2: Non, ramenez-moi les panneaux, ramenez-moi les portes,
1: oui,
2: ramenez-moi les affaires.
1: Les
2: concepts air ouvert. Moi, là, faites-moi des murs.
1: C'est pas trop demandé, il me semble.
2: Mais non, mais moi, c'est comme la cuisine fusion, là. Hein, quand il t'arrive comme une restaurant.
1: Non, moléculaire.
2: Moléculaire, oui. Comme 14 tapas miniatures qu'on dirait que quelqu'un a craché dans l'assiette. Il avait commandé une fois à un moment donné. On dirait que s'il arrive, on aurait dit qu'il avait vidé, tu sais, un taille crayon dans l'assiette. Ça va de l'air de ça. Hey, quand tu sors d'une place, t'es obligé d'aller remanger un burger.
1: Oh, oui.
2: Pas un smash parce que t'as encore faim.
1: OK, bon, parfait. Un autre.
3: Un dernier. Alors, ouais. Surévaluer ou non le Subway?
1: Oh! Ben, surévaluer.
2: Le restaurant, tu parles.
1: Mais tu sais, on va se ramener à la base, là. Ouais. C'est pas évalué. Non, mais dans le sens, il y a personne qui est comme, hey,
2: bon, Subway.
1: Subway, c'est le bout de la merde. Hey, tous ceux qui pensent pas ça, sont, tu sais, il y a personne qui
2: compté ça. J'ai-tu compté ça hier? J'étais allé manger au Subway. Personne raconte ça.
1: Fait que, tu sais, dans le sens où, je pense que ça a le standard que ça l'a établi puis que ça a pour dans la tête de tout le monde, c'est égal. C'est pas gastronomique.
3: Ça fait un job, sauf quand on te met trois cocombes dans ton Subway.
1: Moi, j'ai vécu ça. Trois cocombes. Je sais pas ce que c'est possible d'en mettre un petit peu plus.
2: C'est zéro santé.
1: Il y a une étude
2: qui est sortie il n'y a pas longtemps. On peut même pas considérer ça comme du pain.
1: Non.
2: C'est du gâteau.
1: Ben, c'est ça, exactement.
2: C'est du gâteau. C'est du gâteau.
1: Ben oui, ben c'est surtout si tu prends une diable italienne et fromage. Hein?
0: Ben, il est bon.
1: Il est excellent, c'est lui que je prends tout le temps.
2: Ben oui, c'est un gâteau.
1: C'est un bon gâteau salé, de type salé.
2: OK, on va un petit dernier.
3: OK, on y va avec vapoter.
1: Ah ouais, moi je vapote pas puis je vais pas vapoter.
2: Overrated, mon gars. Moi là, je mets ça dans ma tête là. Tu trouves ça cool de sucer de la boucane dans un charpie? Moi qu'est-ce que c'est?
1: Non, mais c'est vrai, ça me dit la meilleure description.
2: T'essayes-tu d'être un dragon? Puis après
1: c'est drôle ce que tu viens de dire, Oli.
2: Avec les saveurs. Moi, là, je te mets ça dans la même catégorie, il y a 25 ans, que le monde qui fumait des petits cigarillos
1: au raisin.
2: Même à cette cochonnerie. Ah, oui, dégueulasse. Puis, non.
1: Moi non plus, je comprends pas. Je comprends pas le phénomène. Absolument pas.
2: Puis c'est parce que c'est surtout, chers auditeurs, que je pense à votre santé.
1: Voilà. Ben oui, c'est pas vrai que c'est santé.
2: C'est pas bon, là.
1: C'est pas bon, là.
3: Merci d'avoir participé pour la première fois depuis que je fais les quiz. J'apprécie vraiment.
2: Ben, je le savais qu'à un moment donné, il est allé en faire un qui m'intéresse.
4: C'est le nombre du jour.
1: Le nombre du jour est un chiffre, c'est 1, et c'est la première chose que les enfants demandent à leurs parents durant l'été. Et je sais, pense à ça, mon chum, pense à ça. 16-12-12.
2: Il en demande rien qu'un?
1: Non, c'est la première chose qu'ils demandent à leurs parents. Quand l'été arrive.
2: C'est pas facile.
1: Ben non, pense-y, c'est sûr, pense-y. 16-12-12, on va prendre vos réponses.
2: Chinchilla! Le petit rongeur, là, chinchilla.
0: Comment tu dis ça?
2: Chinchilla. Pas ça?
1: Première des choses, c'est chinchilla.
2: Ouais, c'est chinchilla, je l'ai prononcé.
1: C'est chinchilla.
2: Ben, je parle pas espagnol.
1: Deuxième chose.
2: Uno chinchilla,
1: pas je vais te sortir de là.
2: Okay.
1: Mais d'imaginer que c'est la première chose que les enfants demandent l'été, c'est très drôle, Oli.
2: Maman, l'école est finie, j'ai un beau bulletin. Je peux savoir mon chinchilla?
1: Mon chinchilla de Nirvana, ça sent bien. Smells like Teen Spirit. 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
2: Clôture intimité derrière notre roulotte. Là. Tu sais, c'est pas notre roulotte, elle n'est pas clôturée comme à la maison, là, mais juste derrière, en tout cas, on avait besoin d'un un petit truc d'intimité.
3: C'est le chemin de fer. Voyons, le chemin de fer.
2: Le chemin de fer.
3: Ben, en arrière, je pense.
2: La ferrerie, nous autres, elle part direct à côté. Là.
3: Ouais, c'est ça.
2: Ouais, ouais. Ça bloquait pas nécessairement. C'est pas pour le chemin de fer nécessairement. C'est pour avoir une petite intimité en arrière quand on cuisine ses barbecues, tout ça, tu sais, d'avoir notre petit coin.
3: À un moment donné, c'est ça. Tu sais, la vie, là, tu sais, une petite plancha tout nu.
2: Ben, c'est ça. Moi, j'aime ça, faire c'est... la plancha topless.
3: Ben, important, tu sais.
2: On a le droit, c'est chez nous.
3: Non, mais là, regarde, faut profiter de l'été. Ça passe assez vite.
2: C'est ça. Et puis, il a fait chaud, là.
3: Ben oui,
2: ben, c'est ça. On s'est dit ça ne pas bien sûr.
3: Appelle clôture d'accord.
2: Appelle clôture d'accord.
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5: Le chiffre du jour, c'est 1. C'est la première chose que les enfants demandent à leurs parents quand arrive l'été. Plusieurs réponses au 6-12-12. Plusieurs qui disent, on peut-tu aller se baigner? On peut-tu acheter une slotch? Et la bonne réponse, c'est vrai, puis ça, c'est vraiment dur. J'ai fait ça aussi, c'est se coucher beaucoup plus tard.
6: Ah, c'est
5: là, la routine. Flusher la routine. Dans le fond, c'est pas mal ça.
6: Mais se coucher tard, là. Quand t'es gamin, se coucher passé 7 heures.
5: Ah, mais c'est.
6: T'écoutes,
5: c'est Noël.
6: C'est jour de fête.
5: Ah, oui, complètement.
6: Ouais.
5: Puis tu sais, les moments où, genre, t'écoutes une émission de télé, là,

pas à réaliser, c'est quoi toutes les vidéos que j'ai, moi, dans mon algorithme. Ouais. Puis je vais vouloir savoir lesquelles il y a dans ton algorithme aussi et quel genre de vidéos vous voyez malgré vous, OK? Vous allez pouvoir nous texter. Vous pouvez déjà nous texter au 61212. Vous pouvez nous appeler également au 1-800-665-5440 514-790-0943 et on se parle après. Nirvana, Smells Like Teen Spirit. Ah, ouais, absolument. Dans un anthropos.

0: Hier, Oli, toi et moi, on s'est mis à parler en ondes de des machines à pression avec de l'eau là, puis tout ce que ça pouvait faire, puis qu'on capotait là-dessus, puis de voir des meubles se faire décaper avec ça, puis des lavages de tapis aussi, le monde qui lave les tapis. On est vraiment ciblé par ces vidéos là sur les réseaux sociaux.
1: Le vernis là, le vernis qui part là, tout
0: oui,
1: ça.
0: Oui,
1: là.
0: Oui, ah, ça, oui. Puis mais l'autre fois aussi, juste à dire, dans mon algorithme, des fois j'ai des trucs qui sont décapés au laser. Mettons une porte genre en
1: c'est
0: acier
1: vrai,
0: qui se fait dé...
1: Je l'ai vu, ça. C'est-tu
0: vrai? C'est vrai?
1: Ça?
0: Tu l'as vu aussi?
1: Ou c'est de l'intelligence artificielle?
0: Ah, ben ça se peut. Parce que l'intelligence artificielle, c'est partout. Moi, je sais pas si vous avez ça dans vos. Je sais pas. C'est sûr que t'as pas ça dans le tien. Mais, tu sais, dans le meilleur. En tout, je vais peut-être avoir besoin de lui éventuellement parce que c'est sûr qu'il va l'avoir aussi. Avec l'intelligence artificielle, tu sais, des gens qui se couchent dans des lits dans une texture quelconque, genre du caramel, hein? Ou de la confiture de fraises, ou ben dans non. Genre des trucs de métal, hein? Ou dans une non. Dans un des honeycomb, là, des petits ouais. Trucs de non, puis qui mettent prennent la couverte, mais c'est non. Comme une fausse couverte, puis OK, des gens qui montent des escaliers, puis c'est genre de la glu.
1: Non.
0: T'as pas ça.
1: Non.
0: OK, c'est pas grave. OK, ben au 6-12-12, je vais vraiment avoir besoin de vous autres, s'il vous plaît, ça pourrait être validant.
1: Non.
0: OK, est-ce que dans ton algorithme, tu as des fois des vidéos de gens qui construisent un patin à glace d'un bout à l'autre?
1: Non.
0: Hey, là, t'es dans le truc d'acier, puis là, ils font les lames, puis là, après ça, ils font la belle botte, puis après ça, ils font les lacets, les trous de lacets, ils font la couture.
1: C'est comme un Internet normal ou régional?
0: Mais j'ai tout ça. Non, mais c'est dans mes... Je sais pas pourquoi, puis j'ai jamais demandé ça, mais le problème, c'est que première affaire, t'apprends. Tu le regardes au complet, fait que ça t'en renvoie. Comme moi, si tu savais le nombre de vidéos de jobs de maçonnerie que je regarde.
1: Mais non!
0: La job de maçonnerie, oui, puis avec le beau mortier, puis ils font une belle job, puis ben, j'adore regarder ça. J'ai ça dans mon algorithme. Mais tu vois, j'ai vraiment de tout, parce que j'ai aussi, ces temps-ci, beaucoup des maquillages de mariage.
1: Oui.
0: C'est la saison des mariages. Puis tu sais, je veux dire, je m'en vais pas dans un mariage, je ne me marie pas, mais plein de beaux maquillages de mariage,
1: bon.
0: Absolument, des avant-après, des gens qui font des compétitions de cheval, mais pas de cheval. Tu sais, c'est les
1: non,
0: mais oui, ben oui, ils font des compétitions de cheval, mais pas de cheval. C'est juste des humains qui courent, mais ils ont un manche à balai entre les jambes, puis c'est une tête de cheval, puis ils passent par-dessus des obstacles. Vous avez ça, vous avez pas ça dans votre algorithme.
1: C'est humanité. Là.
0: Vous me niaisez.
1: Non, on n'a pas ça. Personne. J'ai jamais vu ça de ma vie.
0: Ben voyons, arrêtez, voyons. Il y en a vraiment beaucoup. Il y en a vraiment beaucoup. OK, parfait, pas de problème. Des messieurs qui coupent des grosses meules de parmesan, des gros messieurs italiens, là.
1: Ça, j'ai vu ça, ouais.
0: Ils coupent ça, puis...
1: Ça, puis les prosciutto, là.
0: Des prosciutto.
1: Coupent-les pas de même, là.
0: Hey! Exact.
1: Ouais, ça, j'ai vu ça.
0: Absolument. J'ai également des vidéos... Ah, ça, c'était quoi, donc? Ça avait pas de bon sens. Ben, en fait, premièrement aussi, j'ai plusieurs vidéos de grandes femmes blondes avec des protège-genoux qui twerk.
2: Ah ouais.
0: J'ai ça dans mon algorithme aussi. Mais c'est pas, j'y regarde. Je peux pas capable c'est de ça, pas regarder. Je suis comme hypnotisée.
1: Tu cliques une fois là-dessus, là.
0: Mais c'est ça. Toi, t'as quoi ton algorithme? Si tu fais ton fin de même.
1: Bon, écoute, moi, j'ai fait une petite liste, là. Ce que j'ai, c'est beaucoup des chihuahuas dans une couverte.
0: OK, ça,
1: mais
0: c'est bon
1: comme,
0: aussi.
1: Comme,
0: oui.
1: Comme
0: un capuchon,
1: ici,
0: là. Oui!
1: Et chihuahuas dans une couverte. Ben, ça, c'est parce que je suis à un compte, là. C'est un livrier qui a des vêtements différents chaque jour.
0: Ben oui, mais c'est pas Tika. Le livrier. Tika the Great.
1: Je pense qu'il s'appelle Iggy quelque chose.
0: Ah oui, c'est ça.
1: En tout cas.
0: C'est des Québécois. C'est deux Québécois, oui.
1: Ben, il avait l'air d'avoir un accent d'Angleterre, là. Fait que s'il vient d'ici, il l'a bien.
0: Tika de Iggy. C'est exactement son nom. Puis c'est sur Instagram. Puis c'était des Québécois.
1: Mais Iggy, c'est Italian Greyhound. Fait que c'est plusieurs comptes qui s'appellent Iggy. Quelque chose. Bref, moi, je suis abonné à Milton de Chihuahua.
0: OK. Mais t'es abonné?
1: Oui, je suis Milton de Chihuahua parce qu'il est trop cute. Beaucoup de vidéos de sabots qu'on vide de pu.
0: Ah oui!
1: Des sabots de chevaux, là.
0: Des sabots,
1: ouais,
0: des nettoyés.
1: Du pu dans les sabots de chevaux, de vaches.
0: Ouais.
1: Beaucoup de cochons d'Inde qui mangent des poivrons. Les cochons d'Inde mangent des poivrons.
0: Oui, absolument. J'ai vu ça beaucoup. Beaucoup de gens qui mangent la bouffe, là, mais tu sais, comme de la grosse bouffe
1: pas
0: dégueulasse.
1: Des gens, des cochons d'Inde.
0: Oui, aussi. Juste des cochons d'Inde.
1: Des cochons d'Inde.
0: Mais c'est mignon, ceux qui mangent pas.
1: Et puis des gens qui font de la pêche à l'aimant.
0: Que c'est drôle, ça. Hey, c'est bon. Hey,
1: aujourd'hui, on est dans le fleuve.
0: Aujourd'hui, on est dans le fleuve.
1: Moi, mon frère, on va essayer de sortir des affaires des patriotes.
0: Hey,
1: ça me fait rire.
0: Bon. Tu veux-tu le dire juste un petit peu plus fort pour que mon téléphone pogne ta voix puis qu'il m'en envoie ce soir?
1: OK, la pêche à l'aimant.
0: Bon, la pêche à l'aimant. Bon, super.
1: La pêche à l'aimant.
0: C'est quoi qu'il y a dans vos téléphones? Les algorithmes vous envoient quoi comme genre de vidéo? Et en passant au 6-12-12, je ne suis vraiment pas la seule qui a des courses de chevaux sans chevaux. Je voulais juste vous dire merci de me dire bravo. Mais c'est juste que moi, j'ai trouvé réconfort au 6-12-12. Mais appelez-nous, s'il vous plaît. 1-800-665-5440, 514-790-0943. Si ce n'est que pour valider que vous n'êtes pas seul à avoir ces vidéos-là, tu sais, peut-être que vous êtes là, vous faites votre vie, vous dites, c'est bien bizarre. J'ai jamais rien cliqué pour que ça soit ça. Appelez-nous.
1: Ah, ben, je pense que ce que moi, j'ai beaucoup aussi ces temps-ci, là, c'est comme des madames qui ont 4 ou 6 enfants puis qui font des smoothies habillées en blanc.
0: Ah oh, oui!
1: Ça, là, ça, j'en ai, ça.
0: Ah oui, oui.
1: Vous savez, j'ai 14 enfants, mais je prends le temps de me faire un smoothie habillé en blanc.
0: Absolument, avec c'est des comme affaires avec qui la recrudescence là, de tout ce qui est mode de vie traditionnel.
1: Mais j'ai beaucoup de trucs, là, que c'est surtout des dames, il y a des gars aussi, mais surtout des dames qui parlent comme ça. Tu sais, comme, alors aujourd'hui, je fais un petit smoothie.
0: Attends, non, non, non.
1: Ça parle quasiment comme radio peinture.
0: Non.
1: Aujourd'hui, je vais faire un petit smoothie avec des affaires qui tâchent pendant que je te viens en blanc.
0: C'est-tu ce qui te gosse? Pis c'est la même affaire qui me gosse. C'est du monde qui se parle dans le devant de la bouche. Ils se parlent vraiment dans le devant de la bouche quand ils font leur narration. C'est insupportable.
1: Ouais, mais c'est beaucoup. C'est toi, tu sais. Aujourd'hui, j'ai reçu un nouveau sauva. Je vais le monter dans mon appartement.
0: Stay
1: en
0: tuned.
1: Accéléré.
0: OK, on écoute Jeff Posey, mais après ça, il faut absolument qu'on vous parle.
1: OK. On va écouter cette chanson-là.
0: On écoute la chanson.
1: Jeff Posey. On va prendre le temps de se déposer avec.

0: les vidéos qui se retrouvent dans vos algorithmes, des vidéos que vous dites, hey, je sais pas pourquoi ça se retrouve dans mon algorithme, mais quand je tombe dessus, j'arrive pas à arrêter de les regarder. 1-800-665-54-40-514-790-094-3. Dany de Drummondville. Salut, Dany.
1: Salut.
0: Toi, qu'est-ce que t'as dans ton algorithme?
1: Moi, je sais pas. Justement, je me suis senti concerné par rapport à ça, parce que moi, j'ai jamais demandé à regarder ça. Là, c'est Kiro qui font des... Il y a peut-être des back decompression.
2: Oui.
1: Ils font le cou de la personne, là, puis ils font tirer ça par le haut, puis après ça, ça craque de partout. Il y a comme quelque chose de jouissif là-dedans. Regarde. C'est ça, je sais pas pourquoi je regarde ça.
0: Mais est-ce que tu as déjà vu les Kiro qui ramangent des chiens aussi?
2: Quoi?
0: Des Kiro de chiens?
2: Non, là, tu niaises.
0: Oui, bon, tu vois, Adrienne en a déjà vu. Toi, t'en as jamais vu, Dany?
1: Oui, non, j'en ai vu des tomes. Avec tous les animaux, il y en a qui se spécialisent dans n'importe quel type d'animaux. J'avais même déjà vu avec des girafes.
2: Avec des girafes?
0: Excuse, mais j'y crois pas. Là,
2: ben là, il craque comment le cou de la girafe?
0: Ben, franchement,
2: ça te prend un échafaud, ça te prend un élan, là.
1: Ben non, mais je me rappelle qu'à un moment donné, il était en hauteur sur un genre de, il était à l'étage.
0: Sur un genre d'immeuble.
1: Mais ouais, non, c'est ça, ça a l'air d'être un gars assez connu, mais que je me rappelle pas du nom du tout, là, parce que je fais juste les swipés, là. Mais ouais, non, c'est assez phénoménal tout ce qu'on peut voir avec les Kiro de toutes les sortes.
0: Mais complètement. Je sais, j'en ai vu plein aussi. Merci, Dany. Salut.
1: Merci.
0: Bye. Oui, t'as jamais vu ça, toi? Et ils craquent des coups de chien, là, qui sont tous pognés, là.
2: J'ai pas ça.
0: Ça fait mal au cœur, j'aime pas ça.
2: Moi, j'ai beaucoup d'adultes qui ont des Bernard Lermite, là.
0: Mais attends, t'as-tu déjà vu la personne qui a une clôture, puis que là, il y a un crapaud qui vit là, fait qu'il fait une petite maison. Oui. Puis là, il réalise qu'il y a un petit furet qui se dirige, fait qu'il fait une maison pour le furet
2: avec une
0: glissade puis des bassins.
2: J'ai vu ça, c'est malade.
0: C'est le fun,
2: c'est
0: ça. Drazik de Saint-Lin. Salut, Drazik.
3: Salut, ça va bien?
0: Ben oui, ça va très, très bien. Qu'est-ce que t'as dans ton algorithme?
3: Je sais pas si vous voyez ça, vous, des edits de GSP dans le temps qu'ils étaient dans UFC.
2: Non, j'ai jamais vu ça. Dis-moi ce que c'est. Qu'est-ce que c'est exactement? C'est des moments de ses combats?
3: Ouais, c'est des moments de ses combats, genre des compilations de lui qui explose les autres dans le fond, c'est ça.
2: Ah non, j'ai pas ça.
0: C'est bien dit, ça.
3: Mais là, j'ai à ça. Sinon, j'ai des trucs de jardinage, fait que ça fait un petit peu drôle. C'est pas de GSP à des trucs de jardinage pour comment faire tes plantes.
2: Ben, je trouve qu'il y a un lien quand même, ça reste planter des affaires.
0: Oh, ok.
2: Coudon,
0: trop fort.
2: Coudon, on est-tu sur France Inter?
0: Oh my God, trop fort. Mais ceci dit, t'as le droit d'être plus qu'une affaire, Drazik. Fait que t'as le droit de voir des affaires de GSP puis de voir des affaires d'horticulture, puis c'est correct.
2: Tu sais, un dé, ça a 6 faces, hein? T'es pas obligé d'être une seule version de toi-même.
0: Merci, Drazik, salut.
3: Merci, bonne journée.
2: OK, bye.
0: OK, est-ce que toi, t'as ça? Parce qu'il y a quelqu'un sur la messagerie texte, Mélissa, qui nous a texté au 6-12-12, d'ailleurs, vous pouvez continuer de le faire, a dit de voir... Tu sais, c'est comme des couleurs de peinture qui se mélangent. Faut que tu devines ça va devenir quelle couleur.
2: J'ai pas ça. Moi, j'ai du monde qui peinture des grains de riz. Qui sculpte des grains de riz ou qui peinture des galets.
0: Attends. Quoi? T'as ça toi aussi? Mais peinture des grains de riz.
2: Ouais, ben, il sculpte.
0: OK. Est-ce que des fois, t'as des gens qui font de la petite nourriture dans une petite cuisine?
2: Oui.
0: Tu sais, genre, ils font une petite omelette dans un petit.
2: Mais ça finit toujours pour nourrir un petit animal. Genre, ils font une table à une souris ou à. J'ai souvent des.
0: Oh mon Dieu, que c'est cute.
2: J'ai souvent des. Comment que ça s'appelle? C'est deux chiens saucisses qui sont habillés propres, un en tuxedo, l'autre en robe, puis ils font un souper gourmet. T'as toujours des soupers gourmets à ces deux chiens saucisses qui sont assis à la table puis ils cuisinent à la table. Ils font une petite table par terre.
0: Je suis tellement attendrie, là.
2: Ouais.
0: Mais ça, moi, je veux, tu m'en verras.
2: Des écureuils qui déclenchent une catapulte puis qui se font catapulter. Genre, ça, c'est pas correct.
0: Non.
2: Mais la mangeoire est comme une catapulte, puis là, ils mangent le truc. Ça fait.
0: Oh non, ça, c'est pas fin, ça.
2: C'est pas fin, mais
0: moi, je vois du monde aussi sur des gros coussins, tu sais, comme dans l'eau, là. Puis il y en a un qui est à un bout d'un gros coussin, puis là, t'as d'autres mondes qui sautent, puis qui vont sur le gros coussin, puis l'autre, ils revolent.
2: Non, j'ai pas ça.
0: Des trucs de corde à Tarzan aussi.
2: J'ai pas
0: mais
2: ça non
0: comme
2: plus.
0: Des gens qui font ça en dessous des ponts. C'est des malades.
2: J'ai pas. Non, okay, mais hey, ton truc est plus intéressant que le mien.
0: Clairement. Puis il y a Benoît de Trois-Rivières qui, lui, c'est malheureusement pour lui, dans son algorithme, des mini-téléromans mal traduits. On va lui souhaiter l'avoir inspiré un petit peu plus, là, évidemment.
2: OK.
0: Ouais, c'est ça qu'on va souhaiter.
2: Ça donne faim, tout ça.
0: Ça donne. Bruno, ça
2: en
0: vient.
2: Oui, ça s'en vient. Bruno pensait qu'il avait rencontré la femme de sa vie.
0: Oh, petit.
2: Malheureusement, malentendu.
0: Ben
2: c'est tout un malentendu. Mais là, il est accusé de vol.
0: Ça s'en vient après les nouvelles de Mario Saint-Jean. Don't Deny, Teddy Swims, David Guetta, c'est Gone qui s'en vient également. 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
1: Une douzaine à peu près, là, c'est le cas dans les Laurentides, au Saguenay-Lac-Saint-Jean, ainsi qu'en Mauricie. Faut dire que les pluies des derniers jours, là, n'aident pas la situation. La situation, cependant, qui s'améliore à l'Ascension dans les Laurentides, là, il n'y a plus qu'une quarantaine de résidences toujours enclavées. C'est 3 fois moins qu'hier. Et la municipalité qui a décrété l'état d'urgence pourra aussi compter sur l'aide du gouvernement afin de réparer le glissement de terrain. Les perturbations de vol se poursuivent chez WestJet. Plusieurs dizaines de vols ont encore été annulés aujourd'hui, malgré l'entente de principe intervenue hier, ça s'ajoute aux plus de 300 vols annulés hier. L'augmentation des cas de la maladie de Lyme en Mauricie et au centre du Québec inquiète la santé publique. En date d'aujourd'hui, on en a répertorié 29 cas, c'est 2 fois plus que l'an passé. On écoute Jacques Brodeur, qui est chercheur et écologiste à l'Université de Montréal.
2: C'est une nouvelle problématique là, qui est en pleine expansion sur le territoire. Donc oui, c'est inquiétant parce que par le passé, on était chanceux au Québec. Là, on n'avait pas de maladies transmises par soit les insectes, les acariens là, qui affectaient la santé humaine.
1: Ouais. Il y a un homme de 78 ans de Rimouski qui a perdu la vie dans une collision entre une voiture et un camion lourd ce matin vers 7h45 sur l'autoroute 20. Ça s'est passé à Saint-Plus dans le Bas-Saint-Laurent. Les détails avec Frédéric Déhaie de la Sûreté du Québec.
3: Les deux véhicules circulaient en direction est. La voiture se serait immobilisée dans l'accotement de droite à la hauteur d'un virage en U qui est réservé uniquement aux véhicules autorisés. Le conducteur aurait ensuite effectué une manœuvre pour s'engager vers cet endroit au moment où le conducteur du camion lourd n'aurait pas été en mesure d'éviter l'impact.
1: Et on a à peu près toute la génération Musique Plus, je pense.
4: Oui, hein? Oui.
1: Ouais, c'est ça. Il y a le spectacle Génération Musique Plus, il y a le retour de la chaîne sur TikTok. À compter d'aujourd'hui, là, il y a un livre en librairie sur l'histoire de Musique Plus. Musique Plus, du rêve à la réalité, ses visages se racontent. C'est pour le 40e anniversaire de la chaîne. Les deux auteurs, Mélissa Pelletier et Stéphane Plante, retracent dans ce livre le parcours de Musique Plus. On y retrouve des témoignages d'animateurs et animatrices qui ont travaillé
4: c'est tellement hot. Toi, tu l'as-tu fait?
5: C'est pas me vanter, mais moi, j'ai fait les 3 dernières années de Musique Plus. Est-ce que j'ai aidé à clouer le cercueil? Probablement.
4: Ben
5: oui,
4: mais
5: j'étais à base.
4: Ben oui, c'est ça. Puis ben on en a, je veux dire, Shelly qui est à Énergie. Ouais. Il y a Reg Laplanche, c'est également qui est avec nous autres. Fait que c'est très hot. Isabelle Desjardins.
5: Phil Branch aussi, je pense.
4: C'est vrai aussi.
5: Le nouveau Musique Plus. C'est nous autres.
4: Moi, Shelly, je l'aimais tellement, là. Je l'aimais tellement quand j'étais jeune.
5: Puis aujourd'hui?
4: Ben, je l'adore encore.
5: Tu vois?
4: Une collègue, là. Je capote. Ben,
5: c'est le fun, hein?
4: Merci, Mario.
1: À demain.
4: Salut, à demain.
1: Salut.
4: On va aller voir Bruno au cours des prochains instants. Alors que Bruno a un nouvel emploi, ça se passe pas bien.
5: Ah oui?
4: Je pense à avoir rencontré quelqu'un, ça se passe pas bien. Regarde, c'est Bruno.
5: J'ai hâte d'en savoir plus.
4: Gone, gone, gone. David Guetta, Teddy Swim, Sons and I.

0: bon, bon.
1: Salut.
2: Allô.
1: Salut, là. C'est pas facile. Vous l'entendez sûrement aujourd'hui. J'ai de la misère à parler.
2: Ah bon?
1: C'est que, il est arrivé une petite mésaventure. Je me suis mordu la joue. Mais le pire, c'est que je me suis mordu la joue, mais à l'extérieur.
2: Comment t'as fait ça?
1: Ben, j'étais dans une pente. Je suis tellement maladroit.
2: C'est tout.
1: Je suis tellement maladroit. C'est pas la première fois que je me blesse. Hein?
2: Ah non, hein?
1: Je me suis déjà brossé la tête parce que j'avais confondu le téléphone avec la graffeuse. Oui, allô? Oui, allô? Ça ne répondait pas. J'appuie plus fort pour que j'entende bien. Clac!
2: Clac!
1: C'était embêtant. Sinon, je pensais que j'étais devenu populaire avec les filles.
2: OK.
1: Il y en a une qui m'a couru après cette semaine.
2: OK.
1: Est-ce qu'elle me trouvait beau? Non. C'est qu'il s'agit d'un terrible malentendu, un imbroglio. Un imbroglio terrible. C'est que j'étais parti avec sa sacoche.
2: Oh non!
1: Mais je suis une bonne personne, c'est pas que je voulais la voler. C'est que c'était une vieille sacoche en cuir et je voulais m'en faire. Et je voulais m'en faire un chapeau pour moi.
2: Quoi?
1: Pour mon personnage de grandeur nature.
2: C'est
1: que je l'avais essayé, c'était exactement la bonne grandeur pour ma tête.
2: Ben oui.
1: Ça fait beaucoup de grandeur nature, hein? J'aime ça, je me suis fabriqué une épée en mousse avec un vieux bâton d'hockey.
2: Ah.
1: Mon personnage s'appelle Sir Godefroy de Fourbuisson.
2: Je peux-tu te demander de me le répéter, s'il te plaît, Bruno? J'aimerais ça que tu le répètes, Bruno, s'il te plaît. Ton nom de Sir.
1: C'est Sir Godefroy de Fourbuisson. Les grandeurs nature, c'est un peu comme ma famille, hein?
2: Oui.
1: Parce que moi, j'ai plus vraiment de famille.
2: Oh non.
1: Non, c'est d'ailleurs pour ça que je trouve ça dur de faire l'épicerie. C'est que les spéciaux sont toujours pour les formats familiaux. Mais moi, personne ne se doute de rien. Quand j'arrive à la caisse avec mes formats familiales, je fais juste crier « Ah, ma famille va être contente! »
2: C'est brillant.
1: Au travail, ça ne va pas très bien non plus.
2: Ah, non.
1: C'est que je me suis trouvé une nouvelle job que j'ai perdue, là.
2: Ah non.
1: Je pense qu'ils vont pas me garder longtemps.
2: Pourquoi?
1: J'ai fait de la sollicitation téléphonique. Je vends des fournitures de bureau et autres petites papeteries. Je remplace un gars qui s'est cassé les deux mains en essayant de récupérer des jelly beans tombés dans le système de ventilation. Mais ça fait même pas une semaine que je suis là, puis je me suis déjà mis dans le trouble.
2: Ah non.
1: C'est que j'ai un collègue qui a une trachéotomie. Vous savez, le petit trou dans la gorge.
2: Ouais.
1: Ben moi, je sais pas, je savais pas, je pensais que c'était un distributeur géant de bonbons Pez.
3: Ah oui.
1: Alors je lui ai levé le menton et j'ai attendu qu'un bonbon sorte.
2: Oh mon Dieu!
1: Et depuis ce temps-là, disons qu'il est un peu moins jasant avec moi.
2: Mais je peux comprendre.
1: Pas juste avec moi, en fait, il est pas vraiment jasant avec personne à cause de sa trachéotomie.
2: 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Hey mon Dieu, Seigneur. OlivierMartineau.com, si vous voulez acheter des billets de spectacle, t'es un petit peu partout au Québec, c'est con. Comme tu dis, c'est con.
4: Oui, oui, oui. On va en Abitibi cet automne, un peu partout après
2: ça. T'es pas fou, toi.
4: Hey, on fait le tour.
2: Mais y aller.
4: Venez me voir.
2: L'automne, c'est une bonne idée.
4: Ben
2: attendre
4: oui.
2: que la mouche soit passée un peu.
4: On attend que la mouche passe.
2: Ouais.
4: Parce que moi, la grosseur que j'ai, là, deux mouches me couchent à terre.
2: Bon. Ben oui, après ça, maintenant, t'as déjà que tes cheveux énormes à cause que tu t'es fait piquer par une petite guêpe.
4: Oui, mais il y a des fois que c'est des avantages de pas être bien gros, mais c'est rare.
2: Mais c'est... Ben.
4: J'ai empoigné la bactérie de mangeuse de chair, mais morte de faim.
2: Ben, morte
4: de
2: faim. Hey, regarde.
4: C'est pas vraiment malade.
2: Hey, le meilleur de ça rentre au poste à venir, alors que Mario va nous dire qu'il a eu peur d'une femme nue. Hein? Étonnant. Pas mentir, là, c'est étonnant. J'ai hâte d'entendre ça. Ça se passe après la pause avec ton été, ta musique, ton fun, ta énergie. Dans Ça rentre au poste, on est jusqu'à 18h.
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1: Et on va rejoindre nos collègues d'RDS dans la salle des nouvelles.
2: L'Ontarien Denis Shapovalov a déclaré forfait durant son match de premier tour à l'Omnium Bank National mardi à Montréal. Shapovalov affrontait l'Américain Zachary Zvaida. Ce dernier menait 4-6, 6-4 et 3-0 quand son rival a abandonné. La mobilité de Shapovalov était clairement affectée par sa blessure à la jambe droite. Les Falcons d'Atlanta ont brisé un autre plafond en signant le porteur de ballon Bijan Robinson pour 3 ans et 75 millions de dollars. Les 25 millions par saison de Robinson sont un sommet dans la NFL pour un porteur de ballon, surclassant les 20,6 millions accordés à Saquon Barkley avec les Eagles de Philadelphie. Et au soccer masculin, le Canada affrontera les États-Unis dans un match amical lors de la pause internationale automnale. Le match est prévu au Allianz Field de Saint Paul dans le Minnesota le 6 octobre prochain. C'était Olivier Larue dans la salle de nouvelles de RDS.
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1: Monsieur Legault nous parle de son équipe. On a ça dans sa rentrée au poste, le meilleur de sa rentrée au poste en saison régulière. Il y a Raymond qui perd sa moustache et Mario également a eu peur d'une femme nue. Je crois pas à ça. Je crois pas à ça.
2: J'ai hâte de l'entendre.
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4: Concernant ma successeur, je voudrais pas être à votre place. Mm. Hein? C'est jamais bon signe là, quand on remplace un bazou qui perd l'huile par un char qui a pas de tire. Non, bien, cela dit, j'aime beaucoup Bernard Drainville. Mm. Oui, Bernard change de parti comme il change de nœud papillon, mais ça reste quand même mon pas fiable préféré. Hein? Pour ce qui est de Christine Fréchette, elle aussi, je l'aime bien. Et même si on ne s'est jamais embrassé, je la considère comme ma sœur.
5: Puis aux astronautes d'Artemis, peut-être un dernier cadeau d'hôtesse, si quand même vous invite.
6: Un GPS, ils ont clairement manqué à cœur pour Drummond.
7: Une carte cadeau pour aller à Laval, là,
5: ils vont capoter. Ils vont vraiment être contents.
7: Vous allez vous amuser, les amis.
6: Je pense que tu as du fun en haut à attendre d'embarquer dans la navette en bois.
3: Entendu cette semaine.
4: Est-ce que vous voulez nous payer par débit? Par crédit?
8: Le Christ, tu vas te le rouler en 125 cents, tu vas tout te
5: crisser
8: dans le cul.
5: C'est
8: plus bon pour toi,
5: ça! OK. C'est l'idée de ta blonde Josiane Fortin qui savait que t'avais des gains que tu voulais encaisser à Bet99, mais...
6: Oui, mais ils vont te les envoyer, tout est correct. Là. C'est, elle voulait juste te jouer un tour.
5: Je pensais qu'il était plus là. Point de marre, dormir dans un lit plein de miettes de chips ou dans un lit humide, un petit peu, là.
6: Mais dans le sud, là, tu sais, quand tu vas dans le sud, les draps sont jamais secs.
7: C'est non, pis ça pue.
6: Ouais, ça sent l'air climatisé.
7: Exact. Puis tu veux ça, toi? Plus que des chips dans le crack de foune.
6: Ben, ça dépend. C'est-tu mes chips à moi ou c'est des chips à quelqu'un d'autre?
7: Ben, mais toi, c'est des chips, là, qui traînent. Puis là, t'en as justement qui rentrent un petit peu dans le crack. Puis tu dis, j'ai mangé les chips. Des chips.
6: Il y a des miettes de crème dingue.
3: Cette semaine.
6: Là, je m'en vais voir dans la toilette et le miroir. Ah, ma moustache était plus là.
5: Non,
6: j'étais à poil du visage, stiffie. Flambette de la face, la babine sur le cuir. J'avais l'air de Mariana Madza qui sort de chez l'esthéticienne. Fait mal. Là, il me dit, elle doit pas être bien loin, Raymond, tu sais, ça se perd pas de même, une moustache.
7: Ça se perd pas en une nuit, en tout cas.
6: Fait que là, je retourne dans la chambre, tu sais, fait que là, j'enlève les couverte, lève l'oreiller, regarde en dessous du lit. Là, j'ai trouvé des enveloppes de capote, des boîtes de Viagra vide, quatre mecs croquettes, puis un tube de lubrifiant au melon d'eau, mais pas de moustache.
5: Caroline!
6: Et il y avait une fille à Ville-Saint-Pierre qui était hyper jolie, mais était 2 ans plus vieille que moi. Puis, tu sais, avait déjà vu neiger. Moi, j'avais embrassé des filles, un peu, mais je n'étais jamais passé à l'acte.
5: Oui.
6: Et là, on se voit une couple de fois. Tu sais, les classiques, tu vas au cinéma. Puis, à un moment donné, elle m'invite chez eux. Et j'arrive, et la porte est débarrée. Je cogne, elle fait « rentre ». Et là, je rentre, elle est complètement nue.
7: Mon Dieu, elle était quand même audacieuse à son âge.
6: Mais moi, ça m'est jamais arrivé. Là, j'ai 16 ans, je viens d'avoir 16 ans, puis là, je suis mal. Écoute, je vais aller à la salle de bain et je reviens. Je me suis sauvé.
7: Mais non!
6: J'ai fait rire de moi.
7: Il était déjà venu. Il l'a vu, il est venu, il a fait m'aller essuyer ça dans les toilettes. Il est allé changer. Il est allé enlever ses petites bobettes avec des Spider-Man dessus.
5: Wow!
7: Il avait Spider-Man.
5: Enlever mes Spider-Man croûtés.
7: Ah, la toile était déjà partie.
1: 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Et c'est de cette façon-là que ça se termine en ce mardi 4 août.
2: Oh non!
1: Oui!
2: Oh!
1: Ah, déçu, toi!
2: Oh, les gens!
1: Oh non! Flûte! On va se retrouver demain, par contre? Tu me laisses pas seul?
2: Ben oui, demain, on sera de retour.
1: Bon, est-ce que tu sais déjà qui va y avoir dans ton moment Martino demain?
2: Peut-être bien Lucien Casgrain.
1: T'as aucune idée, dans le fond.
2: Peut-être bien. C'est bon, là.
1: Je t'envoie une balle courbe, hein? Je m'excuse.
2: Peut-être Casgrain. Je sais pas. Laisse-moi checker mes shit. J'en ai là-dessus.
1: Suspense. Chose certaine, ça va se passer à 15h35. Chose certaine, on va être là à 14h55. Merci Anthony, merci Simon, merci Audrey-Anne également. Puis, demain, voilà, on est conscients.

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0: Christophe demain au MTELUS du côté de Montréal. Bien, bien hâte d'aller voir ça. Le Chum Wilson qui s'installe aux commandes du gros rock show. J'espère que vous avez faim de rock parce qu'on a de la musique solide à vous offrir ce soir. Messagerie texte 6-12-12 pour un TPA Game. Le petit micro iHeart Radio fonctionne toujours. Il y a malheureusement le fax qui est hors d'usage. On l'a prêté à un CHSLD. On ouvre le show. Oh my God. Oh my God. System of a Down. Toxicity dans ton rock show right now sur Énergie. Solide.
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Oui, Dave Grohl est maintenant un fan d'un band du Saguenay-Lac-Saint-Jean, du Lac, Angine de Poitrine, Les Fous, avec Waiting on a War. Ça s'en vient de 2021 de l'album Medicine at Midnight. On a reçu qu'on a vu récemment Evanescence avec la belle Emily, quel talent au piano. Et ceux qu'on pourra voir au Vans Warped Tour. D'ailleurs, je porte mes Vans, la collection Skate avec un 8, le rappelez-vous, SK8. Bowling for Soup, 1985 sur Énergie.

0: On salue Jérôme qui, malheureusement, après une rencontre fortuite à la piscine au camping Sainte-Madeleine, a maintenant le sexe on fire. Et la demande spéciale de Mélissa qui disait, ça serait cool d'entendre du Moist avec David Usher. David Usher, à qui on peut dédier le thème de Chevelure de rêve.
1: Chevelure de rêve. Chevelure de rêve.
0: N'importe quoi. On retourne en 1996 de l'album Creature, alors que Moist était dans tous les palmarès. Je pense que c'est leur plus gros succès, Resurrection, dans le rock show.
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1: Je regardais les éphémérocs rock sur le site de iHeart Radio dans l'histoire du rock en 1975. Sur l'île grecque de Rhodes, le chanteur Robert Plant de Led Zeppelin et sa femme qui sont grièvement blessés lors d'un accident de voiture que Plant avait loué. Il conduisait. La voiture s'est dérapée, s'est écrasée. Robert Plant s'est brisé la cheville, l'épaule. Ça a forcé l'annulation d'une tournée nord-américaine. Et en 2003, Jack White met des vidéos de son opération à la main sur le web avec les White Stripes. Trois vis ont été installées dans ses os de la main après un accident de voiture au mois de juillet. Donc, la morale de l'histoire, c'est que soyez prudents sur la route. Bien, bien important.
2: Et ça, tout de même.
1: Surtout l'été, on a tendance à avoir le petit pied un petit peu plus lourd, là. Avec la musique du rock show, c'est évident. Green Day, dans un moment, et Tripping Daisy.
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1: Merci beaucoup, tous les bons commentaires. 6-12-12, petit micro iHeart Radio. On aime ça vous lire et toutes les suggestions là, qu'on a, rassurez-vous, on prend ça en note. Et toute l'équipe de musique travaille très, très fort pour vous offrir le meilleur rock show jour après jour. Ceux qu'on a vus cet été à quelques reprises, Papa Roach va terminer le show avec Wake Up Calling. Et demain, qu'est-ce qui se passe dans Ça rentre au poste en version duo? Mercredi le 5 août, il y a le quiz de l'été. 17h35, Martineau nous fait la visite incroyable de Lucien Casgrain, qui sera peut-être à ce qu'on dit au festival Lasso. Ouais, moi j'aimerais ça voir ça. Il y a le meilleur du monde à Mario également. Et demain, si vous aimez le tennis, il y a Félix Auger-Aliassime à l'Omnium Banque Nationale, présenté par Rogers, qui joue contre Thibaut Droguet en 32e de finale. Go Félix, go! Bonne soirée à l'antenne d'énergie!
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